0: Indigène, Barthélie Nescal. Un coup de cœur ici de Romardèche.
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3: Bonjour.
4: Bonjour, bienvenue dans Décibel, cher Merci. Sam Sauvage. Ce premier album de Sam Sauvage qui vient de sortir, mesdames, messieurs, évidemment, on va se balader dedans. Vous rappelez que Sam Sauvage, peut-être qu'avant de l'entendre, vous l'avez vu, notamment avec la vidéo de cette première chanson, Les gens qui dansent.
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0: Je sais pas ce qui est le plus percutant dans cette chanson, justement, si c'est le son, si c'est la découverte de la voix de Sam Sauvage, ou ouais, ce look et cette petite danse qui vous colle à la peau. Là, vous partez en tournée. Tous les jours, vous allez la faire, cette danse
1: de, ah ouais, des gens qui dansent. Ah ben moi, quand je me dis que les gens ont pris leur place, nous, pour nous, c'est un concert de plus à chaque fois, mais pour les gens, souvent, c'est la première fois qu'ils me voient, donc qu'ils nous voient avec les musiciens et les musiciennes. Donc il y a un peu un truc où on donne tout le soir, et puis tant pis pour le lendemain.
0: Bravo pour la condition physique.
1: Merci, on ne fait trop peu.
0: Sam Sauvage, vous l'avez vu aussi dans le joli clip de Clara Luciani. Garçon mystérieux qu'elle regarde dans la rue. Voilà. Premier rôle, n'empêche, dans un clip, ça vous a donné envie d'en faire d'autres,
1: ouais,
0: ou même du cinoche.
1: Ah bah quand j'ai fait ça, je me suis dit, oh, pour que ce soit pas le dernier.
0: Ouais.
1: Non, en vrai, je sais pas. Moi, je pense pas du tout que j'ai un talent pour ça.
0: Oui, faire l'acteur, c'est pas dans
1: Ah bah
0: vos...
1: non. Bah déjà, chanteur, c'est dur. Alors, quand elle m'a dit, viens faire l'acteur, moi, je lui ai dit que je vais couler ton clip. Puis elle m'a dit, non, ça va être génial. Bon, on l'a fait.
0: Elle avait la vision. Bravo, Clara. Alors, mesdames, messieurs, bonsoir. Les vieilles personnes comme moi ont la ref, ça, mais beaucoup trop jeune pour avoir entendu Yves Mourouzi dire « Mesdames, messieurs, bonsoir ». Mais n'empêche que l'album s'appelle « Mesdames, messieurs ». Et c'est pas juste un gimmick, ce « Mesdames, messieurs ». Il est là, dans l'album, dans plusieurs chansons, dans la chanson d'ouverture, donc, qui s'appelle « Avis de tempête », où vous incarnez un présentateur météo, mais pas que, complètement dépassé par les fracas du monde.

0: comme ref, mesdames, messieurs, pour votre génération qui regarde sûrement pas le 20h et qui s'informe autrement. Et le mesdames, messieurs, bonsoir, il vient d'où, de vos souvenirs d'enfance?
1: Ouais, je sais pas, pour moi c'est même l'expression que j'aime bien. C'est ce truc un peu solennel, ouais. Et à la fois qui s'adresse à tout le monde. Et puis quand on dit mesdames, messieurs, on a l'impression qu'on va dire un truc important.
0: Oui, c'est vrai.
1: C'est beaucoup plus que écoutez-moi, j'ai un truc à vous dire. Là, c'est mesdames, messieurs. Ça, oui. Voilà, c'est vraiment écoutez-moi parce que ça va être important. Et je trouve ça très chouette. Et surtout, je voulais que l'album ce soit un peu une injonction. C'est-à-dire que comme c'est un premier album, que j'avais la sensation que voilà, à part quelques personnes qui ont vu les gens qui dansent de temps en temps, je suis loin d'avoir eu une reconnaissance nationale, il n'y a rien du tout. Donc il faut un peu montrer ce qu'on fait et je pense que c'est un peu une invitation à écouter l'album.
0: C'est sa première rencontre, mesdames, messieurs, point d'exclamation. Mesdames, messieurs, c'est pas seulement les gens très bien habillés de la télé qui le disent ou les hommes politiques au début d'un discours. Ça peut être aussi quelqu'un qui fait la manche dans le métro.

0: Ça s'appelle Un cri dans le métro. Et donc, autant sur la chanson d'avant, vous incarniez un personnage qui était plutôt rigolo. Là, vous incarnez quelqu'un qui est en pleine détresse et qui va exploser. C'est des rôles que vous vous écrivez. Pourquoi ces rôles-là ?
1: Ça dépend. Des fois, je prends un rôle, des fois, je prends une incarnation, ou des fois, je ne joue pas de rôle. Ça m'arrive aussi.
0: Dans les chansons.
1: Ouais. C'est, en fait, je m'adapte beaucoup par rapport à la chanson. Hein. C'est-à-dire que moi, c'est pas du tout un album concept. C'est vraiment chanson par chanson. Si je pouvais, je ne sortirais que des chansons une par une, mais.

0: je voulais faire un contenant quand même. Et je pense que là, pour le coup, c'est plus une incarnation de ce que j'ai vu, d'une situation. C'est-à-dire qu'on l'a tous vécu un peu, ce truc-là. Et même ailleurs que Paris, ailleurs que Lille, là où il y a encore même un bus, dans la rue, tout simplement. Ouais. Je veux dire, ce mec que j'ai vu péter un câble dans le métro, hein, littéralement, bah là, j'ai pris la position osée de devoir l'incarner. Et je le fais sur scène. Et je pense que ça a donné du cachet au message. Et ça a donné surtout plus de puissance au message.
1: Plus de force. C'est-à-dire que quand vous êtes cette personne, que vous vous adressez aux gens en disant « Mesdames, Messieurs », c'est plus fort que si vous vous mettez dans votre rôle de chanteur-observateur et vous dites « J'ai vu un type dans le métro, il a dit ça ».
0: Bien sûr, parce que moi, je n'étais pas derrière la vitre du métro, c'est ce que je dis souvent, j'étais même dans le métro, et à ce moment-là, je le dis, pas fièrement, mais je veux dire, moi non plus, je n'ai pas donné 2 euros. Je veux dire, quand il est passé, j'ai à peine laissé un regard, et c'est pour ça que ce n'est pas une chanson très engagée, en fait, c'est une chanson pour plus engagée contre l'indifférence que je mettais en avant, donc... cette incarnation était nécessaire, je pense.
1: Donc, plus, on va dire, vous êtes concerné par ce qui se passe autour de vous, que ce soit dans un vide tempête ou un cri dans le métro. Mais qu'est-ce qui fait qu'un moment comme ça, ça devient une chanson, typiquement là, un cri dans le métro, qu'est-ce qui fait que ce jour-là, cet homme-là qui fait la manche et qui s'énerve parce que personne ne lui donne et qu'il est au bout du scotch, qu'est-ce qui fait que ça devient une chanson? C'est quoi le déclic pour vous?
0: Justement, pour moi, quand je dis le cri dans le métro, c'est le cri et c'est un peu la sensation qu'on a tous crié à ce moment-là. C'est des moments un peu rares comme ça où parce que quelqu'un qui fait de la manche dans le métro, il y en a tous les jours. Hein, je veux dire, on les voit tous les jours quand on va au boulot, quand on va ailleurs, peu importe. Là, ce gars-là avait un truc où il s'est énervé contre une pauvre vieille dame, comment qu'elle non plus n'y était pour rien en fait.
1: Ouais.
0: C'est ça, on y est pour rien et à la fois c'est devant nous. Alors qu'est-ce qu'on fait? Est-ce qu'on regarde? Est-ce qu'on regarde pas? Lui, il a décidé qu'il fallait le regarder à ce moment-là. On l'a tous regardé. Et puis finalement, cette dame, elle a donné 2 euros et moi, je me suis dit, ok, c'est peut-être un moment d'humanité à photographier. Et c'est important pour combattre l'indifférence. La seule chose que je combats presque dans cette chanson, c'était important d'en faire quelque chose d'immortalisé. Ouais.
1: Vous l'écouterez sur le premier album de Sam Sauvage, Mesdames, Messieurs, point d'exclamation. Donc, et si ça se trouve, j'ai dit une grosse bêtise, Sam, parce que pour nous qui achetons des disques, qui découvrons des artistes, je me dis, première grosse tournée, premier album, première nomination aux Victoires, Révélation, c'est le début de l'aventure. Mais en fait, vous, l'aventure, elle a démarré bien avant. Ça fait plusieurs années que vous faites de la musique.
0: Oui.
1: Vous avez même lu dans une interview dire que vous aviez la sensation même d'avoir eu un petit temps de galère.
0: Ah oui, bien sûr. Mais après, c'est normal que les gens ne savent pas. Hein, parce
1: bah oui.
0: qu'il y a une exposition un peu cette année, des choses comme ça, dont je suis très très content.
1: Ouais.
0: C'est-à-dire que moi, ça change ma vie aussi. Hein. Ça change la tête de mes concerts. Aussi,
1: ouais.
0: Tout ça. Mais non, moi, ça fait 10 ans que je fais de la musique et ça fait à peu près, je pense, oui, pour être honnête, 8-9 ans. Très vite, j'ai voulu avoir un projet musical, tenter ma chance, en fait, en tant que jeune dans la musique. Donc, ouais, j'ai connu un peu 8 ans, 9 ans de bar, de resto et comme je disais, de concert dans l'indifférence, mais une indifférence nécessaire avant de connaître autre chose, je pense.
1: Qu'est-ce qui vous a donné la niaque, la force de continuer? Parce que oui, servir des pizzas ou des bières pendant 1 an, 2 ans, en attendant, soit, mais 8 ans, c'est long. C'était quoi? C'était de l'espoir?
0: Je pense que j'avais beaucoup d'espoir, et même si je traversais forcément des grands moments de doute, mais comme j'en traverse aussi aujourd'hui, parce que là maintenant il y a une autre pression, la sortie d'album, des choses, donc ouais. En fait c'est une pression différente. Il y avait la pression d'arriver à sortir un album, ensuite la pression que l'album fonctionne. Il y a toujours de la pression dans la vie, mais pas que pour ce métier-là, il y a des métiers bien pires que ça d'ailleurs. Moi j'ai cette chance-là. Non, mais je pense que j'ai tenu entre guillemets, hein, c'était pas si dur que ça, mais j'ai tenu parce que l'aventure est aussi intéressante, le chemin est aussi intéressant que la présumée arrivée qui n'existe pas.
1: Oui.
0: Et pour moi, tant qu'il n'y a pas d'arrivée, il y a du chemin et moi ça me plaît. Donc même jouer dans les restaurants, si demain j'y retourne, alors oui, ça va me faire bizarre, mais c'est pas un truc qui va me m'horripiler.
1: Comment dire? Est-ce que maintenant vous pouvez dire mon métier c'est musicien? Et si oui, à partir de quel moment vous avez commencé à le dire?
0: J'ai commencé à le dire de manière tout à fait pragmatique et très économique en fait, à partir du moment où j'en vis. Alors je veux dire, là ça fait depuis récemment, très récemment, ça fait un peu moins d'un an. Et oui, moi je me suis toujours refusé à dire en me présentant que j'étais musicien. Je disais souvent, je suis barman, mais je fais de la musique, je suis régisseur au théâtre, je l'ai été pendant 2 ans, mais je fais de la musique et j'aimerais bien un jour que ça fonctionne. Et là aujourd'hui, si ça fonctionne, je sais pas, mais en tout cas je dis je suis musicien. C'est mon métier et c'est très très cool.

0: sommes sauvages. Je suis pas beau. Mais voilà, là, vous, les ados vont vous adorer. Hein.
1: Ah, c'est vrai?
0: Ah bah oui, je pense. On se dit, ah, je suis pas tout seul. Moi, si j'avais vu cette chanson-là quand j'avais 15 ans, ça m'aurait fait un bien fou.
1: C'est vrai. Ah bah, ouais. Moi, elle m'a fait un bien fou de l'écrire aussi.
0: Donc, il y a ces moments-là vraiment joyeux, souriants, bah, comme les gens qui dansent ou comme ça. On laisse Sam Sauvage nous emmener dans son univers. Et puis, je vous rappelle que le monde va mal, hein, on l'a dit au tout début de l'interview. Et donc, il pleut des femmes. Histoire vraie, Sam, vous avez perdu une amie victime d'un féminicide.
1: Tout à fait, oui. Il y a un an, à peu près ça. Il pleut des femmes.

0: Défie au destin volé par ceux qui manquent de courage. Quelle plume. C'est forcément plus difficile à écrire que je suis pas beau. Ou alors est-ce que c'est juste une difficulté différente?
1: Je pense que ça sort tout seul au bout d'un moment. Il enfin, y a des chansons comme ça qu'on écrit en 10-15 minutes. Celle-là forcément on faisait partie, parce que d'autant plus que ça m'a touché personnellement. Et je pense que ça m'a fait du bien de l'écrire en fait. Moi ça remplit. De toute façon, en tant qu'artiste, on fait des chansons souvent pour se remplacer des consultations de psy, hein. C'est littéralement ça, hein. Parce que, et en fait c'est la même chose qui s'est passé là. Et même si c'est un sujet difficile, dur à écrire, dur d'en parler en interview, tout ça, je pense que c'est nécessaire d'en parler. C'est justement ce qui fait tout l'intérêt de cette chanson. C'est pas pour rien que je l'ai écrite. C'est quand j'ai découvert que mon ami Lison, hein, son prénom, comment en fait n'était qu'un numéro. Quand je l'ai vu sur le compte Nous Toutes, sur Instagram, des choses comme ça, qu'en fait c'était la 171e, 163e de l'année, je ne sais plus. Et comment c'est ça, c'est pour ça qu'il pleut des femmes. Je parle vraiment de cette averse-là. Et même si c'est dur d'en parler, je pense qu'il faut en parler, il faut encore en parler. C'est à force d'en parler qu'on va réussir à combattre au moins le truc. Et si je peux apporter ne serait-ce qu'un petit caillou à l'édifice, ce sera déjà ça.
0: Bah merci de l'avoir fait, elle est très poignante et parlante, et en plus merveilleusement écrite cette chanson. Revenons à la maison, ça fait plaisir. Boulogne-sur-Mer,
1: bien sûr.
0: C'est un endroit important pour vous, c'est là que vous avez grandi, Sam ?
1: Oui, tout à fait, c'est ça. Je suis un nordiste, un vrai de vrai.
0: Et il y a une chanson donc dédiée à votre ville, Boulogne.

0: C'est quoi votre fidélité, votre lien à Boulogne pour en faire une chanson? C'est comme Orelsan avec Caen.
1: C'est une phrase que je dis toujours, mais c'est parce que quand je l'ai trouvée, quand elle m'est venue, je me suis dit que c'était la meilleure façon de décrire cette ville-là. Et c'est un vrai compliment, hein, ça paraît bizarre, mais c'est juste que c'est une ville qui est aussi belle dans sa laideur que laide dans sa beauté. Je trouve que c'est vraiment la phrase qui lui convient le mieux, que j'aurais pu glisser dans cette chanson d'ailleurs si je ne l'avais pas trouvée après.
0: Ouais, c'est pour la réédition, on note ça.
1: Pour Boulogne 2. Mais c'est une ville qui m'a hébergé, j'aime bien ce terme-là, de mes 0 à mes 18 ans. Ouais. Moi, je me définis très peu de là d'où je viens. Mais par contre, c'est important d'en parler. Et je veux dire, moi, je me définis plus par là où je vais. C'est ce que je préfère. Mais par contre, je voulais quand même rendre hommage un peu à cette ville et parler aussi de ce qui se passe là-bas. Parce que c'est une ville qui a beaucoup d'histoire, qui a été détruite pendant la guerre, des choses comme ça. Mais les gens, je sais pas pourquoi, ont gardé un cœur énorme. Et les événements aussi tragiques qui s'y passent, avec le cimetière de la Manche, hein, comme on dit, les migrants qui se noient dans la Manche. Et je vois en fait tous les clichés très tenaces à Boulogne. On parle de racisme, on parle de tout ça. Alors qu'en fait, moi, tout ce que j'ai vu, c'est des pêcheurs aller sauver des migrants en mer. Donc les pêcheurs avant qui mouraient de la mer viennent maintenant sauver ceux qui sont dans des embarcations de fortune. Et ça, je voulais un peu trouver ce double sens pour raconter cette double histoire, ce passé et ce présent qui finalement se lie comme jamais à présent même.
0: Il y a beaucoup de profondeur en fait dans votre album, et c'est vrai que avec les premières chansons, notamment Les gens qui dansent, etc., on s'attendait pas forcément à ça. Est-ce que vous vous rendez compte que vous surprenez dans le très bon sens du terme? Mais voilà, moi franchement, la première, je me suis fait avoir, je vous ai vu arriver, votre petit look là, votre petite choré et tout, j'ai dit génial, il est trop sympa Sam Sauvage. En fait oui, il est trop sympa Sam Sauvage, mais il est aussi très profond, enfin je dirais il y a du monde.

0: là-dedans.
1: Il n'est pas dépressif, promis.
0: Non, c'est pas ça, vous êtes intelligent, vous écrivez divinement. Quand dans Roi du silence, vous racontez l'histoire alors de beaucoup de couples, mais là en l'occurrence c'est l'histoire de vos parents et de votre papa qui se barre au moment de votre naissance, vous avez des phrases géniales.

0: roi du silence, ça vous évite la consultation de psy pour vous réconcilier avec votre père?
1: Bien sûr, et c'est pour ça qu'il y a autant de métaphores. Parce que,
0: de façon, il y a des princesses, des rois, tout ça. Mais
1: j'assume de dire que je me cache derrière ça. En fait, j'ai pas de problème à le dire. Et je pense que le jour où je réussis à écrire une chanson avec des mots directs, comme je le fais souvent dans d'autres chansons, c'est que là, j'aurais vraiment guéri mon truc à l'intérieur de moi. Mais bon, on guérit pas souvent si vite qu'on veut. Et puis surtout, moi, j'ai même pas envie de guérir. Je me sens très bien comme ça aussi maintenant. Donc, je me suis un peu caché derrière ces métaphores-là. Et si je l'ai sorti, parce que c'est un peu une valeur personnelle, j'écris d'habitude plus sur les gens que sur moi. Là, je me suis dit que mon histoire, je pense que je suis pas le seul à l'avoir vécue. Je pense qu'elle parlerait à beaucoup de gens. Donc, c'est pour ça que je voulais un peu la glisser comme ça, en espérant que les gens la comprennent, la reçoivent, bien sûr. Ouais.
0: Alors, on parle de mots directs. Je ne t'aime plus, c'est suffisamment direct.
1: Ouais, là, pour le coup, j'avais pas besoin de psy. J'y suis allé franco.
0: On y va alors. Sam Sauvage, je ne t'aime plus, mesdames, messieurs. Désolé les psys, on peut pas tout avoir.
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0: Message reçu, Sam Sauvage est l'invité de Décibel. J'ose même pas vous demander pour qui elle était, si la personne a bien reçu le message. Non, c'est vrai. Non, mais hey, c'est hyper cruel.
1: Ouais, mais je pense que c'est mieux de le faire en chanson que de dire des mots pareils en face ou un truc du genre.
0: Puis
1: surtout, c'est plus facile de dire. Je trouve que dans la vie, c'est plus facile de dire je t'aime dans un gros mensonge que je ne t'aime plus dans une vérité bien brutale.
0: C'est pas
1: donc,
0: faux.
1: Dans un album, c'est mieux que dans une relation.
0: Comment vous bossez, Sam Sauvage, ce premier album? Il est né de vous uniquement ou bien vous êtes plusieurs? Est-ce que quelqu'un écrit avec vous, compose avec vous, produit avec vous?
1: Alors sur Mesdames, Messieurs, comme sur l'EP avant, l'album comme l'EP, moi j'ai fait auteur, compositeur, interprète dans sa totalité. C'est-à-dire que voilà, j'ai tout écrit tout seul, la musique aussi, le texte, et par contre l'interprétation également, pardon. Et après, par contre, pour la première fois, je me suis entouré d'arrangeurs. C'était une volonté de ma part, je voulais un peu ouvrir ma musique à d'autres horizons, notamment sur des titres comme Boulogne, Il pleut des femmes, Je ne t'aime plus, là qu'on a écouté tout à l'heure. Et en fait, j'ai rencontré des gens assez sympas pour le faire. Pierre Cheguillaume, Simon Kenéa, qui travaillent notamment avec Zao de Sagazan, à Nantes, dans un studio. On a fait ça pendant tout l'été dernier. Et puis aussi David Enfrin, qui comment travailler sur Ne t'en fais pas pour elle, à la basse, un peu le, on l'a appelé le hooligan de la musique, et je trouve ça hyper bien trouvé.
0: On va écouter d'ailleurs Ne t'en fais pas pour elle tout à l'heure. Donc voilà, ouais, on va se rendre compte de ce que le hooligan.
1: C'est ça, c'est un vrai de vrai. Et une dernière personne qui est Xavier Demar, qui a travaillé beaucoup avec son frère Pierre Demar sur Je suis pas beau, pour ce côté pop, cette fraîcheur. En fait, j'allais chercher des sonorités chez des gens.
0: C'est ça.
1: Pour ressembler à mon album.
0: Parce que vous, naturellement, vous allez vers quel genre de sonorité? C'est quelque chose comme les gens qui dansent? C'est un truc un peu cold wave, un peu post-punk?
1: Du tout, mais je suis vraiment très éclectique. Donc c'est que dans chaque chanson, il y a un style différent. C'est ça que j'aime bien. C'est ce que j'espère avoir.
0: Mais par exemple, quand vous composez quelque chose qui est brut, qui n'a pas été arrangé, etc., ça ressemble plutôt à quoi? À des sons synthétiques? Ça ressemble à du piano? Comment vous?
1: Ça dépend de la façon dont je compose, en fait. C'est-à-dire que parfois, des fois, quand j'ai le texte avant, bah, je vais l'habiller d'une certaine manière. Et quand je me dis que le texte est un peu solennel, des choses comme ça, je vais le faire au piano. Et puis parfois, j'ai un riff de guitare, ou parfois, j'ai juste un truc de
0: synthé.
1: Donc
0: vous êtes pianiste, guitariste?
1: En fait, j'aime bien dire que je fais un peu tout, mais pas très bien. je suis pas un grand soliste de guitare, je suis pas un grand pianiste du tout. Mais
0: ça vous permet de bosser et de composer.
1: C'est ça, ouais. Ça me permet en fait de composer. Et après, il y a des gens dont c'est le métier, par exemple, d'interpréter très bien les guitares, tout ça, à qui je confie ça de manière naturelle.
0: Mais d'accord, mais je comprends mieux aussi pourquoi vous êtes tellement chouette en interview, pourquoi aussi vous êtes tellement content de faire plein de dates. C'est parce qu'en fait, toute une partie du boulot est archi solitaire pour vous.
1: Ah oui, carrément. Moi, je suis content quand je m'entoure d'équipe après.
0: Je comprends mieux ça. Ouais, c'est ça. Mesdames, Messieurs, est disponible. Vous l'avez compris, c'est un vrai coup de cœur pour toute l'équipe de Décibel. Et c'est très sympa d'être venu nous en parler.
1: Mais merci de m'avoir accueilli.
0: À la prochaine, Sam.
1: À bientôt. Merci pour tout.

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2: Bonjour.
3: Bienvenue dans Décibel. C'est la première fois que vous venez dans l'émission.
2: Et complètement, comment j'ai pu manquer ça, Décibel?
3: Voilà.
2: En courant.
3: Exactement, en tout cas je suis ravie de passer ce petit moment ensemble à l'occasion donc de la sortie The Kiss The Beast. L'album commence par la chanson du même nom, un vrai générique de début comme on les aime.

chanson que vous allez écouter une fois et chanter 150 000 fois. Voilà, c'est le principe de ce Kiss the Beast. Alors, avant de se plonger dans l'album, Sébastien, j'avais envie qu'on fasse un peu les présentations, puisqu'on ne s'est jamais parlé ici, et dire que c'est super réjouissant d'avoir un artiste tel que vous dans l'émission, parce qu'en fait, il y a plein de portes d'entrée à votre travail. Il y a des gens qui ont pu vous découvrir sur la bande originale de Lost in Translation, le très beau film de Sofia Coppola en 2003, avec Fantino,

notre ritournelle qu'on utilisait tout à l'heure en générique de bienvenue. Alors oui, elle date de l'album Politics en 2004, mais elle était aussi jouée merveilleusement à la cérémonie d'ouverture des Jeux Paralympiques Paris 2024.

0: genre de souvenir, ça, pour vous, cette cérémonie des JO?
1: Grand souvenir. Vraiment, c'était vraiment très impressionnant à faire. Déjà, j'étais très content qu'on m'invite, qu'on me propose de le faire. Je me suis dit, ah bah, vraiment, c'est sympa, quoi. Je me voyais finir au fond d'une cave tout seul. Et puis, en fait, non, on est venu me chercher et on m'a mis en plein soleil. Voilà. Non, en vrai, j'étais hyper content qu'on m'appelle pour faire ça. J'ai des grands souvenirs. Je l'ai dit souvent, mais j'adorais ce convoi qui venait me chercher à les maisons pour aller répéter sur place. Donc, avec des policiers, des motards qui ouvraient le chemin, comme ça, Paris n'a jamais été aussi fluide.
0: C'est ça.
1: C'était journée porte ouverte. Quoi.
0: À la Concorde en 5 minutes.
1: Et c'était génial de vivre Paris comme ça. En plus, en vrai, franchement, je veux dire, Paris sans embouteillage, c'était vraiment merveilleux. Donc ça, j'adorais ça. Surtout les enfants. Il y avait ce côté convoi présidentiel qu'on aimait beaucoup.
0: Ouais.
1: Et puis, j'ai adoré être sur la place de la Concorde comme ça, mais transformé. Moi, surtout que bon, c'était à la fin de l'été, il faisait hyper beau et le ciel bleu, cette ambiance de fin d'été et tout. D'habitude, déjà, j'adore ça, la fin de l'été. Mais là, en plus, avec cet événement-là, alors, c'était vraiment magique, quoi.
0: Ouais, côté patrimonial aussi, quand même, de se dire que oui, vous avez une carrière, on l'a dit, voilà, de 25 ans, forcément plein de bons moments. Vous avez voyagé partout dans le monde avec votre musique, mais là, c'est cette chose-là de représenter la France, ça fait quelque chose à l'ego ou pas du musicien que vous êtes?
1: Ouais, quand même pas mal, je dois dire, c'est vrai. Et puis après, j'ai été fait chevalier des arts et des lettres, et je crois que c'est pour ça, j'ai l'impression, parce que c'était dans la foulée. Donc j'imagine que ça a eu une influence. Je sais jamais su vraiment pourquoi j'avais été fait chevalier des arts et des lettres, mais à mon avis, c'est pour ça. Et puis, c'est vrai que... je suis complètement apolitique et puis j'ai un refus de l'autorité total. Mais enfin, même si j'ai un super bon feeling avec la police, je me souviens notamment une fois à Cannes,
0: ouais.
1: J'avais été au jouet club de Cannes et moi j'achète beaucoup de cadeaux aux enfants. Enfin bon, je suis très bon.
0: Vous en avez à vous, puis j'imagine qu'il y en a en plus des enfants autour de vous.
1: Non,
0: vous les gâtez.
1: Là, c'était vraiment mes enfants,
0: enfants.
1: Les miens, ouais. Quoi. Et on avait tellement de sacs, donc on marchait un peu comme ça dans la rue. Et carrément, des policiers m'ont reconnu et nous ont aidé à porter les sacs de jouets jusqu'à l'appart. Donc j'étais là, ouais, super.
0: C'est classe.
1: Et donc, mais alors voilà, donc, mais enfin, en tout cas, c'est vrai que je me sens toujours un petit peu, c'est ce que je dis souvent, mais un peu renégat. J'ai l'impression de vivre tout seul dans ma cabane. Enfin, je vis pas dans une cabane. En plus,

0: Je suis pas du tout tout seul, mais c'est une impression que j'ai un peu comme ça. Donc là, le fait de participer à un truc un peu commun, de partager ça avec les gens qui habitent le même pays que moi, ça m'a fait hyper plaisir, carrément.
1: Sinon, j'ai une théorie pour la médaille. C'est peut-être pour l'Eurovision. Allez savoir. Moi, j'ai un souvenir ému de Sébastien Tellier, Eurovision 2008. Il entre sur scène en voiturette de golf. Moi, j'ai trouvé ça so chic, so French. Elle est encore dans ma playlist, cette chanson divine. Moi, j'ai trouvé extra.
0: Ah, c'est sympa. J'étais content avec cette chanson parce qu'en fait, on croit que derrière, ce sont des voix qui chantent comme des chœurs. Mais en fait, donc, les gens de l'Eurovision m'ont obligé à ce que ces espèces de chœurs qui arrivent derrière, choup, wap, du choup, soient chantés en vrai. Mais en fait, non, moi, tout ça, ces sons-là, je les ai avec un synthé qui était le Roland RD700. Enfin, je ne veux pas être trop technique, mais. Et j'avais. Une fois, j'avais loué ce synthé pour un concert. Enfin, bon, bref. Et puis, j'étais tombé sur ce son-là qui est un son magique. Ouais. On appuie, on met quelques doigts et ça organise. Ça organise toute une chorale. Et j'avais adoré ce truc-là. Et je m'étais dit, un jour, je m'achèterai. Donc, je me le suis acheté. Et puis, en m'amusant avec à la maison, j'étais tombé sur cette chanson. Mais en fait, j'avais commencé, c'est rare d'ailleurs, dans une chanson, j'avais finalement, d'une certaine façon, commencé par les arrangements. Parce qu'en appuyant sur le synthé, ça faisait choupi-wapi-wapi-la. Et puis, par-dessus, j'avais inventé une petite mélodie. Ça donnait divine, quoi.
1: Bah, moi, j'aimais beaucoup. Voilà. Donc, moi, pour ça, je vous aurais filé la médaille, que ce soit pour ça ou pour les JO. En tout cas, elle est là, la médaille de chevalier des arts et lettres. Bravo à vous, Sébastien Tellier.

0: c'est une chanson qui s'appelle Copycat. Copycat, c'est un, dans le meilleur des cas, un copieur. Dans le pire des cas, c'est-à-dire ce qui vous est arrivé, c'est une usurpation d'identité. Ce qu'il faut dire, c'est qu'en plus de tout ce que j'ai cité, vous êtes aussi hyper célèbre, pas que pour votre musique, mais aussi parce que vous êtes un des rares hommes à être une égérie Chanel. Donc vous êtes aussi beaucoup dans les magazines de mode, dans la presse, etc. Et donc vous avez atteint un degré de célébrité qui fait que quelqu'un s'est fait passer pour vous.
1: Mais complètement. Alors bon, je vais appeler la chanson Copycat, mais pour moi, Copycat, c'est un serial killer qui imite les crimes d'un autre serial killer, j'imagine.
0: Ah, oui.
1: Mais en fait, la chanson, parce que j'allais pas l'appeler l'usurpateur, qui sonne moins bien que Copycat.
0: C'est pas faux.
1: Copycat, ça tape.
0: Ouais.
1: Bon voilà, donc l'usurpateur, ça claque un peu moins évidemment. Mais enfin bon, oui, c'est ce monsieur qui a utilisé mon nom, en fait, il se faisait passer pour moi.
0: En utilisant votre look aussi, qui est très
1: connu. Avec le même look et tout, ouais. Pour aller en boîte gratuitement, des cocktails gratuits, des vêtements gratuits chez Chanel, des dîners en ville avec des grands patrons et tout ça. Et en fait, c'est marrant parce que... Enfin, c'est marrant, c'est pas du tout marrant, c'est absolument atroce, mais parce qu'en fait, il a volé donc mon nom, c'est ce que j'ai dans la chanson, mais aussi... Il a volé une vie que je ne mène pas. Parce que moi, je ne fais jamais de grands dîners en ville avec des grands patrons.
0: Ouais.
1: Je ne l'ai jamais fait. Et puis, et quand je vais...
0: C'était ça le pire pour vous, c'est qu'il donnait une image de vous un peu cracra que vous n'êtes pas?
1: Mais complètement.
0: Ouais.
1: Son côté cracra, ah ouais.
0: Ouais.
1: Non, puis, moi, bon, il y a très très longtemps, c'est vrai que j'allais en boîte de nuit tous les soirs. Mais encore une fois, moi, j'y allais, je cherchais l'amour, je cherchais une petite amie. J'essayais un petit peu. Voilà, bon.
0: Comme tout le monde.
1: Et puis, voilà. Et puis, non, mais je trouve que ce que j'ai trouvé plus méprisable d'une certaine façon, c'est qu'il s'est fait ami avec des gens en se faisant passer pour moi. C'est-à-dire, il allait chez eux dans leur appart, ils étaient ensemble, ils passaient des samedis après ensemble et tout. Et ça, je trouve ça, c'est bizarre, ça, quand même, de créer des fausses amitiés. Non, mais c'est vraiment un truc. Donc c'est ça qui m'a fait peur. Je me suis dit, bah, pour faire ça, faut vraiment être quand même vachement dérangé, quoi. Donc et ça, le fait qu'il de me dire qu'il soit dérangé, ça m'a fait peur, parce qu'on sait pas à quoi s'attendre avec un mec qui est pas équilibré, quoi.
0: Oui, on veut pas qu'il se pointe, j'en sais rien, à l'école des enfants, un truc comme ça, ça fait super peur.
1: J'allais chercher mes
0: enfants. C'est fini.
1: Je montrais mon passeport. Ah, c'est fini, ouais.
0: Ouais,
1: ouais, heureusement, ouais. J'ai appelé la police, c'est tout le bazar, quoi, je veux dire, quoi.
0: La beauté, des belles chansons, nous allons en trouver plein sur Kiss the Beast. Et puis, vous allez vous rendre compte que Sébastien Tellier utilise sa propre voix vraiment comme un instrument.

0: c'est vous là?
1: Là, c'est moi. Alors, c'est ma voix déjà superposée. J'en ai fait beaucoup des prises.
0: Ouais.
1: Celle-là, j'ai bien dû superposer au moins une dizaine de fois ma voix. Et puis aussi, c'est ce que j'ai dit à Sébastien, parce que c'est encore Oscar Holter et Sébastien en duo qui produisent le morceau. Enfin, celle-là, quand même, la maquette, parce que je maquette tout avant de passer en production.
0: Donc, vous avez votre studio,
1: je fais mon studio,
0: tout.
1: Là, je prépare tout. Donc là, c'était quand même très proche. Enfin, je ne veux pas retirer de leur talent. Enfin, mais, enfin il se trouve que c'était très proche.
0: Ouais.
1: Et mais par contre, j'avais... Dans mon ordinateur, j'avais un truc qui permettait de faire une voix synthétique qui ressemble beaucoup à celle-là. Mais c'est-à-dire, c'est une voix synthétique, mais dans laquelle on peut pas entrer de parole. Donc ça vient. Et après, donc j'ai écrit le texte, mais il fallait recréer la même voix que cet ordinateur, mais avec du texte. Et donc on a Sébastien, c'est Sébastien qui s'y est collé, et il a passé pas mal de temps à recréer exactement ce grain-là. Et c'est ce que je dis souvent, mais j'aime bien le dire parce que en fait, c'est quand mon fils est né. Donc dans le 17e à Paris, et il est sorti, et là il a poussé un cri. Mais moi j'imaginais que les nourrissons, enfin les nouveau-nés, ça pleurait, mais en fait non, il a crié, et donc il a fait comme ça, et c'était je voulais ce grain là en fait, ce cri, parce que c'était pas juste un cri de bébé, c'était pour moi, c'était, je veux dire, la naissance de l'humanité.
0: La vie, ouais.
1: La vie, ouais. Mais limite, je pense que ça, même les dinosaures faisaient presque le même son. Il y avait ce truc-là, presque irréel, ou tellement réel que ça en devient fou.
0: Primal
1: scream.
0: Ouais, bah oui.
1: Comme le groupe.
0: C'est ça.
1: Correctement. Non, c'est ça en plus.
0: Ouais.
1: Et donc, je voulais retrouver ça pour refresh, cette espèce de truc. Parce que refresh, ok, c'est ma propre renaissance, bon voilà. Mais c'est aussi ce fait que la vie se perpétue, et donc j'avais très envie de faire ça, et ça nous a pris des semaines et des semaines de bien restituer ce côté un peu rauque du cri, quoi.
0: Et à côté de ça, il y a des chansons comme Un dimanche en famille, où là, bah, c'est juste, c'est votre voix, c'est vous. C'est...

0: Donc parfois vous poussez très très loin le traitement de la voix et parfois c'est vraiment très proche du naturel. Ça aussi c'est une liberté que vous vous donnez maintenant de traiter votre voix vraiment comme un instrument.
1: Oui, voilà, complètement, parce que aussi, c'est que la musique, c'est un monde très vaste. Il y a plein de trucs formidables. Il y a plein de basses différentes. Il y a plein de synthés différents. Il y a plein de trucs différents. Je sais pas, il y a de la chorale, il y a du tam-tam, il y a de l'afrobeat, il y a du rap, il y a de la pop. Enfin, je veux dire, c'est fou, mais c'est presque, je sais pas si on peut dire que c'est infini, mais c'est quasiment, les plaisirs de la musique sont quasiment infinis. Et donc moi, comme j'adore tout ça, j'essaye de tout mettre en fait, sans non plus que ça fasse fourre-tout quand ouais. même. Mais je pourrais pas, je me sentirais enfermé si j'allais que dans un seul truc et tout ça. J'ai envie de tout essayer, mais un petit peu comme dans la vie. Enfin, quoi que je dise ça, c'est pas vrai parce que. Enfin, j'aimerais bien, par exemple, essayer de vivre dans toutes les villes. Un petit peu à San Francisco, un petit peu à New York, un petit peu à Tokyo, tout ça. Mais je le fais pas, en fait. Ça fait depuis toute ma vie d'adulte, j'habite à Paris. Donc, je veux pas mentir aux gens. Mais c'est vrai que j'ai ce côté gargantuesque de vouloir... Ouais. J'ai envie de tout, quoi.
0: Et pour la musique, un des grands plaisirs aussi, c'est d'inviter des artistes qu'on admire sur ses chansons. Pareil, on n'ose pas forcément les inviter à dîner à la maison à Paris, mais sur un album, on les invite. Et sur votre chanson Thrill of the Night, il y a la guitare de Nile Rodgers, qu'on connaît bien évidemment, de Chic. Et il y a une voix qu'on découvre, c'est celle d'une chanteuse américaine qui s'appelle Slater.

0: alors Geoff ne bosse qu'avec deux Français, vous et Sheila.
1: Il a bossé avec les Daft Punk.
0: Ah oui, ouais, ouais. Ah, mais ils comptent pour des Français, les Daft Punk, c'est la classe international.
1: Ils sont tellement, okay, mais ils sont archi français.
0: Trois Français alors, Daft Punk, Sheila, Sébastien Tellier.
1: Oui, oui, bah, je suis très content qu'on ait pu travailler.

0: ensemble. C'est vraiment un mec que j'admire profondément. C'est un immense musicien. C'est vraiment un génie de la musique. Et justement, quand je parlais tout à l'heure de non-réflexion, c'est ça qui est formidable, c'est de travailler toute sa vie d'un instrument, en l'occurrence, lui, c'est la guitare, et que ça semble facile. Lui, on a l'impression qu'il fait ça, mais comme il respire, enfin,
1: oui.
0: Je veux dire, c'est...
1: Oui, il n'y a pas de douleur, il est très fluide.
0: Voilà, il n'en fait pas des caisses, ouais. On a l'impression que c'est... Et c'est vraiment, mais ça, c'est vraiment à l'américaine, que le résultat semble vraiment des plus naturels. Et ça, j'adore chez lui. Et puis, j'adore parler de lui, parce que, aussi, c'est ce que je dis souvent, mais c'est tellement vrai, il est extrêmement sympa. Alors que souvent, on imagine les stars américaines, en plus, moi, il y en a un paquet de stars américaines que j'ai un petit peu côtoyées, qui me faisaient carrément peur. Pas du tout. Il est sympa, comme je le dis tout le temps, il retient le prénom de tout le monde, il demande des nouvelles de la famille, il est humble, il est super cool. De lui émane un truc genre super sweet, il est vraiment merveilleux, quoi.
1: Je pense qu'il est très très heureux de faire de la musique. Vous parliez tout à l'heure d'amour de la musique et d'envie de bouffer toute la musique et de goûter toute la musique. Je pense que vous avez ça en commun, sans doute.
0: Alors lui, oui, parce qu'une fois, j'avais fait une vidéo avec lui. Enfin, on avait été interviewé ensemble à Los Angeles. Donc, le principe, c'est on se baladait en voiture dans les hills. Et puis, on discutait pendant cette sorte de balade en voiture. Et là, donc, je connais tous ses hits, les albums de Chic, évidemment, j'écoutais 15 millions de fois et tout et tout. Mais là, en plus, je me suis aperçu qu'il avait fait plein de musique pour le cinéma, tout ça. J'étais, ah bon, c'est dingue. Enfin, j'en revenais pas, mais un nombre de trucs incroyables de tout ce qu'il a fait. Je pense vraiment aussi... Parce que maintenant, je veux dire, il est plus, c'est pas un petit jeune, quoi. Et donc, mais il continue, il est en tournée. J'avais été le voir il y a pas très longtemps, au Zénith à Paris. Et c'était génial parce que donc moi et ma femme, ils nous avaient invités, mais on avait eu le droit de regarder le concert, mais dans les coulisses, mais juste au bord de la scène, sur le côté, quoi. Donc j'avais pu bien l'observer de pas très loin. Et je le voyais, mais prendre plaisir. Mais c'était dingue, quoi. On a l'impression que c'était la première fois qu'il faisait de la scène, carrément. Il sautillait, il souriait, c'était dément, quoi.
1: En parlant de plaisir, je voulais vous remercier, Sébastien Tellier, parce que sur Kiss the Beast, il y a des surprises. Et c'est pas si commun, aujourd'hui, d'être surpris en plein milieu d'une chanson. Je pense, par exemple, à Lou, qui est une chanson vraiment pleine de surprises, puisqu'on commence sur une petite guitare flamenco, un petit voyage linguistique en Espagne. Après, il se passe ça, et puis après, il se passe encore autre chose.
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0: mentir, la première fois que je l'ai écouté, à ce moment-là, j'ai fait parce que vraiment, j'étais surprise et contente. Est-ce que vous aussi en studio, quand vous faites une cascade de la sorte, vous vous dites
1: Ouais, j'étais très content. En fait, le principe de Loup, c'est une chanson où c'est un loup qui se déguise en chien pour commettre un peu ses petits méfaits et tout et tout. Et donc, je voulais que ça soit ça. Je voulais que ce côté un peu espagnol, ce loup qui se déguise en chien, qui essaye de bien présenter avec une certaine classe et tout. Ça. Mais parfois, il redevient loup, quoi. C'est plus fort que lui. C'est pour ça qu'on passe de ce côté un petit peu, on va dire, jazzy espagnol à des côtés crazy funk, appelons ça comme ça. Et pour moi, c'était important comme ça que tout d'un coup, c'est le naturel revient au galop, comme on dit. Enfin, j'aime pas trop utiliser l'expression, mais voilà.
0: C'est là,
1: voilà.
0: Elle
1: et donc, c'était ça que je voulais, quoi. Que tout d'un coup, paf, le pot, comme si il pleuvait, que son déguisement disparaissait un peu, et que ça y est, on voyait que c'était un loup qui se sentait tout nu, qui c'était l'urgence, la catastrophe, quoi.
0: C'est ça que j'adore chez Sébastien Tellier, c'est qu'on se dit quand même, il y a du monde et, là-haut. Et non, mais si, et je vous imagine, vous êtes tout seul en studio au départ. Tenter des trucs. Vous vous parlez à voix haute ?
1: Oui.
0: C'est
1: vrai qu'il faudrait. J'aimerais pas être filmé seul au studio.
0: Ah.
1: Enfin, si je me sentais filmé, bien sûr, j'essaierais de bien me comporter. Mais me sachant non filmé, c'est vrai que je me mets dans une sorte d'état de transe quand même. Au début, non, j'arrive plutôt tranquille. J'allume le matériel. Voilà, il faut le temps. Moi, j'adore les vieux synthés, donc le temps que ça chauffe. Et tout. Voilà.
0: Ouais.
1: Et puis même après le temps que ça charge, machin. Et puis au fur et à mesure, c'est vrai que je suis là. Ça monte un peu. Et après, c'est vrai que je me comporte un peu comme une bête dans le studio, parce que si je

compte beaucoup sur le chaos pour créer, parce que je pense que parfois la musique, c'est comme si la musique préexistait déjà. Il y a 88 touches bon sur le piano, donc tout existe un peu à l'avance, mais pour aller les chercher ces notes là il faut se mettre dans des états pas possibles. Et puis même certaines mélodies, c'est pas qu'intellectuel, il y a un truc physique aussi. Il faut se mettre dans un état pour se dépasser. On se dépasse pas que psychologiquement, il y a un truc physique aussi, c'est de mettre dans certaines postures, ou justement d'avoir tellement essayé de trouver un truc qu'on est épuisé, c'est justement enfin quand l'épuisement il arrive qu'on trouve le truc. Donc il y a toute une série de trucs, et c'est vrai que si on me filmait en studio tout ça, je pense que j'aurais l'air d'un bon barjou. Enfin déjà que c'est pas loin, mais effectivement. Mais ce qu'il y a, c'est que j'adore cette solitude, parce que en studio aussi, c'est que c'est comme si j'étais face au miroir aussi. Je peux pas me mentir à moi-même. Et donc il y a ce truc là. En fait, c'est des grands moments de vérité pour moi. J'ai vraiment rendez-vous avec moi-même quand je suis tout seul en studio. Et là,

0: avoir un look de chanteur de hard rock ou de bûcheron canadien et prôner une masculinité plus douce.
1: Ben oui, c'est très important pour moi.
0: Ben oui.
1: D'être doux. Ben déjà, je pense plus. Parce qu'avant, on valorisait, même dans le cinéma, tout ça, on valorisait un peu les brutes, ou même pas forcément des ordures, mais un peu des. Ou je me souviens de cette série, L'homme qui tombe à pic. Bon, le mec, il est un peu rentre-dedans, il a un gros 4x4, il passe à travers des cercles de feu, enfin, des trucs un peu comme ça.
0: Et il pleure pas.
1: Et il pleure pas. T'as dit que maintenant, c'est plus pareil. Et on s'est rendu compte qu'en fait, ce mâle dominant, ce mâle alpha, il était un peu relou, quoi, hein, et puis il embêtait un peu tout le monde, il prend trop de place, il gêne, il parle fort au resto, il roule vite sur l'autoroute, enfin, il est pénible, ce mec. Donc on n'en veut plus de ce mec, il est trop pénible, trop nuisible. Donc il faut bien inventer un autre style, finalement, un autre style de perfection, parce que bah, quand même, il peut y avoir éventuellement quand même encore dans les séries ou dans les films des hommes, alors comment ils vont être, ces hommes?
0: On accepte de les voir.
1: On accepte quand même de les voir. Et donc, bah, il faut bien les définir, les redéfinir un petit peu. Mais c'est vrai que maintenant, il y a beaucoup de séries ou de films où l'homme, dans ce film, dans ces séries, c'est un chouette mec.
0: Ouais.
1: C'est pas un mec qui vient là pour tout défoncer. C'est des mecs bien, quoi, coolos, quoi. Et donc, c'est ça. C'est juste ça. Donc, moi, j'imaginais, voilà, l'homme du futur, ou mais un futur proche. Hein. Et,
0: oui, bah, ne faites pas attendre trop longtemps.
1: oui, voilà.
0: Le plus proche possible.
1: voilà. Mais après, il faut pas non plus. Enfin, tout ça, naïf de cœur, tendre et rêveur, ok. Mais il faut pas non plus être mielleux, au gnangnan, machin. Il faut. C'est juste qu'il faut que ça soit sweet, quoi, tout ça. Voilà.
0: Sébastien Tellier, après vous avoir remercié pour cet album et souhaité une très belle tournée, qu'est-ce qu'on peut vous souhaiter pour la suite ?
1: Souhaiter pour la suite, je pense qu'il faudrait quand même inventer une sorte de médicament où on puisse manger autant qu'on veut sans grossir. Ce serait vraiment mon rêve.
0: Ça, c'est cool.
1: Enfin, moi, c'est ce que je fais, mais je me le permets que l'été. J'essaye de faire que des repas de suite avec frites. Enfin, à part le petit déjeuner. Et l'été, alors c'est pas l'été dernier, mais l'été d'avant, j'avais réussi à faire 17 repas de suite avec frites.
0: Ouais.
1: Et puis après, malheureusement, bah non, c'est la fin des vacances, c'est du raté.
0: Si vous vous présentez au présidentiel, je vote pour vous, j'adore ce programme. Sébastien Tellier était dans Décibel. Merci beaucoup Sébastien.
1: Merci à vous.
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0: C'est culte, Jean-Luc Reichmann, mais qui depuis 2013 incarne aussi Léo Mattei, un policier incontournable de vos soirées télé. Il est ce soir dans Décibels. Il n'est pas midi, alors je ne vous dis pas bon appétit, Jean-Luc Reichmann.
1: Non, mais le gars, il est automatisé. D'un seul coup, il est midi. Je ne comprends pas, il est midi moins 7. Non, écoutez, je suis très très heureux d'être là. J'adore la radio, je suis un fan de radio.
0: Déjà, vous avez une voix de radio.
1: Je ne sais pas de quoi vous parlez.
0: Oh là là, tout dans la gorge. Non, mais c'est incroyable, bravo, bravo, c'est magnifique. Jean-Luc Reichmann, donc oui, vos débuts à la radio, et puis ensuite la télé, et la fiction, c'est ce qui arrive en dernier sur votre CV. Mm-hmm. Vous n'êtes pas que acteur d'ailleurs, hein. Mm-hmm. Vous êtes aussi dans les coulisses de Léo Mattei, mm-hmm. puisque vous faites partie de l'équipe de production, on dit, c'est ça?
1: Oui, en fait, on a créé carrément cette série, elle est française, donc effectivement, on est dans la production artistique, pas du tout en ce qui est des contrats, des chiffres et de l'argent, loin de là. Moi, ce qui m'intéresse avant toute chose, c'est de faire passer des messages, comme vous le savez, aussi bien sur les enfants, qui pour moi est la chose la plus importante de la vie. L'enfance et la différence sont mes deux combats. Alors effectivement, ça a commencé jeudi dernier avec un premier épisode. Et puis voilà, tous les jeudis soirs, pour l'instant, il y a Léo Mattei, Brigade des mineurs. Oui, donc on a créé ça. Série française, création 100% française, qui s'exporte, ma bonne dame Émilie.
0: Qui regarde ça dans le monde?
1: Dans 51 pays. Pays dans le monde. Ah, ça, elle rigole plus du tout, là.
0: Ah non, je suis bluffée.
1: Et le 51e pays, ça a été le Japon qui a accepté de nous diffuser cette production française. Alors là, ça rigole moins, hein. Ouais. Eh, vous avez vu, elle rigole beaucoup moins.
0: Non, je rigole pas du tout, là. Non, je suis épatée parce qu'il y a évidemment d'excellents concepts français qui peuvent être adaptés à l'étranger. Genre, ils nous sucent nos idées et puis ils les font à leur manière. Mm-hmm. Mais là, vraiment, que vous soyez diffusé comme ça partout dans le monde, bah, je vous félicite.
1: Ouais, c'est gentil. Ouais. À l'époque, il y avait un slogan en France, vous n'étiez Pané, qui disait en France on n'a pas de pétrole mais on a des idées. Et ben voilà, je me suis battu, il paraît que c'était pas possible de créer une fiction française il y a 13 ans, et ça fait 13 ans, donc 64 épisodes qui sont diffusés un peu partout dans le monde pour défendre la cause des enfants. Ça veut dire que 13 ans plus tard, ça marche toujours. On aurait aimé que ça marche plus, mais bon, comme vous voyez, l'enfance est au cœur en plus de l'actualité en ce moment avec tout ce qui se passe partout, donc il faut mettre de temps en temps le doigt où ça fait mal, c'est-à-dire que nos enfants, il faut les prendre comme des personnes à part entière, et puis les respecter aussi, les écouter surtout.
0: Oui, c'est ce que fait votre personnage Léo Mattei, et il se bat pour les enfants. Léo Mattei, Brigade des mineurs, donc ça a recommencé sur TF1 avant-hier. Ça va cartonner cette nouvelle saison. Il y a plein de nouveautés, on en parlera tout à l'heure.
1: Avec plaisir.
0: Mais on est aussi là donc pour la musique ensemble, Jean-Luc. Mmh. Vous m'avez fait une playlist. Mmh. Je vais pas vous flatter, mais franchement, je fais un petit coup d'œil en régie, et vous êtes dans notre top 3 de l'année. Là,
1: mais non, qui sont les deux premiers?
0: Je vous dis pas.
1: Ah, vous voyez, vous voulez pas vous fâcher avec personne.
0: Non. Si, alors il y a Adamo qui nous a fait une playlist incroyable.
1: C'est encore une autre génération. Adamo, tombe la neige, laisse mes mains sur tes hanches.
0: Mais il écoute des trucs assez récents aussi. Oui. Il nous a sorti un Shakira ou un truc comme ça, c'était très drôle. Mmh. Mais là, votre playlist, Jean-Luc, elle est éclectique, elle est réjouissante. On va chanter très fort. Alors, je rassure tout le monde, c'est la Saint-Valentin, mais on va pas être emmerdé par les slow. Visiblement, c'est pas votre truc.
1: Non, il y a des petites choses un petit peu nostalgiques, mais enfin, vos auditeurs de ici, je pense qu'ils vont être sensibles. Je me suis adapté aussi, bien évidemment, à votre auditoire qui, je pense, va apprécier ces petits moments.
0: Oh oui, on y est sensible. On commence avec Joe Dassin.
1: Ah,
0: l'équipe à Jojo.
1: Mais oui.
0: Alors, est-ce que ça fait partie de vos chansons totem, genre sur un tournage, au moment de commencer, pour se donner la pêche?
1: Je peux pleurer à chaque fois que j'entends cela, parce que mon papa appelait ma maman Jo. Et Jojo. Et dans l'équipe à Jojo, eh ben, il n'en manquait jamais. C'était toujours une bande. Et papa était un petit peu plus pudique, réservé. Alors que maman, Jojo, qui s'appelait en fait Josette, eh ben, dans l'équipe à Jojo, il n'y en a jamais un qui manquait. Et c'était toujours la joie, c'était toujours le partage. Joe Dassin, c'est papa, c'est maman. Dans la voiture, quand on partait en vacances, qu'on cherchait à regarder les plaques d'immatriculation.
0: Avec le grand jeu des enfants devant les écrans.
1: Mais c'était ça. Eh ben, on écoutait l'équipe à pas Jojo. Et puis, quand maman est partie, eh ben, on a mis ça le jour de son enterrement. Et à chaque fois, c'était l'équipe à Jojo. C'est-à-dire que maman, c'était plein de positivisme, plein d'espoir. On buvait toujours l'apéro avec, avec Jojo. Et puis, c'était toujours des prétextes pour se rassembler, pour chanter et puis pour vivre la vraie vie.
0: Oh là là, elle est pour Jojo, alors celle-là.

0: Qu'est-ce qu'on était bien dans l'équipage Jojo. Jean-Luc Reichmann, beau premier choix pour démarrer la soirée.
1: C'est super gentil. Non mais vous voyez, j'ai encore les yeux qui brillent.
0: Ouais.
1: Pierrot, en fait, Pierre, c'était mon père. Et dans l'équipage Jojo, je réécoutais ses paroles. Je ne vais pas chialer, je vous promets, je ne vais pas le faire. Voilà, je notais, comme vous pouvez le voir. Il n'y avait jamais un copain de trop dans l'équipage Jojo. On partageait tout et on n'avait rien. C'est-à-dire qu'aujourd'hui, imaginez-vous, avec les réseaux sociaux, ils ont tout. Il y a une éducation pour les enfants, puisqu'on parle de Léo Mattei, de la brigade des mineurs. Aujourd'hui, ils font leur éducation avec, effectivement, tous ces réseaux sociaux, avec leurs ordi, leurs portables, etc., leurs smartphones. Mais là, c'est la quintessence même de l'humanité, du partage. On allumait une cigarette et tout s'allumait. C'était quelque chose de dingue. Voilà, qu'est-ce qu'on était heureux, qu'est-ce qu'on était bien. Mais ils avaient rien, quoi.
0: Ouais.
1: Et c'est avec ces petits riens qu'on fait des grands tout. C'est ça, l'éducation. Il faudrait y revenir un petit peu à cette base humaine. Vous voyez,
0: chaleur humaine, ouais.
1: Ah ouais.
0: Ouais, vous avez raison.
1: Mais rien, et puis l'écoute de l'autre autour d'une table, et puis on se parle, quoi. C'est ça, en fait. C'est pour ça que j'adore la radio. Que... Voilà, je suis un fan de radio, je suis un malade de radio.
0: Et il est fort en radio, vous l'avez.
1: Mais non, mais c'est la vérité. Là, en plus, on n'est pas filmé.
0: Non, on a le droit d'être moche. En vrai, on est très beau, je vous l'annonce.
1: Non,
0: cette soirée de Saint-Valentin.
1: Vous oui, mais.
0: Quand même, voilà. On est beaux gosses, on s'est mis en noir et tout.
1: Ouais. Oui, c'est vrai que c'est la soirée. C'est bizarre qu'on se retrouve une soirée de Saint-Valentin,
0: ben,
1: vous et moi.
0: Oui, quand même, Jean-Luc.
1: Seul. Et en plus, il n'y a pas de lumière, il n'y a rien.
0: Et c'est notre premier date. On ne s'était jamais rencontrés.
1: C'est la classe. Moi, je dis c'est la classe. Voilà. Ici, c'est la classe.
0: Alors ça, je pense que l'équipe va le découper.
1: Ouais, c'est ça.
0: Et on va l'entendre toute
1: l'année. Comme dirait Jean-Luc, ici, c'est la classe.
0: Jean-Luc Reichmann,
1: oui.
0: Le seul slow de la soirée, puisque c'est la Saint-Valentin,
1: oui.
0: J'ai choisi le slow des slows.

0: des émotions, c'est-à-dire qu'on peut s'arrêter, vous écoutez ça quand vous êtes en voiture, puisqu'il y a beaucoup de gens qui sont en voiture qui nous écoutent en ce moment, et puis vous oubliez tout, quoi. Vous oubliez tout, vous faites appel à un affect, à des souvenirs, à des émotions. C'est ça, en fait, la radio. Et Hotel California, la Californie, pour nous, ça nous est rêvé quand on avait 14-15 ans. C'est quelle année, ça?
1: 77.
0: 77, voilà. Ouais. Donc j'étais ado. Ouais. Et ça nous est rêvé, la Californie. On rêvait d'aller aux États-Unis. Et puis après, on y est allé, puis on n'a pas été déçus du tout. Donc voilà, c'est encore un fantasme. Et puis quand vous écoutez la mélodie, non mais attendez, Hotel California, Eagles.
1: Les mecs sont forts.
0: Ah ouais, ouais, non seulement ils sont forts, mais ça envoie.
1: Et nous, puisque ici c'est la classe, l'a dit Jean-Luc Reichmann,
0: ouais.
1: On ne coupe pas Hotel California.
0: Non.
1: Vous avez vraiment 6 minutes 05 pour conclure, les amis. Force à vous.
0: Si toutefois vous allez en soirée avec votre belle, avec votre beau, n'hésitez pas à garder cette musique de dingue. Ça s'appelle, pour votre soirée de Saint-Valentin, les préliminaires, avant que ça fasse boum boum.

0: tard quand même.
1: Ah bah, une merveille.
0: Eh, soirée de Saint-Valentin.
1: Bah oui, vous écoutez, ici, c'est la Saint-Valentin. Alors si vous nous écoutez, c'est peut-être que vous n'avez pas de rancard.
0: Ouais.
1: Donc Jean-Luc Reichmann et moi, on vous embrasse.
0: Voilà, c'est ça. On est de tout cœur avec vous. Et de temps en temps, il vaut mieux être seul. Je tiens à le préciser.
1: Que mal accompagné.
0: Avec sa petite radio ici. On est tranquille, ici et maintenant. Voilà, on est là. Soirée de Saint-Valentin avec Émilie. On se découvre, on parle de la vie.
1: C'est pas mal. Hein.
0: C'est très, très bien.
1: Est-ce que vous nous feriez pas un peu danser, Jean-Luc ?
0: Mais avec beaucoup de joie et de gaieté, bien évidemment.
1: Ouais, hein, parce que bon, là, Hôtel California, ok. Ouais. Mais en 2025, on a beaucoup dansé sur une chanson que vous avez choisi de partager avec nous ce soir, qui s'appelle Soleil Bleu.
0: Alors, Soleil Bleu, je trouve, on parlait d'optimisme, c'est un grand coup dans le micro que vous venez de faire.
1: Pardon.
0: Je vous raconte même pas la preneuse de son, la réalisatrice.
1: Sarah et Iris, elles n'ont plus d'oreilles.
0: Cette femme est troublée un soir de la Saint-Valentin. Elle s'est jamais touchée le micro comme ça devant tout le monde.
1: Jamais.
0: Oh, laissez-moi vivre comme je veux, les pieds dans l'eau et la tête en feu. Oh, laissez-moi vivre comme je veux, sur des nuages, sous mon soleil bleu. Quand j'ai entendu ça, Louisa, j'ai trouvé qu'il y avait une espèce de fraîcheur qui arrivait. Et en plus, ça allait bien avec vos logos tout bleu, bleu ciel, ici, France Bleu, enfin la vie, quoi.
1: Magnifique.
0: Et je trouve que ça fait du bien d'entendre des personnes qui prônent comme ça le positivisme. Et puis, et qui sont pas dans une espèce de torpeur du pourquoi, du comment, parce que tu es parti, quand est-ce que tu reviens, etc.
1: Ah oui, là, c'est vraiment
0: là,
1: pas l'ambiance.
0: Il y a une espèce de soleil derrière les nuages. On en a besoin, on en a envie, déjà le 14 février. Et puis, ça envoie un joli signal quand même, non, Mme Émilie ?
1: Je suis bien d'accord, Monsieur Jean-Luc.
0: Ah, on est d'accord.
1: Je dis même que là, le pays est prêt pour se mettre à danser avec Louisa.
0: Ah ouais ?
1: On y va ?
0: On y va.
1: Allez, c'est...
0: Attention, ça va vous faire bizarre. Regardez ça. Regardez. On est déjà sur une plage, là, non ?
1: Ah, complètement !
0: Vous voyez ça, les rochers, le sac, le ressac, le mou et le remous.

0: Si vous êtes fan de Louisa, que vous avez peut-être découvert avec, avec cette chanson, sachez qu'elle sortira au printemps prochain un album un peu en français, un peu en portugais brésilien, puisqu'elle est d'origine brésilienne et elle a bien fait danser notre invité Jean-Luc Reichmann.
1: Oui, c'est moi.
0: Ça va, Jean-Luc ?
1: Je vais très très bien. Je suis heureux parce que voilà, j'étais en pleine promo de Léo Mattei et là, c'est une espèce de petite bulle avec vous. Je suis très très content.
0: Ah, merci. On va en reparler de Léo Mattei puisque la nouvelle saison a commencé avant-hier.
1: Jeudi.
0: Si vous voulez en savoir plus et notamment les nouveautés de cette nouvelle saison, eh ben, il faut rester dans le coin parce qu'avec Jean-Luc, on fait une petite pause, on revient dans 22 secondes, comptez bien.
1: 22, 21, 20.
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0: Et notre invité, c'est Jean-Luc Reichmann à la télé le midi et le soir dans le rôle de Léo Mattei. Léo Mattei, c'est le commandant de la brigade des mineurs à Marseille. Quelle bonne idée de tourner à Marseille. Quel kiff à chaque fois.
1: Ah ben c'est Marseille, c'est la lumière, c'est le respect de la différence, c'est la tolérance, c'est les paysages.
0: C'est le bordel aussi. C'est mais c'est ça qui est bien.
1: Ouais, mais c'est l'amalgame de tout ce qui se passe en ce moment dans la société.
0: Ouais.
1: Effectivement, mais moi je trouve que ça se marie très bien. Alors effectivement, moi je me sens bien au stade Vélodrome, je me sens bien à Marseille, parce qu'il faut se mêler à la vie locale. Et c'est ça aussi, l'acceptation des enfants. Là, il y a un enfant qui s'appelle Caïs, qui est magnifique dans Léo Mattei, qui est un pur produit marseillais.
0: Avec un accent.
1: À couper au couteau.
0: C'est pagnol, c'est bébé pagnol.
1: Mais quand on a Bengouz, voilà, qui représente Marseille. On a effectivement Roland Courbis qui a été à l'Olympique de Marseille. On a Adil Rami dans les épisodes qui vont arriver. Mais Marseille, pour moi, c'est le reflet de notre belle province, la région PACA. Alors, on tourne un petit peu dans toute la région PACA.
0: Ouais.
1: Mais c'est le reflet de la couleur, de la joie. Et puis de notre belle France que vous représentez si merveilleusement bien dans vos radios ici.
0: Ah, alors ça, c'est sympa de le préciser.
1: Non, mais c'est vrai en plus.
0: Non, c'est vrai.
1: C'est vrai parce que c'est la vie locale. Ouais. Et en fait, c'est synonyme de proximité. Mais vous savez, Léo Mattei, c'est de la proximité. Et puis c'est mettre le doigt de temps en temps où ça fait mal, cette proximité avec les enfants.
0: Ouais.
1: Les prendre une fois de plus comme des personnes et les écouter. Et savoir les écouter. Parce qu'autrement, ça fait des drames. Voilà, l'actualité, elle est pleine d'enfants, elle est pleine d'adolescents. Et Léo Mattei, c'est la seule fiction qui revendique Brigade des mineurs.
0: Ouais.
1: Et faites attention à nos enfants.
0: Et c'est très beau, ça a en plus énormément de succès, ça a recommencé avant-hier. Léo Mattei, une nouvelle saison, vous avez cité quelques invités, j'ajoute Ariane Brodier et Vanessa Demouy.
1: Oui, ça c'est
0: on choisit pas les plus moches, Jean-Luc.
1: Non, c'est pour
0: ça va c'est pas trop dur, Léo Mattei.
1: Vanessa Demouy, c'est pour la semaine prochaine, vous allez la voir comme jamais vous l'avez vue. Alors c'est vrai qu'en ce moment, elle est dans sa quotidienne, bien évidemment. Et puis, qu'elle interprète avec brio, mais Vanessa Demouy, c'était la petite amie quand même de tous les Français pendant des années. Et là, elle a passé 50 balais, elle arrive sans maquillage, sans rien, nude, mais totale, et vous allez voir, c'est

0: une maman qui est en détresse jeudi prochain et qui a perdu sa fille depuis un an. Elle la recherche. Et en parallèle, il y a des enfants. C'est assez rigolo parce que c'est un peu comme, je ne sais pas si vous avez la référence de Stranger Things.
1: Oui, la série enfants, de Netflix.
0: Oui, exactement. Ouais. Ce sont les enfants qui font leur enquête en parallèle de la brigade des mineurs. Et à un moment donné, je trouve que c'est la réunion de toutes les générations dans cette transmission. Et Mattei dit, attention, vous ne pouvez pas faire n'importe quoi. Oui, mais nous, on va vous aider. Nous, on va trouver la solution. Et c'est vachement intéressant de voir la belle Vanessa Demouy au milieu de tout ça, parce que c'est une femme qui est totalement en perte de vitesse, parce qu'elle cherche sa fille depuis un an qui a disparu. Et c'est un épisode vraiment hyper, hyper touchant que vous allez voir jeudi prochain. Ah ouais, c'est jeudi prochain. Ouais.
1: Là, on cite aussi celles et ceux qui partagent l'écran avec vous dans tous les épisodes de Léo Mattei. Il y a Louvia Bachelier.
0: Oui, Louvia Bachelier qui joue aussi dans Demain nous appartient et qui est merveilleuse. 24 ans, une fille pleine de vie, avec des yeux qui brillent, qui n'a pas son portable entre les prises, qui est totalement vouée à la cause des enfants. Elle est magnifique, elle est solaire.
1: Vincent Desania.
0: Oh là là.
1: Monsieur Morning Live.
0: Morning Live.
1: Il est parfait.
0: Ah oui, avec Michael Youn, c'était la bande de Fatal Bazooka et de Fouta Cagoule.
1: C'est ça. Oui. Il y a Roman Portail, Gwendal Marimoutou et Natacha Saint-Pierre. C'est marrant, c'est deux chanteurs, Gwendal Marimoutou et Natacha. Et puis vous avez eu Stomy Bugsy aussi, il n'y a pas longtemps, dans Léo Mattei. Il y a un truc avec les chanteurs, vous trouvez que ce sont des bons comédiens?
0: Ouais, non mais je trouve que ceux qui ont envie de défendre la belle cause pour se rejoindre à nous sont les bienvenus.
1: Ouais.
0: Alors effectivement, Natacha Saint-Pierre, c'est ma petite amie dans le film, hein, je tiens à le préciser. Mais voilà, elle est pleine de peps, elle est très très élégante. Et puis Gwendal Marimoutou, il est solaire aussi, metteur en scène de choses fantastiques en ce moment. Non, mais il faut laisser la place aux jeunes. Et puis, les gens qui veulent se rallier à nous sont les bienvenus.
1: Très bien. Ralliez-vous à Léo Mattei, Brigade des mineurs. La nouvelle saison a commencé avant-hier et vous avez rendez-vous avec Jean-Luc Reichmann, donc tous les jeudis soirs sur TF1 et sur TF1+.
0: Oui, c'est ça, oui.
1: Très important, TF1+.
0: Ah bah oui, mais attends, c'est le replay.
1: J'ai pas encore pu comment ça marche, mais c'est important. Moi, je regarde...
0: C'est à la demande, en fait.
1: À la demande.
0: Ah, vous avez pas le... Oui, oui, mais c'est bien de prendre la télé quand on veut.
1: Bah oui, c'est formidable.
0: En plus, c'est gratuit, je crois.
1: Oui. Donc, merci, TF1+.
0: Voilà, c'est ça. C'est bien le replay, quand même.
1: Ah là là. Allez, ça aussi, c'est gratuit. Une playlist sur mesure pour vous, pour ce samedi soir, par Jean-Luc Reichmann, qui, pour celles et ceux qui ont raté le début de l'émission, je le rappelle, a fait le début de sa carrière à la radio. Donc les disques, la musique, il connaît et il en parle avec amour et gourmandise. Et là, c'est Véronique Sanson qui débarque, Jean-Luc.
0: Beaucoup de gourmandise. J'ai eu la chance de la rencontrer, de l'interviewer. C'est une femme avec une carrière de dingue, avec une voix. Elle a ouvert la voix à sa voix, d'ailleurs, c'est le cas de le dire, avec des paroles de folie. Et puis le morceau qu'on va écouter, chanson sur une drôle de vie, tu m'as dit que j'étais faite pour une drôle de vie, j'ai des idées dans la tête et je fais ce que j'ai envie. Je t'emmène faire le tour de ma drôle de vie. Et ça, je crois que ça va plaire à vos auditeurs.
1: Ah oui, ils sont très fans, je crois même qu'ils la connaissent par cœur. Alors, allez-y, chantez très fort et très faux, on s'en fiche, on a le droit, c'est samedi soir.
0: Très fort et très faux.

0: On a le droit de chanter, hein, on a dit. Si je te pose des questions, qu'est-ce que tu diras? Et si je te réponds, qu'est-ce que tu diras?
1: Et si on parle d'amour, qu'est-ce que tu diras?
0: C'est la Saint-Valentin, dis.
1: Et on se fait un petit accent québécois.
0: Ben ouais.
1: C'est gratuit, ça fait plaisir. C'est comme ça avec Jean-Luc Reichmann. Vous avez un petit bonus sur la chanson de Véronique Sanson.
0: Faites des accents. On n'a plus le droit de faire d'accent, ça me fait rire maintenant. Ils sont mignons, vos petits stagiaires qui viennent de passer en troisième.
1: Ah, bah oui, c'est comme ça. Nous, on accueille tout le monde.
0: Ah
1: oui. C'est le service public, Jean-Luc.
0: Mais oui! Ne l'oublions pas, c'est le service public.
1: Le patrimoine de celles et ceux qui n'en ont pas, parce que c'est à tout le monde.
0: Voilà,
1: ça, c'est beau.
0: Félicitations.
1: Merci.
0: Le patrimoine de ceux et celles qui n'en ont pas, signé Emily. D'accord, merci.
1: Dites donc, Jean-Luc.
0: Bah dites donc.
1: Feu Chatterton.
0: Oui, ah ça c'est bien ça.
1: Alors ça vous aimez bien. Comment vous découvrez la musique, vous
0: de Feu Chatterton?
1: En général, vous farfouillez sur Internet, vous allez à la FNAC, qu'est-ce que vous faites?
0: Non, mais à chaque fois, à la FNAC, on va encore à la FNAC.
1: Je sais pas, il y a peut-être des gens qui vont au Furet du Nord, si vous êtes dans le Nord. Qui...
0: Extraordinaire pour répondre à votre question sur Feu Chatterton. J'étais le parrain d'un festival qui s'appelle le Festival de la Paille à Métabier. C'est le seul festival qui se situe au pied des pistes d'une station de ski à Métabier. Et c'est extraordinaire. Donc, Festival de la Paille, en plus, ça peut vous intéresser. Ce sera malheureusement, les festivals ont beaucoup de problèmes, de subventions, comme vous le savez.
1: Oui.
0: Et ce sera le dernier festival cet été, fin juillet, je crois. Et je suis le parrain. Et là, je rencontre des gens qui s'appellent Feu Chatterton. Et Feu Chatterton, c'est des gens, je trouve, qui sortent de l'ordinaire et qui envoient des messages de dingue.
1: Ouais.
0: Le dernier, effectivement, je pense que c'est celui que nous allons écouter.
1: Oui, allons voir.
0: Allons voir. Ça veut dire quoi, allons voir? Ça veut dire soyons curieux.
1: Oui.
0: Et les gens qui ne sont pas curieux, je trouve qu'ils se tarissent. Et dans les messages de Feu Chatterton, ils ont rempli, je ne sais plus si c'était le Zénith, l'Arena, là, il y a cette semaine, il n'y a pas longtemps. Et ils sont à guichet fermé.
1: Ouais.
0: Et je me suis vraiment penché sur leur discographie et j'ai trouvé que c'était vraiment des gens bien. Donc voilà comment je les ai rencontrés. Mais après, c'est ce qui passe à la radio. C'était un petit peu tout. C'est la curiosité. Il faut aller chercher.
1: Ils ont rempli deux Bercy cette semaine.
0: Oui, c'est ça. Merci beaucoup.
1: Voilà le genre de jeu de mots de qualité que nous ne pourrons plus faire puisque maintenant il faut appeler Bercy Accor Arena. C'est beaucoup moins drôle.
0: Bah oui, qu'est-ce que vous voulez que je dise? On est sponsorisé par une banque, j'ai vu en plus.
1: Ça, le Crédit Mutuel qui donne le là.
0: Voilà, qui donne le là. Moi, qu'est-ce que je faisais? Je sais plus. Ah oui, je faisais Crédit Agricole. L'imagination dans le bon sens. C'était
1: quelle
0: moi.
1: Voix. Mais quelle voix.
0: Bah oui, Renault, les voitures à vivre.
1: Ah, c'était lui.
0: Oui,
1: aussi.
0: C'était moi aussi. Ah. Et chaque dimanche sur TF1, une grande soirée de grands films.
1: De grands films.
0: Avec Whirlpool, le monde de l'électroménager.
1: Oui,
0: c'était
1: oui.
0: Moi. J'en fais plein des pubs, vous inquiétez pas, on est en direct.
1: Vous voulez pas nous faire un petit ici, meilleure radio de France, validé par moi-même?
0: Ici, meilleure radio de France, validé par Émilie.
1: J'adore, il est trop fort.
0: Feu Chatterton. Plein d'espoir. Écoutez ça, ça monte en puissance.
1: Allons voir.
0: Ouais. Non mais allons voir. Restons pas là. N'ayons pas peur de nous tromper. Allons-y, allons voir.

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0: rock français se porte bien.
1: Allons voir ce que la vie nous réserve.
2: J'adore l'idée. 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C'est la musique française comme je l'aime.
0: Arthur Teboul, qui est le chanteur de Feu Chatterton et qui écrit les paroles, il écrit aussi des bouquins de poèmes. Et c'est vrai que là, de vous entendre dire les paroles et pas chanter, on se rend compte quand même de la qualité des paroles des chansons de Feu Chatterton.
2: Et puis c'est ce qui fait aussi la chanson française dans toute sa splendeur. On a vraiment des paroliers qui sont dingues, des arrangeurs qui sont dingues, et Feu Chatterton, pour moi, ça fait partie des gens brillants dans tous les sens du terme.
0: Feu Chatterton, donc, vous aviez découvert Jean-Luc Reichmann au Festival de la Paille à Métabier. Donc, prochaine édition, les 24 et 25 juillet, il y aura Louisa, qu'on a écouté tout à l'heure. Et puis, un groupe de rock français qu'on aime beaucoup, qui s'appelle Skip the Use. Et qui
2: vous rappelez les petits cœurs des enfants derrière.
0: Sauf que c'était des vrais enfants, donc c'était moins bizarre. Ça fait un peu bizarre. J'avoue. allez, changeons de registre totalement. Mm-hmm. On va retrouver Johnny. Alors, c'est quoi votre histoire avec Johnny, Jean-Luc Reichmann? Est-ce que vous avez eu la chance de le croiser, de le rencontrer une fois?
2: Oui, bien sûr.
0: Mais racontez-moi, bon sang.
2: Mais plusieurs fois, bon sang de
0: mais
2: bonsoir.
0: Mais racontez-moi la meilleure.
2: La meilleure. Ah non, mais c'est plusieurs fois.
0: Ah ouais.
2: Il me disait, tu jures, j'aime bien parce que toi, tu fais du bonheur aux gens. Le bonheur aux gens, quand je me réveille avec toi. Il était extraordinaire. Je fais mon sport avec toi. À l'époque, je regardais Attention les marches. Oui, il m'avait dit ça. J'aime bien Attention les marches parce que les gens, ils sont heureux. Et quand je vois les gens heureux, je suis heureux. Et ça m'avait hyper touché, hyper ému. Et alors moi, qui dis tout à tout le monde, je dis, mais dis donc, je vous ai regardé chanter. C'était un soir, je crois que c'était au Grand Dôme à l'époque, Porte de Versailles, là, au Dôme. Et je dis, dis donc, vous avez fondu, vous n'avez plus de fesses, quoi. Et elle me dit, tu as raison, en ce moment, je travaille le haut. Et je trouvais ça complètement dingue. Et après, je l'avais vu à Bercy, je ne sais plus pour quelle occasion. J'étais à côté de Jean Reno, je crois, avec Jean Reno, bien évidemment, Victor, nettoyeur. Et après, on avait tous été rue Blanche au Théâtre de Paris. Il avait fait un deuxième concert après Bercy. Je vous promets que c'est vrai. Et on avait été invités aux deux concerts avec grande joie, bien évidemment. Et puis, il m'avait vu à la fin du deuxième concert. Donc, c'est-à-dire que Bercy termine à 23h30 minuit. Le temps qu'on se marre tous, rue Blanche, vous voyez où on est, au Théâtre de Paris, tout en bas. Il recommence avec que des musiciens, des potes à lui, qui viennent de partout dans le monde. Un harmoniciste, un machin, etc. Il fait un deuxième concert de 2 heures.
0: Incroyable.
2: Ah non, mais je vous assure, j'ai vécu un truc de dingue. Et à la fin du concert, je dis, il me fait, ah, tu es là. Je dis oui. Il me fait, tu as vu, j'ai repris un peu du cul. Mais je vous promets que c'est vrai, c'était Johnny Hallyday. C'était quelques années plus tard, j'ai pensé à toi et j'ai travaillé mon cul. Et là, j'explose de rire. J'ai dit, on va boire un verre. Il dit, non, je vais pas boire un cul, parce qu'autrement, ça va pas aller. Il était fracas de fatigue, c'est normal.
0: À 3h du mat, le mec a fait 2 concerts.
2: Mais 2 concerts, un Bercy pendant 3 heures, genre un truc comme ça, de 21h à minuit. Et après, il enquille avec 2 heures sur un bœuf, avec que des potes et des musiciens internationaux, de fou. Et il avait une logique totalement déconcertante dans ses propos, vous rappelez de l'histoire du Dakar, si on n'avait pas perdu 3/4 d'heure, on serait arrivé à 3/4 d'heure. Mais c'était extraordinaire.
0: C'est du bon sens, hein.
2: Ah, mais c'était rien. Voilà, c'était, vous voyez, l'imagination dans le bon sens.
0: Ah, ça
2: vous
0: aussi,
2: voyez,
0: c'était bon.
2: C'était pas Crédit Habituel, c'était Crédit Agricole. Mais en tous les cas, Johnny, c'était, pour moi, c'était un homme magique. Il a ressuscité 25 fois dans sa carrière. Et puis, il envoyait de dingue. Quand vous étiez à côté de lui, il y avait la flamme dans ses yeux. Et il était là pour la transmission. En revanche, c'était lui le patron. Il te laissait le micro avec un grand plaisir incommensurable, mais c'était lui le patron. Mais quelle générosité, vous pouvez même pas vous imaginer, on en a reparlé il n'y a pas longtemps, puisque j'ai invité Lara Fabian dans une émission à midi, et elle disait que c'était une de ses plus grandes émotions, Amel Bent, Patrick Fiori, tous ces gens qui l'ont côtoyé. Voilà, et puis la chanson qu'on va écouter, pour moi, c'est le vrai Johnny.
0: Ouais, le patron.
2: Ouais.
0: Paroles et musique, Jean-Jacques Goldman.
2: Ouais.
0: Johnny qui chante.
2: L'envie. Extraordinaire. C'est fou, hein. Il a tout vécu. Et à la fin, il dit qu'on me donne l'envie d'avoir envie. C'est beau, hein, ce soir de Saint-Valentin.

0: bah ça c'est un tour de force. Ah, on a entendu le petit bah.
1: Ben ouais.
0: C'est Johnny, bah c'est quand il travaille le cul. C'est fatigant.
1: C'est important.
0: Wow. C'est important.
1: Non mais quel bonheur, vous vous rendez compte tout ce qu'il y a dans ces paroles là, ce cri de désespoir, ce cri d'espoir, ce cri de main tendue vers l'autre. C'est une histoire de fou, le gars qui a tout réussi quelque part, qui a tout vécu, les frasques, les excès, et arriver à chanter ça avec une telle puissance dans les cordes vocales, voilà, c'est pour moi c'est envoûtant. En plus, un soir de Saint-Valentin, pour les gens qui sont seuls, ils sont totalement déprimés à la suite de ça.
0: Oui, il faut qu'on change les choses. Jean-Luc Reichmann, oui. Il nous reste, allez, deux chansons si on parle pas beaucoup, une si on cause. J'ai l'impression qu'on va causer.
1: Oui.
0: Donc on va se dire que c'est sans doute la dernière qui arrive. C'est une chanson surprise que vous avez choisie, ouais, pour nous, qui passe très peu à la radio. Qu'est-ce que c'est? Allez-y, faites votre sauce.
1: Faites votre sauce. Bon,
0: c'est
1: voilà.
0: Pas le nom de la chanson.
1: C'est...
0: Faites votre sauce, faites votre sauce. Non,
1: ce serait rigolo quand même pour une soirée de la Saint-Valentin. Chérie, fais-moi ta sauce. C'est un peu bizarre ce que vous dites, Émilie. Les gens, ils sont complètement désarçonnés.
0: C'est vrai.
1: Je vous imaginez, il va y avoir quand même une nouvelle direction ici.
0: C'est vrai, on change de patron, c'est pas le moment de déconner.
1: Et là, d'un seul coup, vous y allez taille patron un soir de Saint-Valentin. Tu vas dire, on s'en moque, il va pas vous écouter, mais quand même, il a des bornes qui s'allument et pas que des bornes in the USA.
0: Oh là là, on va loin dans le jeu de mots.
1: Sachez que, voilà, en ce moment, donc effectivement, je vais pas faire la promo pour la promo, mais il y a Mattei, Brigade des Mineurs, et il y a un élément inattendu qui arrive dans cette saison, voilà, qui est tous les jeudis soirs, là, en ce moment.
0: Sur TF1.
1: Et on a un petit garçon qui arrive. C'est un petit garçon qui s'appelle Caïs, qui est de Marseille. Et en fait, on a fait un casting sauvage pour que ce soit les enfants. Vous connaissez évidemment mon combat pour l'enfant, pour le laisser parler, pour l'écouter, l'enfant. Puisque ce sera, bien sûr, nos enfants qui feront le monde de demain et qui font aussi le monde d'aujourd'hui. Et dans un casting sauvage, j'entends un petit Marseillais qui dit « Moi, je veux bien Marseille, tout ça, je vais poser une question. » Il est tellement éclatant que je l'invite à la télé, on lui paye avec sa maman et son papa les billets, machin, etc. Et c'est la révolution, tant et si bien que Marseille, Marseille, je suis Marseille, que tout le monde entend le message, donc que ce soit tous les amis de Marseille, les Caïs, les Jules, etc. Et il fait la une de tout le monde. Il va jouer au football avec Zinedine Zidane au Vélodrome.
0: Une mascotte, Caïs.
1: C'est une mascotte, un truc de dingue. Il est reçu par le maire de Marseille.
0: Oh, wow.
1: Et ce petit garçon, je l'accompagne, il s'appelle Caïs, et je l'ai fait jouer dans la série Léo Mattei. Et c'est un petit enfant qui arrive de nulle part, c'est un petit garçon. Et en fait, c'est un petit garçon, puisqu'on l'a vu dans la première soirée, vous allez le suivre dans cette deuxième soirée jeudi prochain, qui a perdu ses parents. Et à un moment donné, on s'est dit il y a une chanson qui est dingue, si on appelait Calogero pour avoir la permission que ce petit garçon s'identifie à cette chanson.

Et à un moment donné, Caïs me dit en coulisses, mais moi je suis pas chanteur. Je dis, ouais, mais on va quand même essayer. Les paroles, ça commence, il mélange au fond de sa tasse du miel, il regarde par le vasistas le ciel. À chaque fois que passe un avion, il se dit que c'est peut-être elle qui passe au-dessus de sa maison. On lui a dit qu'elle était au ciel. Il parle de sa maman. Il rêve couché sur un parquet dans les bras de sa mère, dessiné à la craie tous les soirs en secret. Ce dessin, il le fait trait pour trait, à partir d'un portrait. Il rêve couché sur un parquet dans les bras de sa mère, dessiné à la craie tous les soirs en secret. Perdu au fond de sa classe, il s'en mêle, il se débat avec le coriace pluriel. Puis, il explique à sa maîtresse pourquoi parent ne prend pas de S. Des câlins, il en voudrait tellement, ne serait-ce qu'un parent. Il rêve couché sur un parquet dans les bras de sa mère, dessiné à la craie tous les soirs en secret. Il rêve sur un parquet couché. Écoutez ça.

0: portrait.
1: La version de Calogero vous a ému. Attendez d'entendre ce que Jean-Luc Reichmann a prévu pour vous.
2: Ouais, non, mais en plus, je pense que ça va plaire aux auditeurs. Soir de Saint-Valentin, c'est vrai que là, si toutefois vous avez le cœur bien accroché, parce que en écoutant ça de ce petit garçon qui a perdu sa maman, c'est vraiment bouleversant. Et ce qu'on a vécu, nous, sur le tournage, et que vous allez découvrir à partir de jeudi, enfin, c'était déjà jeudi dernier, mais là, le petit garçon, en fait, est seul dans sa chambre, et Mathieu écoute quelque chose, et il pensait que c'était pas lui, quoi qu'il arrive, et puis il approche doucement, et puis il entend ça. Alors, il y a du bruit, hein, mais c'est normal, il entend ça au fond.
3: Il regarde par le vase et se tasse.
2: Et il chante tout seul dans sa chambre. Et il reprend Calogero.
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2: Et ça, c'est quelque chose de
1: c'est
2: assez magnifique.
1: Beau.
2: Ah ouais, c'est.
3: Il se dit.

0: Il a perdu sa maman. Et tous les soirs, il est seul dans sa chambre et il reprend cet air.
1: Cette chanson. Et qu'est-ce qu'il a dit, Calogero?
0: Calogero, il n'a pas vu encore,
1: ouais.
0: Mais je pense que ça va le toucher au plus haut point, parce que en fait, je pense que effectivement, on est tous là pour les enfants. Il faut pas les oublier. C'est toujours des problèmes de grands. En fait, ce qu'il y a de bien, nous, avec les auteurs, c'est qu'on essaye de se mettre à la place de l'enfant, du regard de l'enfant. C'est les prendre pour des vraies personnes. On dit toujours, ah oui, mais c'est un enfant, c'est pas grave, etc. Mais quand, ouais, non, t'inquiète pas, il est dans sa chambre et il fait rien. Il est dans sa chambre, mais il est avec qui, il est avec quoi, il a le monde au bout des doigts sur ses ordi, sur ses smartphones, ouais. Sur ses tablettes, mais ne les laissons pas. En plus, ceux qui, tout comme ce petit enfant qui a perdu ses parents dans un accident de voiture, qui rêve et qui chante en imaginant les traits de sa maman, de son sourire, de son regard, de ses yeux qui brillent. Voilà, ne lâchons jamais la main de nos enfants. Voilà, c'est les messages pour lesquels les messages pour lesquels je me bats depuis que je suis tout petit, bien évidemment. La différence, parce que oui, avec ma tâche sur le nez, j'en ai bavé. Oui, il y a toujours pire que moi, puisque ma petite sœur, comme vous le savez, est handicapée, sourde profonde. Donc, il y a toujours pire. Mais on l'a vécu. Donc, aujourd'hui, si on n'est pas dans la transmission et dans l'écoute de nos enfants, on ne sert à rien et il faut se sentir utile.
1: Merci beaucoup.
0: Merci à vous.
1: Moi, je suis sûre que vous avez fait beaucoup de bien à beaucoup de monde ce soir avec ce passage dans Décibels dont nous nous souviendrons. Et je vous redonne, les amis, les informations essentielles. Léo Mattei, Brigade des mineurs. Nouvelle saison et nouvelle coéquipière pour Léo Mattei. Donc ça a commencé avant-hier. Si vous avez raté les épisodes de jeudi, pas grave, il y a TF1+.
0: Bravo. Et puis, donc,
1: tous les
0: bien
1: jeudis
0: appris
1: soir,
0: le truc. Hein
1: bien appris, hein, tous les jeudis soir, les nouveaux épisodes de Léo Mattei et Jean-Luc Reichmann aussi, tous les jours à midi.
0: Ah oui, pareil, midi moins 5, ouais, c'est ça.
1: Oui, c'est ça, pour les 12
0: ah oui,
1: coups de midi.
0: Ça. Les 12, ah oui, les 12 coups de midi, oui, c'est ça.
1: On a 5 secondes pour dire au revoir. 3, 2, 1,
0: on
1: bisous.
0: On vous aime. Bonne Saint-Valent, soin.
1: Ah, on sent quand même qu'il a été un heureux animateur radio. Jean-Luc Reichmann, un vrai kiff d'écouter de la musique avec lui pendant une heure. J'espère que ça vous a plu, les amis. Et à demain 20h.
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3: Bonjour, merci d'avoir choisi votre radio ici. C'est Willy vient déjeuner chez vous, numéro 1073. Oui, ça filoche, mes amis, ça filoche. J'espère que vous avez passé une bonne semaine. Tiens, on va démarrer par une pensée pour tous nos pompiers, nos soldats du feu, nos militaires qui luttent sans relâche contre tous ces feux de forêt. On vit décidément un été bien compliqué entre ça, la sécheresse, la canicule qui repointe le bout de son nez, là. Et le nouveau duo Marc Lavoine, Patrick Fiori, vous voyez, rien ne nous est épargné en cet été. Voilà, c'est compliqué, mais on est ensemble, hein, on se soutient. Là, de toute façon, jusqu'à 13h, on ne se quitte pas. C'est reparti pour un nouveau numéro de votre talk show utile sur votre radio utile. On ne vous abandonne pas de tout juillet août. Hein. 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Alors, notez bien les dossiers du jour. Dans un instant, on va revenir sur la loi d'urgence agricole. Elle a été votée cette semaine. Qu'est-ce qu'il y a dedans? Qu'est-ce que ça va changer pour nous? Qu'est-ce que ça va changer pour nos agriculteurs? On en parle dans une minute. Et à 12h30, la folie de la cancoyotte. Vous savez, c'est un fromage de Franche-Comté qui était un peu, comment on va dire, qui avait un petit côté un peu désuet, mais qui, grâce aux réseaux sociaux, devient un véritable phénomène de mode dans le monde entier. Il paraît que la cancoyotte, c'est pas cher, peu gras, plein de protéines. On en parle dans 20 minutes. Et bien sûr, vous le savez, on ne change pas une formule gagnante. On fait cette émission ensemble. Vous savez que c'est mon moment préféré quand vous et moi, on prend quelques minutes pour discuter et pour discuter de ce que vous voulez. C'est la libre antenne du week-end. Alors notez bien le numéro 0810 055 056 si vous voulez réagir sur les thèmes du jour, la loi d'urgence agricole, la cancoyotte. Tiens, la Franche-Comté, là, venez défendre ce fromage que je ne connais pas bien. Pourquoi est-ce qu'il est si bon? Et les autres régions de France, venez défendre votre fromage aussi. Allez, mettez-vous sur la gueule pour les fromages. Allez, venez. 0810 055 056. Si vous partez en vacances, dites-moi où vous allez. Si vous êtes dans la voiture, si vous ne partez pas, si vous êtes chez vous, si vous êtes tout nu, appelez-moi aussi. J'aime bien les gens tout nus. 0810 055 056. Et vous repartez aujourd'hui avec votre sélection pour gagner une carte carburant au teint. Allez, d'une valeur de 200 €. Le tirage, c'est demain vers 12h50. Il y a Marian qui vous attend au standard. Il est marrant, Marian. Alors appelez-le. Dès que vous l'appelez, vous voyez, il est très marrant. Il y a aussi... petite Mathilde est là au standard. À la Réal. Ça va, Mathilde? Tu vas bien, ma chérie? Oui, elle dit oui, elle va très bien. Et à la technique, c'est Roxane. Roxane, c'est ça? T'as un petit Roxane, tu vas bien? Quel âge t'as, Roxane, mon bébé? 27 ans? Bah, tu fais au moins 12 ans de moins. Je me suis dit, c'est bien, on fait travailler les enfants, on donne un bel exemple à la société. Ben, enfin, tu n'es pas vieille non plus, 27 ans, c'est pas ce que je voulais dire, mais tu fais beaucoup moins. Voilà, ben écoutez, je vais me démerder avec ça. Est-ce que j'ai tout dit? Oui, alors jingle et démarrons.
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3: Et ouvrons notre premier dossier. Bonjour Charlotte Parmentier-Lecoq.
4: Bonjour Willy.
3: Bienvenue ici, vous êtes députée du Nord, ancienne ministre chargée de l'autonomie et du handicap. Alors cette semaine a donc été votée la loi d'urgence agricole, une loi qui a fait beaucoup parler parce que certains la jugeaient terrible. Monique Barbu, la ministre de la Transition écologique, a failli démissionner, puis finalement non. D'autres comme vous la jugeaient nécessaire. D'abord, est-ce que vous pouvez, s'il vous plaît, nous dire en quelques mots très simples que contient cette loi? Voilà, dans les grandes lignes, donnez-nous 2-3 exemples bien précis qu'on comprenne, Charlotte, s'il vous plaît.
4: Oui, je vais vous dire ça tout de suite. D'abord, si vous permettez,
3: allez-y.
4: Beaucoup de m'inviter dans votre
3: avec
4: émission.
3: Avec plaisir.
4: Et puis, un petit message pour les personnes qui subissent les incendies de forêt en ce moment. Très grave, un message pour nos sapeurs-pompiers qui prennent des risques énormes pour lutter contre les flammes.
3: Voilà.
4: Donc on pense
3: merci
4: bien
3: beaucoup,
4: à eux, surtout
3: exactement.
4: Nos sapeurs-pompiers du Nord qui sont partis un peu partout dans la France pour les aider.
3: Merci beaucoup.
4: Alors, je suis contente de vous parler de la loi agricole parce que il y a beaucoup de médiatisation qui est faite autour de cette loi et qui est très négative et qui est assez injuste et excessive. Donc je suis contente de pouvoir vous en dire quelques mots.
3: Alors allez-y, déjà, ce que vous pouvez nous dire, voilà, elle contient quoi? Alors pourquoi il fallait cette loi?
4: En fait, cette loi, il la fallait impérativement parce que, bon, d'abord, on a un enjeu énorme, c'est que notre agriculture, bah, c'est quand même ce qui nous nourrit. C'est aussi une force économique, une force de d'exportation. Et le problème, c'est que on constate qu'elle est en difficulté. On a perdu, par exemple, 100 000 exploitations depuis 10 ans. On a 20% de nos agriculteurs qui vivent sous le seuil de pauvreté. Nos exportations sont en baisse. Et tout ça, ça s'explique par le fait que il y a des contraintes très importantes extérieures, comme le climat, etc., qui impactent notre agriculture. Mais nous aussi, on met un certain niveau d'exigence très élevé sur nos agriculteurs.
3: C'est ça.
4: Alors, l'intérêt, c'est qu'aujourd'hui, on a l'agriculture sans doute une des plus fiables et du plus saine
3: du
4: monde.
3: Ouais,
4: c'est très clair. On a cette chance-là.
3: Ouais.
4: Mais on va tellement loin qu'on est un peu en train de scier la branche sur laquelle on est assis et de mettre très en difficulté nos agriculteurs puisqu'on leur demande plus que tous nos voisins européens et au niveau mondial.
3: Voilà.
4: Donc, il fallait cette loi d'urgence.

0: Donc en gros, pour résumer très grossièrement, mais en gros, nos agriculteurs français ne jouaient pas avec les mêmes armes, j'allais dire, que nos voisins tout proches, quoi.
1: Oui, alors il y a plusieurs choses dans ce texte de loi. Il y a évidemment des mesures pour mieux les aider dans leurs négociations commerciales, pour les variations de prix, lutter contre les variations de prix qui sont parfois très très impactantes. Il y a des mesures pour faire face aux aléas climatiques, comme par exemple pouvoir stocker de l'eau pour pouvoir en temps de sécheresse, alimenter les élevages et les cultures. Et puis il y a aussi des mesures, et ça c'est très important, je pense, de le dire, parce qu'il y a des mesures aussi de protection vis-à-vis de certaines exportations qui sont des exportations produites dans des conditions moins bonnes que chez nous en France. Et ça, c'est vraiment un point d'équilibre aussi très important. Ouais. Et c'est aussi ce point d'équilibre, alors moi, qui m'a conduit à voter la loi, parce qu'il y a 78 articles et dedans, il y a vraiment beaucoup de choses qui sont très importantes et indispensables pour nos agriculteurs. Il y a ces mesures aussi pour se prémunir de certaines importations trop concurrentielles et pas saines pour nous. Mais il y avait effectivement le point sur l'intégration possible de dérogation pour deux pesticides. Molécules, l'acétamipride.
0: J'allais justement y venir, parce que c'est ça qui est un petit peu...
1: Oui, je sais que vous allez y venir.
0: Voilà, c'est ça qui est un peu cristallisé, un peu d'inquiétude. Dont vous d'ailleurs, vous étiez aussi un petit peu inquiète par rapport à ça. C'est quoi ces deux pesticides-là, justement?
1: Alors, ce qui est important de dire d'abord, c'est que l'interdiction généralisée de ces deux molécules, l'acétamipride et le flupyradifurone.
0: Bravo. Donc au Scrabble, vous allez cartonner.
1: C'est difficile à prononcer.
0: Bravo.
1: Ces deux molécules, elles ont été interdites il y a plusieurs années en France. Elles sont autorisées partout en Europe, mais quand elles ont été interdites, il n'y avait pas les solutions de remplacement. Voilà. L'interdiction, elle reste, elle demeure aujourd'hui la règle numéro un. Ce que prévoit la loi, c'est que dans la situation où on n'a pas d'alternative et où on voit que demain, on va perdre les noisettes, les pommes, les cerises qui sont attaquées par certains nuisibles comme des pucerons. Si on n'a pas de solution alternative, on va perdre nos propres récoltes, qui sont encore une fois dans les mieux disantes, on va dire, en termes de normes, et on sera obligé d'importer finalement des productions de moins bonne qualité. Donc, ce qu'on a mis dans la loi, c'est de pouvoir, dans certains cas très précis, déroger à cette règle, alors sur un temps très limité, sur des parcelles très identifiées, et seulement sur des filières où il y a vraiment un effort de recherche qui est fait pour trouver les palliatifs.
0: C'est si vraiment on n'a pas le choix et dans un temps
1: si vraiment
0: très
1: on n'a pas le choix,
0: voilà.
1: et surtout, et je veux vraiment rassurer vos auditeurs, c'est mis dans les mains de l'ANSES. L'ANSES, c'est l'Agence nationale de sécurité sanitaire. C'est une agence indépendante. Et donc, on renvoie à la science, finalement, la décision de donner une dérogation, encore une fois, limitée dans le temps et géographiquement. Et cette dérogation, elle n'est possible que s'il n'y a pas un risque sanitaire pour la santé humaine ou la santé environnementale. Donc il y a quand même beaucoup de sécurité verrous qui sont à prendre en compte. Je veux vraiment rassurer nos concitoyens, parce qu'il y a des raccourcis qui sont faits.
0: C'est ça. Voilà. C'est pour ça que je voulais absolument vous avoir, parce que je sais que vous allez bien nous expliquer tout ça, que ça ne sera pas fait n'importe comment, n'importe où, évidemment, quoi.
1: Non, et peut-être qu'il n'y aura d'ailleurs aucune dérogation qui pourra être donnée.
0: Exactement.
1: Mais c'est plus le politique qui décide, c'est la science. Comme ça, on est sûr.
0: Bon.
1: Et c'est ça qui m'a conduit finalement à voter le texte, même si c'est vrai que j'avais des réticences, parce que je savais que ça allait tout de suite, en termes de communication, un peu flamber.
0: Oui, forcément, c'est
1: toujours
0: des sujets sensibles.
1: Ça fait très peur à nos concitoyens, c'est évident.
0: Évidemment.
1: Donc c'est pourquoi je veux vraiment les rassurer sur ce point-là.
0: C'est fait.
1: et puis il faut soutenir nos agriculteurs. Il faut
0: évidemment
1: vraiment manger français. Il faut pas oublier que nos agriculteurs, ils nous nourrissent. Ils bossent énormément dans des conditions qui sont très dures, parfois avec des rémunérations qui sont très très variables. Donc
0: bon, et ben c'est
1: mangeons
0: fait.
1: Mangeons français. Mangeons du bon français.

0: Romaine Jackson dans lui. Ah oui, t'as vu. Et elle, c'est Piazzadora. Évidemment, Piazzadora avec When the Rain Begins to. Ah oui, When the Rain, c'est la pluie. Bah là, bah, il n'y en a pas de pluie. Oh. Ça n'existe plus. Un pays sans pluie.
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0: On ne comprend plus rien. Est-ce que Cathy va bien?
2: Oui, ça va très bien.
0: Ah, tant mieux. J'étais en train de me dire, comment est-ce qu'elle va, la catoche? Elle va bien, hein. Bah, tant mieux.
2: On a pris un peu la pluie ce matin, mais ça va.
0: Ah, tu as eu quelques gouttes de pluie. Bon, bah, ça fait
2: oui,
0: du bien.
2: Gros, hein. C'est un petit peu des petits grêlons.
0: Ouais. Ah, en plus des grêlons. Bon, bah, dis donc.
2: Oui.
0: Oh là là, mais quelle météo, mais on devient tous tarés, là. On devient fou, là. Qu'est-ce que tu fais de beau aujourd'hui, ma Cathy?
2: On a fait un petit tour de marché, et puis cet après-midi, donc on va trier des myrtilles, on est allé ramasser des myrtilles.
0: Oh, j'adore les myrtilles, qu'est-ce que c'est bon ça. Tu sais quoi, la myrtille, honnêtement, je crois que j'aime beaucoup, mais genre depuis 6 mois. Avant, j'aimais pas.
2: Ah.
0: Ouais, avant, je me disais, bon, on s'en fout. Et en fait, j'adore la myrtille, qu'est-ce que c'est bon.
2: Par contre,
0: hein.
2: Après, t'en as plein les dents.
0: Oui, voilà, c'est ça, c'est pour ça que j'aimais pas. Parce qu'on en a plein les dents. C'est pas mal, ou alors si t'as pas de dents, c'est compliqué à bouffer, mais t'en as moins dans les dents, vu que t'as pas de dents. Mais là, effectivement, tu les volais où, chez quelqu'un?
2: En fait, on est allé les ramasser dans les bois, dans les bois publics, avec un peigne.
0: Oh là là, avec un peigne?
2: Ouais, c'est...
0: Un peigne-peigne?
2: C'est un outil... Non, c'est pas un peigne à cheveux. Hein.
0: C'est un peigne...
2: C'est un truc en bois avec des... Ouais, comme un peigne.
0: Comme un peigne, d'accord. Et donc, et comme ça, t'en récupères plusieurs. Oui, parce que c'est pas un à un, quoi. Tu vois, c'est ça, pas le.
2: Non, c'est
0: voilà,
2: ça. On peut le faire ça. À la main, mais c'est un peu plus long.
0: J'ai compris. Et donc, et on est sûr qu'ils sont bons. C'est pas, t'as pas ramassé des trucs empoisonnés, non. Hein.
2: Je pense pas. On n'est pas encore morts.
0: Et tu vas en faire quoi de toutes ces myrtilles?
2: Ah, des tartes aux myrtilles et de la glace.
0: Oh my God. Si t'envoies ça par la poste, c'est compliqué pour que je goûte.
2: La glace, elle va fondre. La sinon, faudrait-tu pas dans le coin.
0: Eh ouais, faut que je vienne te voir. J'ai compris. Ah, Cathy a envie de me voir. Mais dis-le directement que tu veux un date avec moi. Ne passe pas par la myrtille. Tu veux qu'on passe.

0: un petit moment.
1: Voilà.
0: Eh ben, dis-le. T'es où exactement? Comment s'appelle la ville?
1: Valence.
0: Valence, bon, en plus, Valence, c'est
1: en
0: super.
1: En plus, c'est pas très loin de ta maman, je crois.
0: Oui, exactement. Elle peut venir, maman Rovili, parce qu'elle aime bien contrôler avec qui je sors. Parce qu'elle a son mot à dire, hein, tu sais, ma mère, c'est les mamas calabraises, hein, donc bon, tu sais ce que c'est. Donc aujourd'hui, les tartes, quoi, cet après-midi, tartes et glaces.
1: C'est ça.
0: Tu pars en vacances un petit peu, ma Cathy?
1: Oui.
0: Oui, bah où?
1: Plus non, le sud de la France, Gros-du-Roi, Cap d'Agde.
0: Très bien. Ah je savais qu'elle était coquine, ma Cathy. Cap d'Agde, très bien.
1: Pas chez les cunus, hein, partout.
0: Ah, hein. Oui, oui. Est-ce que tu as déjà cueilli des myrtilles cunus? Non, jamais, Cathy.
1: Non, jamais.
0: Eh ben, écoute, je demande. Voilà. Eh ben, voilà quelque chose à tenter. Si je viens à Valence, on va cueillir cunus. D'accord, ma Cathy? T'es trop choupinou, hein. Qu'est-ce que je l'adore. Moi, j'adore ma Cathy, j'adore. Bon, merci beaucoup d'être passée nous voir, ma Cathy. Tu voulais réagir sur un truc, non, hein. T'es juste comme ça, j'espère.
1: C'était la cancoyotte.
0: Ah oui, alors,
1: j'ai
0: bien
1: découvert ça l'année dernière. Ah, bah, oui, voilà. C'est pas mal, hein. Ouais.
0: Ah bah voilà. Et parce que donc, c'est, il paraît que c'est pas très gras. C'est bon.
1: Non, c'est pas gras. Et en plus, il y a plein d'arômes, par exemple, cancoyotte à l'ail, c'est une
0: tuerie. Cancoyotte à l'ail, très bien. Je note, parce que moi, je connais pas bien. Hein. Cancoyotte à l'ail. Bah, tu sais, on en parle dans un petit moment. Et puis, tu repars évidemment avec ta sélection. Merci d'être passée, ma Cathy. Hein. Je t'embrasse fort. Tu repars avec ta sélection pour gagner une concaillotte demain. Voilà, on t'offre un pot de concaillotte, si t'es sage. Allez, dans un instant, au revoir ma petite Cathy. Dans un instant, quelqu'un de pas banal, parce que j'aime vous présenter des invités pas banaux. Mais d'abord, écoutons Vita avec Ça fait mal. 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Ça fait là où ça fait aïe.

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0: Allez, comme promis, place à la personne pas banale du samedi. Bonjour Yanis Amar.
2: Bonjour,
0: bien,
2: ça va bien?
0: Ça va et toi mon Yanis? Alors,
2: ça va très bien.
0: Bon, merci beaucoup Yanis. Alors cet été, tu sais, dans cette séquence, on va de temps en temps reprendre des nouvelles de nos invités. Alors Yanis, on t'avait eu allez, le 11 janvier 2025. À cette époque, tu avais 20 ans. Est-ce que c'est toujours le cas?
2: Non, là, j'ai bientôt 22 en septembre.
0: Ah, ouais. Bah, il vieillit comme tout le monde. Hein. Et à l'époque, à l'époque, tu étais à Rouen. C'est toujours le cas, ça?
2: Ouais, c'est ça. Toujours à Rouen, en centre-ville.
0: Très bien. Alors, Yanis, à Rouen, il était venu donc en janvier 2025 nous parler d'une passion, qui est presque un métier maintenant. C'est quoi ce métier passion?
2: Alors, donc moi, je suis costumier et cosplayer professionnel. Donc, depuis, c'est pas mal concrétisé, en effet. Donc, voilà. Là, j'ai mon atelier. Et en fait, mon métier, c'est fabriquer des costumes sur mesure ou réaliser des prestations pour des entreprises avec des costumes. Alors, quand je dis costumes, c'est vraiment des costumes fantaisiques. Moi, je suis spécialisé dans tout ce qui est armure médiévale fantaisique tirée de films ou de jeux vidéo.
0: Voilà. C'est ce qu'on appelle les cosplayers, c'est ça, hein?

0: cosplayer, c'est de faire des, voilà, faire des costumes hyper réalistes. C'est pas des costumes à la con comme le Poirot dans Massinger, on est d'accord, hein.
1: Non. Non. Après, moi, je parle pas mal des autres costumes parce qu'il faut toujours respecter le travail des autres costumiers. Oui. Mais en tout cas, oui, c'est sûr, c'est des. En tout cas, moi, j'essaie toujours de faire des costumes les plus réalistes possibles, voilà, en utilisant des matériaux vraiment divers. Il y a beaucoup de techniques différentes utilisées dans cette discipline. Et donc voilà, moi, j'essaie vraiment d'apporter une touche réaliste à mon travail.
0: Voilà. Alors, Yanis, quand on t'avait eu la première fois, donc ce 11 janvier 2025, c'était que une passion à ce moment-là. Donc depuis, c'est devenu ton métier.
1: Alors depuis, c'était en 2025, c'était déjà mon métier.
0: Ah, okay.
1: Et donc là, je continue dans cette voie. En fait, là, ça fait 4 ans que j'ai commencé, ouais. 4-5 ans que j'ai commencé à faire du costume cosplay. Donc j'ai passé 2 ans en amateur et au bout de 2 ans, voilà, j'ai créé mon entreprise et je me suis installé en atelier à Rouen. Et donc là, depuis 2 ans, c'est professionnel.
0: Tout ça à 20 ans quand même. Hein. Et je crois que ça marche plutôt même très bien, mon Yanis, parce que tu es appelé même par des studios de cinéma.
1: Alors, studio de cinéma, pas encore, ça devrait venir, en tout cas j'espère, mais je travaille beaucoup avec youtubeurs, voilà, créateurs de contenu, et après je suis moi-même créateur de contenu sur internet, je partage, ouais, mon savoir-faire et ma passion sur Instagram et TikTok.
0: Bah vas-y, donne le nom de ton Instagram et de ton TikTok, mon Yanis.
1: Ah bah, si vous voulez voir mon travail, c'est Yanis Amar, YA2NISA2MAR.
0: Voilà. Et là, c'est vraiment un. Moi, je connaissais pas bien. Enfin, je connaissais depuis que je t'avais appelé la première fois, mais avant que je ne t'appelle, je connaissais pas bien donc le monde du cosplay. Et franchement, c'est très étonnant. Hein. C'est un travail d'orfèvre, hein, que tu fais. C'est de l'art. C'est vraiment de l'art avec un grand A.
1: Merci. Bah oui, c'est une discipline qui est hyper riche, le cosplay, parce qu'on va venir travailler énormément de matériaux et on n'a jamais fini d'apprendre. Ouais. Faut travailler de la mousse, de la couture, de la peinture, de la sculpture, de l'impression 3D.
0: Beau, hein.
1: Pour ceux qui veulent faire de la compétition, il y a de la mise en scène, il y a, ouais, des décors, il y a, voilà, de l'acting. Il y a vraiment, c'est infini en fait.
0: Incroyable.
1: Le savoir-faire. On peut aussi travailler l'électronique, les LED, etc., les, voilà, servomoteurs. Donc c'est vraiment une discipline qui est très très large dans toutes les méthodes à utiliser.
0: C'est trop bien. Tu sais quoi, mon Yanis, je vais bientôt venir jouer à Rouen mon one man show, qui est un véritable, okay, triomphe, tu te doutes. Alors je t'invite si t'as envie de venir. Là t'es obligé de dire oui, sinon t'as l'air d'un con. Ah non, je veux pas venir. Donc t'es obligé de dire oui.
1: D'accord, bon, je dis oui alors.
0: Donc déjà, on t'invitera, mon Yanis, et après je passerai te voir dans ton atelier, d'accord? Parce que j'ai hâte de voir ça. Franchement, c'est trop trop bien.
1: Avec plaisir, bah, envoie-moi un message et si, voilà, tu veux venir visiter, c'est avec plaisir.
0: T'es adorable, Yanis. Et allez voir le travail donc Yanis sur Instagram et TikTok. Donc Yanis Amar, YA2NISA2MAR. Merci Yanis, merci infiniment. Hein. Star des costumes.
1: Merci à toi,
0: cosplay.
1: Passe une bonne journée.
0: Ciao, ciao, mon Yanis. Voilà, une star dans le monde du cosplay, mon Yanis. Bravo. Et à 20 ans, tout ça, à 20 ans. Voilà la jeunesse. 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
2: Allez, partons gaiement vers la deuxième demi-heure de votre grand talk show du week-end en direct, hein, partout en France. Ici, l'été, c'est pas fermé. Dans un instant, on va parler de la folie de la cancaillotte, le fromage de Franche-Comté qui commence à compter dans le monde entier. On s'arrache la cancaillotte partout. Si vous êtes fan de fromage, fan de cancaillotte, venez nous dire pourquoi c'est si bon, parce que je connais pas bien ce fromage-là. Et si vous voulez défendre un autre fromage, 0810 055 056, c'est la libre antenne du week-end. Vous m'appelez pour me raconter ce que vous voulez, si vous êtes en vacances ou si vous n'êtes pas en vacances, eh bien vous m'appelez, voilà. Quoi qu'il arrive, le principal, c'est qu'on soit ensemble et qu'on discute de ce que vous voulez. Mais d'abord, ce n'est pas suivi l'actu, pas de panique, l'actu vous suit. Il est temps pour moi de mettre les points sur les i.
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2: Et on commence avec ces feux de forêt qui ravagent tout le pays, quasiment tous allumés intentionnellement par des pyromanes. Pardon, par des gros cons, voilà, ils m'arrêtent même pas qu'on les appelle autrement. Les pyromanes adorent les pins, ça crépite mieux que les feuillus. En fait, les pyromanes, c'est des critiques gastronomiques du bois. Parmi la population évacuée près de Bordeaux, il y a Sophie Davant. Bah, il valait mieux, elle est tellement sèche qu'elle risquait de brûler, elle aussi. Un camp naturiste évacue également au Cap Ferret. Là, c'est beaucoup plus simple. Chérie, il faut partir. Vite, ne t'habille pas. Les politiques ont décidé de ne pas se rendre au Cap Ferret. Une mesure sage et responsable. Vu comme ils brassent du vent, ça n'aurait fait qu'empirer les choses. La ministre de la Transition écologique, Monique Barbu, démissionne. Et puis finalement, elle démissionne plus. À un moment, c'est normal de s'appeler Barbu et de se radicaliser. C'est la première fois qu'une ministre a failli démissionner alors qu'on ne savait même pas qu'elle avait été nommée. Monique Barbu vient d'entrer dans l'histoire de la 5e République en étant la première ministre à démissionner de sa démission. Monique Barbu, que l'on surnomme désormais Monique Parplu. En tout cas, c'est un bel exemple de recyclage, hein, puisque le gouvernement ne va pas jeter Monique Barbu, il va même la réutiliser. C'est bien. Cette semaine, Madeleine de la Monica, doyenne des Français, a fêté ses 114 ans. C'est une ancienne égyptologue. Ah bah ça, tu m'étonnes. Hein. Vu son âge, elle a dû coucher avec Toutankhamon pour réussir. Ça, je suis sûr qu'elle a couché avec Toutankhamon. Ça, je suis sûr. L'autre a 114 ans. C'est une ancienne égyptologue momifiée de son vivant. Tour de France 2026. Tadej Pogacar et Jonas Vingegaard. Oulala, Vingegaard. Réveillés en pleine nuit pour un contrôle antidopage. Après, ils n'étaient pas là. Ils étaient au petit-déj à la station Total où ils ont bu un bon bol de Somplomb 95. Aujourd'hui, après l'étape de l'Alpe d'Huez, les coureurs prendront l'avion pour la dernière étape demain à Paris. Sauf Pogacar, hein, lui, il ira en vélo, hein, ça ira plus vite, hein, il ne veut pas perdre temps. Non, bah non, l'avion, c'est trop lent. Les coureurs du Tour de France sont les seuls qui sont pressés de rentrer à Paris en juillet. Enfin, le saviez-vous, les chutes de noix de coco provoquent chaque année plus de morts que les attaques de requins. Comme avec Patrick Bruel, hein, ce sont ces noix de coco qui ont provoqué sa chute. Allez, heureusement, dans 159 jours, c'est fini 2026.
3: Eh ben, dis donc, Monique Barbu, je ne savais même pas qu'elle existait, la Monique Barbu. Elle a failli partir, on ne savait même pas qu'elle est arrivée. Heureusement, elle ne part pas, et c'est l'essentiel. Ouf, mes amis, si ça ne va pas en ce moment, bah, rassurez-vous, vous avez le droit d'avoir un coup de mou. Hein. Mais là, j'ai le truc à qui va vous libérer de vos toxines. Dès que je vous dirai à vous, vous me ferez palabapapala, où que vous soyez, quoi que vous fassiez, et vous verrez après ça beaucoup mieux. Tiens, là ça va pas bien. Là t'es mou.
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2: Et voilà, ça va beaucoup mieux. T'as vu? On est la seule radio au monde où on a des jingles, où t'as un coup de mou, tu fais palabap et t'as plus de coup de mou, dis donc. Et voilà, c'est ça la magie de votre radio ici. Dans un instant, on va parler de la folie de la cancaillotte. Mais c'est un truc de malade, on en parle dans un instant. Mais d'abord, si vous aimez les années 80, tant mieux. Si vous aimez le groupe AA, tant mieux. Si vous aimez les bons tant pis, là, c'est les orgues bons tant pis. C'est les trucs où tu joues avec un doigt, le doigt du milieu, là. Bah voilà, bah c'est très bien. Voici Take On Me et le groupe AA. Tout

0: Il a une belle voix, il a une bonne voix hein, quand même. Hein. C'était le groupe AA, bien sûr, avec Take On Me.
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0: Toute sa tribu, non, hein, les deux Nigos, là, ils sont partis, Nicolas est en vacances, Nicolas Malabeuf et Fabien Hémot, vous le retrouvez tout à l'heure, tiens, sur votre radio ici, à partir de 16h. Voilà, 16h, il anime le 16h. 19h avec, avec beaucoup de talent, énormément de talent. C'est normal, je lui ai tout appris, donc c'est un petit peu normal. À présent, ouvrons notre nouveau dossier à presque 12h40. Bonjour Julie Morin-Perrusson.
3: Bonjour Willy.
0: Bienvenue ici ma chère Julie, vous êtes la présidente de l'association de la promotion de la cancaillotte. Comment on dit déjà cancaillotte? Comment ça se prononce déjà?
3: Alors oui, donc voilà. Oui, je suis obligée de vous faire un petit cours. Donc,
0: alors faites-moi un cours.
3: Cancoyotte.
0: Alors on va revenir.
3: Cancoyotte.
0: On va revenir dans un instant sur ce succès incroyable autour de ce fromage. Mais d'abord, voilà, pour ceux qui n'y ont jamais goûté, c'est mon cas, ma chère Julie. Donc la cancoyotte, c'est quoi? Alors dites-moi, expliquez-moi.
3: Alors la cancoyotte, c'est un fromage à base de méton. Donc le méton, c'est du lait caillé écrémé.
0: D'accord.
3: Qui a 0% de matière grasse. Ah. Et qu'on va presser, qu'on va sélectionner, qu'on va mélanger, qu'on va affiner.
0: Oui.
3: Puis on va le fondre et on va rajouter des aromatisations, d'accord, du sel, du beurre. Et ça va donner ce fromage très gourmand, très coulant.
0: Ah oui.
3: Alors de plus en plus de gens connaissent.
0: Voilà. Alors, mais il vient d'où ce nom? On sait, la cancoyotte, c'est quoi? Ça veut dire que c'est quelque chose?
3: Alors,
0: ou...
3: oui, alors la cancoyotte, ça veut dire caillé, sans doute en patois franc-comtois, je pense. donc voilà. Donc, ça vient de là, mais ça fait déjà très très longtemps que ça existe.
0: Bien sûr. Alors, une année normale, d'accord? Avant qu'on revienne là sur ce qui s'est passé depuis 3-4 mois, mais une année normale, c'est combien de tonnes que vous produisiez de cancoyotte?
3: Alors, ça fonctionnait déjà très bien cette énorme
0: buzz,
3: parce qu'on progressait quand même au niveau des volumes, mais ça pèse 6628 tonnes en 2025, donc voilà, ça progressait tous les ans, et
0: d'accord,
3: on est la première IGP en fromage de France, c'était déjà assez fort.
0: Exactement.
3: Mais le buzz a été encore plus,
0: c'est ça,
3: nous a encore plus permis de...
0: Il y a quoi, il y a une vingtaine de producteurs, c'est ça?
3: Voilà, c'est ça. On est 22 producteurs.
0: 22 producteurs.
3: Et derrière ces 22 producteurs, il y a plus de 300 producteurs de lait.
0: C'est ça. Donc, au mois d'avril, il y a une vidéo donc sur TikTok qui a mis en lumière donc la cancoyotte. Et là, il y a tout qui s'est emballé. Hein. Alors, Elise, expliquez-nous. Parce
3: exactement.
0: Déjà, parce qu'elle disait quoi, cette vidéo? Elle mettait en avant le côté, on va dire, light de ce fromage, c'est ça?
3: Oui, voilà. Alors, c'est Joanne Papes qui fait beaucoup de vidéos sur qu'est-ce qu'il faut manger quand on fait du sport. Donc, il a communiqué sur le fait que c'était très light, puisque dans le cahier des charges, une cancoyotte doit être entre 5% et 15% de matière grasse.
0: D'accord.
3: Donc, c'est vrai que c'est pour un fromage, c'est vraiment pas beaucoup.
0: C'est pas grand-chose.
3: Et en moyenne, les cancoyottes sont à peu près à 8% de matière grasse. Donc,
0: voilà.
3: On reste vraiment sur un taux très faible.
0: Okay.
3: Et puis, c'est très riche en protéines parce que ce que je vous disais, le méton, le fameux fromage qui va être utilisé pour fabriquer la cancoyotte, c'est que de la protéine.
0: Ah oui.
3: Donc c'est très riche en protéines. Et donc, il disait que c'était en même temps très gourmand, très bon.
0: Voilà.
3: Donc,
0: je l'ai vu parce que ça
3: fait... de manière.
0: Oui, ça fait même. Comme... On peut s'en faire comme une mini raclette. On prend deux, trois petites patates et puis on se fait ça dessus, quoi. Ça fait de la raclette, c'est bon ça.
3: Raclette, petite fondue, on peut l'utiliser à l'apéritif avec des graissins, à froid, enfin bon voilà, il y a plein d'utilisations.
0: Miam, miam. Parce qu'en plus, il y a différents goûts, c'est ça?
3: Oui, alors il y a la nature qui pèse quand même beaucoup sur le marché, l'ail aussi, qui est assez historique, et puis après il y a plein de diversité.
0: Ah oui.
3: On a du piment d'Espelette, on a du pesto, du vin jaune, de la noix.
0: De la Nutella,
3: après...
0: j'aime bien la Nutella, non? Pas de Nutella.
3: Tentez,
0: ma Julie.
3: A existé.
0: Ah bah,
3: la cancoyotte au chocolat a existé. Bon, ça n'a pas fait fureur. Hein,
0: merde. dès qu'il y a une mauvaise idée, vous me demandez. Hein, je suis là. Hein. Et puis alors, pas cher. Ça cartonne aussi parce que c'est pas cher. Ah, elle est partie, ma Julie. Elle est toujours là, ma Julie ? Elle est partie ?
3: Elle est là.
0: Peut-être que j'ai posé une question trop difficile. C'est que c'est pas cher.
3: Non, pas
0: c'est
3: du ça tout.
0: Aussi.
3: J'ai eu ça à couper un petit peu.
0: Ah, pardon.
3: En effet, c'est pas cher. Voilà. Pour un fromage, voilà, on est aux alentours de 2,60 euros voilà. Les 250 grammes. Donc, ça reste très accessible.
0: Et donc, Julie, ça cartonne. Hein. C'est là, du coup, vous avez. Je crois que vous en vendez même.
3: Ah bah là, depuis le mois d'avril,
0: c'est un truc de malade.
3: Depuis le mois d'avril, ça fait plus 30% des
0: fou.
3: Volumes, donc c'est énorme.
0: Ouais.
3: Et
0: jusqu'en
3: on
0: Australie.
3: A été un petit peu rattrapé parce qu'on jusqu'en Australie, voilà. Aux États-Unis, bah ouais. En Angleterre, tout le monde la réclame. Donc
0: trop bien.
3: Et donc maintenant, il faut assurer.
0: Voilà. Ben là, alors justement, comment est-ce que vous assurez alors parce que comme vous êtes une petite trentaine, une petite vingtaine.
3: On a été alors bon, ça va. On en a en stock. On a été un peu surpris au mois d'avril-mai parce qu'on s'attendait pas à ce que ce soit à cette période-là qu'on ait un gros buzz.
0: Ouais.
3: Donc voilà. Donc on a été un peu pris par des ruptures, mais aujourd'hui voilà, on sait qu'on peut produire. Donc il y a de quoi faire. Donc
0: Dis donc.
3: Donc voilà. Maintenant, il faut s'organiser un petit peu pour aller exporter en Australie parce que c'est vrai que c'est pas forcément
0: c'est pas la porte à côté. Bon, en tout cas, c'est un super coup de promotion pour vous. C'est vachement bien. En plus, le fromage, voilà, il est bon à la base, donc. C'est très bien. Ça marchait déjà très bien à la base et là, ça vous fait un petit coup de pied.
3: Et puis,
0: en plus.
3: Bah, on est 22 producteurs avec des cancoyottes complètement différentes en termes de goût. Donc, surtout, si vous goûtez une cancoyotte et que vous dites, celle-ci ne me plaît pas, goûtez d'autres choses, d'autres fabricants, parce qu'on est vraiment.
0: D'accord.
3: C'est aussi un panel de goûts complètement différent par rapport aux affinages,

0: voilà, la production. On est vraiment sur des produits très différents d'un fournisseur à un autre, et c'est la force aussi de ce produit-là.
1: La cancoyote. Restez avec nous
0: cancoyote.
1: Voilà, restez avec nous une petite seconde, ma chère Julie. Je vous présente Bernadette. Ça va, Bernadette?
2: Ça va, je suis bien contente de vous parler.
1: Eh ben moi aussi, ma Bernadette. Est-ce que tu es très chouette, Bernadette, hein? Oui, on est d'accord.
2: Je suis chouette, oui. Toujours,
1: ma Bernadette. Et je crois que tu es fan de cancoyote, toi.
2: Ah, ben oui, moi, la cancoyote, j'adore. J'en mange, j'en mange tous les matins dans mon petit déjeuner.
1: Ah, ouais.
2: C'est des petites tartines que je trempe.
1: Oh, mais j'adore. Et tu habites où, toi, Bernadette? T'es dans quel coin?
2: À côté de Chalon-sur-Saône.
1: À côté de Chalon-sur-Saône.
2: Oui, la Bresse bourguignonne.
1: Voilà, la Bresse bourguignonne. C'est ton fromage préféré, là, en tout cas pour le petit-déj?
2: Oui, préféré, pour le petit-déj, oui. Ah, j'aime beaucoup de fromage, mais celui-là, je le... tous les matins.
1: Tous les matins. Bah, écoute, ça a l'air de te donner la forme, en tout cas. Hein.
2: Je le prends certaines personnes, mais bon.
1: Ah, bah, ça, c'est trop. Et tu le manges depuis longtemps?
2: Oh ben oui, j'en ai même fait quand j'étais jeune.
1: Oh ben ça alors.
2: Mes parents étaient cultivateurs, donc on faisait du fromage fort, puis après on fondait, puis ça faisait de la cancoyote.
1: Ah ben dis donc, voilà. Vous voyez Julie, si vous avez besoin d'une productrice en plus, si vous avez besoin de faire de la cancoyote en plus, il y a Bernadette qui est là.
2: Oui mais... L'âge est passé.
1: Oh, Bernadette, t'es encore la forme, arrête. Quand on se nourrit à la cancoyote, on peut être qu'en forme. Et Julie, vous nous confirmez que, sans faire offense à Bernadette, mais c'est vrai que jusqu'à présent, peut-être que la cancoyote était peut-être un fromage un peu familial, on va dire, et que là, il y a beaucoup de jeunes qui l'ont découvert aussi, ce fromage?
0: Oui, c'est vrai. Alors, c'était quand même un fromage familial, ouais. et qui était très connu par les seniors.
1: Ouais.
0: Mais aujourd'hui, avec tout ce qu'on entend, ça permet de rajeunir la cible. Et on en avait aussi besoin parce que les gens connaissaient, mais ne franchissaient pas le pas de l'acheter. Donc, c'est vrai que ça va rajeunir aussi la cible.
1: Voilà, comme quoi parfois les réseaux sociaux, on est toujours à critiquer, mais parfois, voilà, ça fait aussi de très bonnes choses. Merci infiniment, Julie Morin-Perrusson, présidente de l'association de promotion de la cancoyote. Depuis fin avril, c'est 220 tonnes supplémentaires en 3 mois de cancoyote qu'il faut produire. Et merci Bernadette d'être passée nous voir. Je t'embrasse très fort, ma Bernadette.
2: J'aime bien vous écouter.
1: Bah, moi aussi, j'aime bien m'écouter, Bernadette.
2: C'est bien les petites conneries.
1: Ah oui. Bravo Bernadette, je crois que tu as bien résumé ma carrière. Tu ne racontes que des conneries. Bravo Bernadette, merci beaucoup.
2: Tu cuisines bien aussi.
1: Oui, c'est vrai. J'ai mon style, on va dire. Je t'embrasse fort Bernadette. Tu repars avec ta sélection pour la carte carburant d'une valeur de 200 €. Le tirage, c'est demain vers 12h50. Allez, si vous aimez Marine, enfin cette Marine-là, celle-là, pas...

0: De Marine sur votre radio, ici elle est dans un instant, vous connaissez le Monopoly, eh bien je vous présente le Sexopoly, c'est comme le Monopoly, mais en pas pareil.
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1: Oui, déjeunons ensemble, de retour ici, c'est Willy vient déjeuner chez vous en direct tout cet été. Hein. En direct, la pause fraîcheur du week-end, les samedis et dimanches, entre midi et 13h. Alors vite, comme ce sont les 5 dernières minutes, terminons cette émission par une bonne initiative. Bonjour Virginie Dumas.
2: Bonjour Willy.
1: Bonjour, bienvenue ici. Vous êtes infirmière au Centre départemental de santé sexuelle d'Arpajon. C'est dans l'Essonne. Et avec une collègue et amie qui s'appelle Manon Lemarchand, vous avez inventé quoi toutes les deux? Vous avez créé quoi?
2: Eh bien, on a créé un jeu de société qui s'appelle le Sexopoly.
1: Voilà. Alors, le nom comme ça a l'air un petit peu, voilà, on va dire un petit peu salace ou un petit peu coquin, mais en fait non, parce que ce jeu a un but bien précis. Hein.
2: Exactement, il a un but plutôt ludique. Ouais. En fait, dans nos missions, dans nos centres de santé sexuelle, dans nos missions, on a, on doit en fait intervenir auprès des jeunes, et donc on parle de la vie relationnelle, affective et sexuelle. Voilà. Et on s'est retrouvé un petit peu en difficulté avec avec ma collègue, où en fait les interventions étaient un petit peu longues, que ce soit pour nous ou pour les jeunes.
1: Ouais.
2: Un peu difficile de parler de santé sexuelle pour les jeunes, et du coup on a voulu créer un jeu qui puisse nous faciliter les interventions et qui puisse être plutôt ludique pour les jeunes.
1: Donc un jeu donc de prévention, hein, prévention donc auprès de jeunes de 16-25 ans autour de la sexualité.
2: Exactement.
1: Donc c'est quoi? C'est un jeu de plateau? Vous allez avec
2: c'est
1: ce
2: un jeu de plateau.
1: Ouais, allez-y, expliquez-nous.
2: C'est un jeu de plateau où en fait on se déplace dans différents endroits, que ce soit des lycées, des missions locales, vers le public du coup qui nous est concerné. Mmh. Et c'est un petit peu le même principe, un jeu de société où en fait c'est par équipe, donc on les met en groupe. Mmh. Ils choisissent un pion, donc déjà le but c'est de choisir un pion. Nos pions sont un peu particuliers.
1: Voilà, allez-y, ils sont comment ces pions?
2: Alors nos pions, en fait, c'est des pions où ça représente en fait des pénis, des vulves, des clitoris.
1: Bon, très bien.
2: Ils choisissent un pion et en fait le but c'est de lancer un dé et quand ils arrivent sur une carte de couleur avec des noms de rue, ils doivent répondre à une question à choix multiples qui correspond. Alors chaque couleur en fait a un thème et ils doivent répondre du mieux possible. Le but c'est de créer des débats en fait, c'est de la discussion autour de ces sujets.
1: Virginie, par exemple, les questions, les thèmes, c'est quoi par exemple ce que vous avez en tête? Donnez-nous un ou deux exemples comme ça.
2: On a des questions sur les infections sexuelles par exemple, sur la contraception, des questions sur la vie relationnelle, sur les réseaux sociaux également.
1: Voilà. Et donc, c'est ce que vous nous disiez, Virginie, grâce à ce jeu, j'allais dire, ça a décoincé un petit peu tout le monde. La parole s'est un peu plus libérée, c'est ça?
2: Exactement.
1: Ah ouais, c'est fou.
2: Le retour est plutôt très, très positif.
1: Ouais.
2: Déjà, c'est moins fatigant pour nous, plus simple à aborder.
1: Ouais.
2: La santé sexuelle est beaucoup plus simple à aborder. On a pu se rendre compte qu'il y avait des échanges très spontanés, des débats qui émergeaient naturellement entre les jeunes.
1: Ouais.
2: Ils prennent du coup davantage la parole.
1: Ouais.
2: Et tout ça avec respect et simplicité, vraiment. Et certains, en fait, ont continué à vouloir jouer au jeu alors qu'ils étaient en pause.
1: Tout
2: ça pour continuer la discussion. Et...
1: Ouais. Et je crois aussi que vous pouvez, grâce à ce jeu... comment dirais-je, détecter chez certains ou certaines des comportements un petit peu suspects aussi?
2: Oui. Alors après, suspect, c'est-à-dire que le jeu, il permet, alors c'est vraiment de la prévention et de l'information principalement, mais effectivement, ça peut par la suite engendrer. Alors nous, le but, c'est vraiment de se faire connaître via du coup nos interventions et qu'ils puissent après venir dans nos centres. Et donc, effectivement, il y a certaines situations qui peuvent s'aiguiller leur permettre de prendre rendez-vous dans nos centres de manière individuelle.
1: Non, mais c'est trop bien, Virginie. Donc, avec votre collègue Manon, que vous avez eu l'idée donc, de créer ce jeu, parce que le fait que, comme vous nous le disiez, des jeunes qui étaient peut-être un peu gênés ou un peu, qui n'osaient pas trop.
2: Exactement, c'est toujours difficile de parler de santé, santé sexuelle. Donc, jeunes sont toujours un peu gênés, ils n'osent pas.
1: Voilà. Mais comment ça vous est venu l'idée de ce jeu? Alors, pourquoi vous avez dit, tiens, on va faire un jeu pour les décoincer?
2: Eh ben vraiment, c'est parce que du coup, c'était vraiment pour nous faciliter nos interventions.
1: Ah oui,
2: on s'est dit, il faut
1: c'est d'abord pour
2: quelque
1: vous.
2: Chose.
1: C'était d'abord,
2: d'abord
1: pour vous,
2: nous, effectivement, parce que du coup, c'est nous qui endurons. C'est...
1: Ouais, ouais, ouais.
2: C'était d'abord pour nous faciliter, parce qu'on s'est déjà retrouvés dans des groupes où en fait, c'était un mutisme total.
1: Ouais,
2: quoi.
1: Ouais, bien, sûr,
2: faisait,
1: bien sûr.
2: On faisait du monologue et c'est très très long. Quoi. Au bout d'une heure et demie, c'est très très long. Donc notre but, c'était pas qu'il passe un mauvais moment, et c'est vraiment que tout le monde passe un bon moment. Et on s'est dit, un jeu de plateau, ça permet de réunir en fait tout le monde,
1: bah, c'est très
2: ça permet
1: bien,
2: de rassembler,
1: bravo.
2: Et c'est plutôt familier en fait, les jeux de société pour tout le monde, donc voilà. C'était vraiment cette idée-là.
1: Bah, bravo. Et Virginie, vous aimeriez que ce jeu soit un petit peu disponible ailleurs, que vous ne soyez pas toute seule à l'avoir, ce jeu-là?
2: Exactement, alors déjà il est prévu normalement qu'il puisse être diffusé et mis à disposition pour tous nos centres de santé sexuelle du conseil départemental de l'Essonne.
1: De l'Essonne.
2: Donc voilà, donc ça devrait pas tarder. Puis après,
1: et puis peut-être ailleurs, on ne sait pas. Voilà, exactement. C'est ce que je vous souhaite parce que c'est une très bonne idée. Donc ça s'appelle Sexopoly. Et vous, donc vous êtes Virginie Dumas, la co-créatrice du jeu, donc avec Manon Lemarchand. Voilà, le jeu de société pour sensibiliser les 16-25 ans sur leur santé sexuelle. Merci d'être passée nous voir, ma chère Virginie. Et bravo pour cette belle initiative. Voilà, bravo.
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1: Ouais. Julien, tu es là, mon Julien ?
3: Elle a été mise en attente.
1: Ah, mise en attente. Tu es là, mon Julien ? Tu es de retour ? Non, Julien est parti. Bah, dommage, bah, tant pis.
4: Si, c'est bon.
1: Ah, bah alors, allô. Juju, tu m'as fait peur, mon Julien. Ne refais plus jamais ça. Tu refais ça, je te jure que je te casse la tête, Julien. Alors là, moi, je rigole plus avec ça.
4: Ça roule.
1: Tu voulais réagir sur quoi, mon Juju ?
4: Sur la loi agricole.
1: Ah, alors vas-y.
4: Alors, d'habitude, je suis contre les aménagements, on va dire, pour l'agriculture, parce que contre les pesticides.
1: Ouais.
4: Mais pour une fois, l'État a bien joué le jeu parce que nos paysans, ils se démènent comme ils peuvent. Ouais. On mange des saloperies qui viennent d'Amérique du Sud.
1: Voilà.
4: Et là, c'est juste 2-3 dérogations pour certains produits. Et quand j'entends des écolos, pourtant je suis chasseur écolo, comme je viens de dire.
1: Ouais.
4: Alors, on ne peut pas traiter des centaines d'hectares de betteraves avec des coccinelles.
1: Et non.
4: C'est possible dans son jardin, sur sa terrasse, mais pas des centaines d'hectares.
1: Ben ouais, voilà. Ben oui.
4: Et ils vont lâcher du lest aussi pour créer des réserves d'eau.
1: Ouais.
4: Moi, je suis dans le département de la Drôme.
1: Ouais.
4: Il y a des rivières qui coulent 4 fois dans l'année, c'est des torrents, et toute l'eau part au Rhône, et c'est gaspillé. Tout ça pour rien défendre, parce que esthétiquement, c'est pas joli, mais après, on n'a plus le droit de pomper dans la Drôme.
1: Et ben voilà.
4: Donc, on ne peut pas avoir des légumes sans eau. Donc, voilà.
1: Et ben voilà.
4: Je
1: bon,
4: dis pas qu'il faut tout accepter, mais il faut être un peu plus tolérant et.
1: Julien, tu sais quoi, mon Julien ? Tu as tout résumé en une minute, et je suis d'accord avec toi sur tout. Merci beaucoup, mon Julien, d'être passé nous voir. C'était clair, concis, blablabla. Tu repars avec ta sélection pour la carte carburant. Tirage au sort demain.
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6: J'avais 19-20 ans et j'ai remplacé le DJ, j'étais la vestiaire du club parce qu'il savait que j'aimais beaucoup toutes les chansons américaines et il savait que je ferais l'ambiance sur la piste. Et c'est grâce à ces musiciens que j'ai pu signer chez Barclay.

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0: Bonjour et bienvenue dans votre magazine Ma France, par ici les économies. Alors notre objectif, chaque semaine vous le connaissez, hein, vous redonner du pouvoir d'achat. Aujourd'hui on va parler chiffon, comment bien s'habiller sans se ruiner. Une question qui prend tout son sens quand on approche de l'hiver et on va tout vous dire avec notre invité. Bonjour Stéphanie Morange-Dupuis.
1: Bonjour Valère Coréard.
0: Vous êtes directrice de la rédaction du magazine Modes et Travaux. On va entrer sans attendre dans le sujet avec une question d'une auditrice.
2: Bonjour, je m'appelle Armelle, je suis professeure des écoles dans le Finistère. Je vous appelle parce que je me demande si, avec mon petit budget de 30 à 40 euros en moyenne par mois, ça vaut le coup de passer par la fast fashion, par Shine, parce qu'ok, c'est pas très cher, mais si la qualité n'est pas au rendez-vous, est-ce que ça vaut vraiment le coup? Merci de votre réponse.
0: Armelle nous parle d'ultra fast fashion, hein, en fait, avec Chine, dont on entend beaucoup parler en ce moment. Stéphanie Morange-Dupuis, est-ce que c'est un bon plan, cette ultra fast fashion pour le budget?
1: Écoutez, on a pas mal de questionnements qu'on se pose en ce moment, notamment par rapport à l'impact écologique, par rapport à l'éthique, par rapport à la qualité des objets et des vêtements, là en l'occurrence, qui sont vendus. Si vous voulez une réponse claire, effectivement, non, je ne pense pas que ce soit une bonne façon de faire des économies.
0: Oui, parce qu'il y a aussi la question de la qualité. On le voit là récemment, l'UFC Que Choisir a publié une étude qui montre qu'il y a près de 70% des produits qui ne sont pas conformes aux règles de sécurité, voire même dangereuses pour la santé, quoi.
1: Complètement. Et là, c'est un vrai questionnement et là, c'est un vrai souci qu'on peut se poser. Après, on peut faire le distinguo entre l'ultra fast fashion sur les marques que cite l'auditrice.
0: Comme Chine, par exemple.
1: Exactement, ou Temu, et des marques de fast fashion, entre guillemets.
0: Là, on est déjà dans un autre registre.
1: Exactement.
0: C'est perfectible, mais c'est une piste aussi. Alors, on va commencer cette émission en faisant le point sur les vêtements neufs. On parlera ensuite seconde main, mais aussi débrouille, couture, réemploi, parce qu'il y a plein de possibilités, en fait, pour optimiser son budget. Armelle parlait de 30-40 euros par mois pour s'habiller. C'est peu, c'est jouable?
1: C'est complètement jouable.
0: Ah oui.
1: C'est complètement jouable, alors notamment avec la seconde main, mais je pense qu'on y reviendra plus tard. On a aussi les périodes de soldes, on a aussi les outlets, on a aussi, il y a plein de possibilités.
0: Ouais.
1: Oui, complètement.
0: Ok. Avant ça, on va ouvrir nos placards. 70% de notre garde-robe y resterait rangé, c'est quand même incroyable. Ça vaut donc peut-être le coup de vider les armoires, les placards et faire le poids avant d'acheter, non?
1: Complètement. Ça, c'est le meilleur conseil qu'on pourrait donner, c'est de voir ce qu'on a déjà, ce dont on a besoin et effectivement de faire du vide en amont et d'avoir un peu comme une liste de courses quand on va au supermarché pour l'alimentation, une petite liste de choses dont on a besoin sur le moment.
0: Ah, et dont on a besoin, c'est ça. Ou envie, on peut se faire plaisir quand
1: bien
0: même.
1: Bien entendu, hein, bien voilà. Entendu.
0: Alors vous en parlez hein, dans Modes et Travaux, les modes elles reviennent aussi régulièrement, c'est cyclique. Donc parfois on va retrouver dans nos placards le t-shirt, la robe, le jean rangé en disant bah, tiens, ça c'est, je vais le garder.
1: Complètement. Et il n'y a pas que nos placards d'ailleurs. J'encourage à aller dans le placard de nos mères, de nos grands-mères, de nos tantes, parce qu'il y a des petites pépites qui se cachent dedans.
0: C'est une question qu'on se pose souvent quand on veut acheter neuf. Est-ce qu'on va plutôt vers des vêtements qu'on rachète souvent, donc en gros la quantité, ou est-ce qu'on se tourne plutôt vers la qualité? Est-ce qu'on investit sur la qualité pour que ça dure, ou c'est trop cher et ça vaut plutôt le coup d'en acheter souvent et de changer régulièrement?
1: J'ai envie de vous dire que plutôt que la fast fashion, moi je préfère la slow fashion. Donc effectivement, acheter moins mais mieux, de manière un petit peu plus raisonnable ou raisonnée, je ne sais pas comment le dire. Et que le fait d'acheter énormément génère d'autres problèmes de stockage, même chez nous, sans parler de la pollution des déchets textiles ensuite, qui est un vrai souci. Donc quand on est sous des montagnes de vêtements chez soi, c'est pas très agréable non plus.
0: On s'y retrouve pas. Alors le moins, on le comprend facilement. Le mieux, c'est pas forcément facile de savoir qu'est-ce qui est mieux entre

0: Chose qu'on peut voir très facilement, les boutons, la qualité des boutons, la qualité des coutures, la qualité de la doublure. Oui. Tout ça, c'est des indices qui... Les bouloches, parfois, en magasin, vous avez déjà une pièce qui bouloche.
1: Ah oui, donc, c'est un mauvais signe.
0: C'est forcément mauvais signe.
1: Donc tout plutôt ça, magasin indices. Pour trouver, c'est-à-dire... C'est un peu comme la nourriture, on l'a déjà dit, parfois sentir, goûter,
0: toucher.
1: C'est
0: toucher
1: pareil pour les vêtements,
0: matière.
1: En fait.
0: Bien sûr, bien sûr. Alors après, on trouve de très belles choses aussi sur des sites. Hein. C'est pas du tout antinomique, mais effectivement, voir le tombé du tissu, la qualité de la matière, c'est indispensable.
1: Puis j'imagine qu'il y a aussi la question de l'entretien pour faire durer un vêtement. Mm-hmm. On l'entretient pas n'importe comment, non ?
0: Non. Tout ne passe pas à la machine.
1: C'est ça, on regarde l'étiquette, c'est tout bête.
0: On regarde l'étiquette, voilà. Il y a des pictos qui sont tout à fait bien faits et qui permettent de ne pas l'abîmer, parce que ça, c'est vraiment bêta d'abîmer son vêtement en le lavant.
1: Oui, et puis la question, bien sûr, des températures. Après tout, le laver quand c'est vraiment nécessaire aussi. Pas besoin de mettre le jean par réflexe au sale. Quand on l'a porté une fois, s'il est encore propre, ça se remet, quoi.
0: Oui, je pense qu'un jean se porte plus qu'une fois.
1: On est d'accord.
0: Effectivement.
1: Bon. Les ventes privées, les outlets, les déstockeurs, vous l'évoquiez là tout à l'heure, ça, ça vaut vraiment le coup, c'est un bon plan budget ?
0: Alors écoutez, oui, c'est un bon plan budget par rapport aux prix qui sont annoncés. Après, c'est pas forcément toujours un bon plan budget parce qu'on va acheter plus que ce qu'on avait prévu.
1: Ah.
0: Ou qu'on va avoir envie d'acheter quelque chose qui n'est pas à sa taille. Ou voilà, on a toutes fait ça, d'acheter un vêtement trop petit et d'espérer pouvoir rentrer dedans un jour. Et donc, on va être tenté par l'offre qui est vraiment intéressante.
1: Moi, parfois, quand je vais chez un déstockeur et que je vois le prix, donc par exemple marqué moins 50%, j'ai le réflexe d'aller voir en ligne le réel prix affiché, voir si c'est vrai. On a toujours un peu ce doute, c'est légitime ?
0: Oui. Écoutez, je ne sais pas. Je pense que là, il y a des contrôles, hein, malgré tout, qui assurent qu'il y avait un prix de départ et que les soldes sont bien le pourcentage annoncé.
1: Oui. Cela dit, il y a aussi une vraie question quand on est dans ce type de magasin, c'est parfois on voit une super promo et on achète parce qu'on se dit je fais une bonne affaire et sans se dire est-ce que j'en ai vraiment besoin.
0: Exactement. Mais ça, c'est les achats d'impulsion. C'est alors ça fait plaisir. Hein, c'est sur le coup, on va dire. Il faut savoir être raisonnable de temps en temps et puis se faire plaisir de temps en temps. Il n'y a pas de recette miracle, j'imagine.
1: Et c'est important de se faire plaisir tout simplement parce qu'en fait, on va le porter, ce vêtement. Parce qu'encore une fois, je le répète, hein, 70% de la garde-robe resterait au placard. Oui. Ce n'est pas pareil pour tout le monde. Certains ont des placards assez sobres et ils portent tout. Enfin, c'est une moyenne. Il faut le rappeler, c'est-à-dire un vêtement qu'on achète, c'est un vêtement qu'on porte. Ça, c'est peut-être le premier conseil budget à donner.
0: Peut-être, voilà. Acheter pour porter et pas forcément acheter pour acheter.
1: Qu'est-ce que vous nous conseillez justement de faire avant d'acheter ? Vous parliez d'une liste tout à l'heure. Vous avez d'autres conseils à nous donner pour nous aider justement à pas acheter pour rien, quoi ?
0: Ben il y a alors c'est cette espèce de concept là qui était apparu il y a quelque temps de bisou, qui est un acronyme.
1: Bisou, ça veut dire. Ouais, c'est ça.
0: Alors est-ce qu'on en a besoin ? Est-ce qu'on en a besoin dans l'immédiat ? Enfin, le B pour besoin.
1: Ouais.
0: Est-ce qu'on en a besoin dans l'immédiat ? C'est-à-dire, ce que vous évoquiez tout à l'heure, on achète pas dans l'urgence. Le S comme similaire, c'est-à-dire, est-ce qu'on a quelque chose, beaucoup de choses similaires dans ses placards ? Le O pour origine, donc origine et composition. Et le U, l'utilité.
1: Et ça, c'est tout bête, c'est un mémotechnique,
0: mais
1: ça permet de filtrer un peu nos choix, la décision d'acheter ou pas.
0: Tout à fait.
1: La seconde main, je vous en parlais souvent dans votre magazine, hein, alors là, on est vraiment dans le bon plan budget, d'autant que l'offre a explosé, non, ces dernières années ?
0: Oui, complètement. On a eu un vrai changement des mentalités par rapport à la seconde main, qui avant était un achat peut-être un petit peu honteux et qui, depuis quelques années, devient même tendance. On a la seconde main en ligne, donc sur des sites comme Vinted ou d'autres. On a la seconde main dans les dépôts-ventes. On a la seconde main dans des boutiques solidaires. Enfin, il y a tout un tas de façons d'acheter en seconde main. Et on a même les marques qui maintenant lancent leur propre site de seconde main.
1: Oui, parce qu'on a tellement produit de vêtements, et notamment des vêtements qui sont encore en bon état, parce qu'il y a ce côté un peu acheté, sans forcément porter jusqu'au bout, cette mode un peu rapide, qu'il y a une offre qui est incroyable en fait, à tel point d'ailleurs que parfois on dit même attention, il faut pas reproduire les comportements avec la seconde main que

0: qu'on a avec...
1: C'est ça, c'est le risque, effectivement, de surconsommer ou de suracheter la seconde main. Après, en seconde main ou en magasin vintage, ou en, on trouve quand même des pièces qui sont d'une qualité magnifique, sans dire que c'était mieux avant, mais il y a des pièces vintage qui sont en super bon état et très très belles.
2: Mais il faut chiner, comme on dit, il faut chercher, c'est-à-dire on est dans une démarche un peu différente. Hein,
1: oui, il y a aussi les vide-greniers qui sont intéressants.
2: Ah, pour acheter, des sacrées affaires en vide-grenier,
1: ah,
2: c'est
1: clair. Ah bah les vide-greniers, oui, oui.
2: Ah oui, on peut trouver des trucs à 1 euro, 2 euros, c'est
1: oui,
2: magnifique.
1: Oui, ouais. Oui, oui, oui, tout à fait.
2: Vous avez dit tout à l'heure, Stéphanie Morange-Dupuis, vous êtes directrice de la rédaction du magazine Modes et Travaux. La honte, on n'a plus trop honte d'acheter en seconde main. Il y avait cette barrière qui est en train d'être levée. Hein.
1: Ah, complètement. Elle est complètement levée et ça devient même très tendance chez les jeunes qui découvrent les pièces de seconde main, qui ont accès à des marques auxquelles ils n'auraient pas eu accès avant. Et puis, tous les âges sont complètement conquis. Et puis, il y a aussi l'aspect qu'on peut vendre aussi soi-même. Donc, il y a double...
2: Ça circule, en fait. Voilà. On achète du neuf ou de la seconde main, et puis après, on peut revendre sur ces plateformes, effectivement.
1: Complètement. Et, ça devient facile, et du coup... Alors, l'économie circulaire porte bien son nom.
2: Là, on est en plein dedans. Ce qui veut dire que le Père Noël, il va falloir qu'il se prépare. D'ailleurs, nous, la semaine prochaine, on va faire une émission sur Noël. Parce que si on n'anticipe pas, on dépense beaucoup. Et d'ailleurs, je vois que votre prochain numéro sera sur les fêtes de fin d'année. Justement, on y reviendra tout à l'heure. On peut mettre un beau jean, Levi's, pour ne pas les citer, en seconde main, pour un ado, sous le sapin, ça marche.
1: Bien sûr.
2: Ouais.
1: Bien sûr, ça marche.
2: Et on va diviser par 2, 3, 4 le prix.
1: Plus vraiment de réticence.
2: Hein.
1: Oui, complètement.
2: Ah ouais, donc c'est vraiment, vraiment intéressant. Est-ce que vous conseillez plutôt de faire nos courses en ligne pour la seconde main ou plutôt dans des boutiques, des vide-greniers, des puces ou c'est pas...
1: J'ai envie de dire, l'un et l'autre, il y a vraiment des aspects intéressants pour les deux. En ligne, vous n'allez pas pouvoir toucher, enfin, ce dont on parlait, toucher le tissu, voir le tomber, etc. Mais il y a vraiment des très très bonnes affaires à faire. En boutique, vous allez voir véritablement le modèle. Et
2: ça, j'ai l'impression que vous aimez bien quand même toucher, voir.
1: J'aime bien. Mais oui, mais ça, c'est mon côté
2: couturière. Mais non, mais vous le conseillez quand même un peu quelque part.
1: Oui, oui, oui.
2: Ouais.
1: Mais ensuite, le site a vraiment cet aspect intéressant de pouvoir même, à la limite, acheter des choses sans dépenser du tout d'argent. Si vous avez vendu, vous avez un porte-monnaie sur le site et vous pouvez racheter autre chose sans mettre la main à votre propre porte-monnaie.
2: Chères auditrices, auditeurs, si vous nous rejoignez, vous l'avez peut-être compris, hein, aujourd'hui, on voit comment bien s'habiller, se faire plaisir aussi, mais sans se ruiner. On parle vêtements, chiffons. Je suis avec Stéphanie Morange-Dupuis, directrice de la rédaction de Modes et Travaux. Certaines marques, H&M, Kaby, Decathlon, développent leurs offres de seconde main. C'est un bon plan, ça, Stéphanie ?
1: Oui, c'est un bon plan, dans la mesure où vous avez la certitude de la provenance. Les marques, bien sûr, ont voulu bénéficier de ce raz-de-marée de seconde main. Vous avez une espèce de contrôle qualité qui est extrêmement bien fait et vous êtes sûr d'acheter un produit, si vous aimez la marque en question, un produit conforme et qui répondra à tous les critères.
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2: En version magazine. Le thème aujourd'hui, comment bien s'habiller sans se ruiner. Je suis avec Stéphanie Morange-Dupuis, directrice de la rédaction de Modes et Travaux. Alors, on a parlé neuf, et c'est vrai qu'on peut quand même trouver des bons plans dans le neuf, avec quand même ce message, faire durer plutôt la qualité, choisir des matières aussi naturelles qui vont durer plus longtemps, bien entretenir.
1: Oui, complètement.
2: Ça, c'est ce qu'on retient. Mmh. Ensuite, sur l'occasion, vous l'avez dit, hein, l'offre explose, et puis on a fait tomber les barrières, le tabou maintenant, l'occasion, la seconde main est partout. J'aimerais qu'on parle aussi de réparation, parce qu'on peut réparer nos vêtements.
1: Complètement, et même c'est recommandé de réparer ses vêtements. C'est des pratiques qu'on avait avant et qu'on a un petit peu perdu peut-être. Et donc, vous avez une offre, par exemple, qui s'appelle le bonus réparation.
2: Ah oui, qui peut nous aider. Là, c'est vraiment un coup de pouce, une subvention pour les particuliers.
1: Complètement, et qui permet, comme pour le bonus réparation de l'électroménager, d'avoir une remise sur la facture. Donc, il y a des retoucheurs agréés ou des cordonniers agréés qui vont vous réparer vos vêtements. Et c'est un super bon plan. Et puis après, on peut aussi également le faire soi-même et faire de l'upcycling, faire...

0: je ne sais pas, à partir d'un autre vêtement, customiser la partie qui est abîmée. Il y a tout un tas de choses possibles.
1: Ça tombe bien parce que je vais avoir un cas pratique pour vous. J'ai mon fils qui a redéchiré, vous savez, son genou. Enfin, il a déchiré son jean au niveau du genou. C'est un classique. Il a 9 ans, Augustin. Bon, voilà, comme d'hab, il joue au foot, il fait n'importe quoi quand il va s'amuser. Mais c'est normal, il faut qu'il se fasse plaisir. Cela dit, j'ai pas envie de mettre un gros patch dessus basique ou derrière. C'est pas très joli. Qu'est-ce que je peux faire?
0: Alors, vous pouvez aller chez le retoucheur.
1: Ouais, 25€ d'économie avec le bonus réparation, ça marche là?
0: Alors, ça marche en fonction de la réparation.
1: Okay. Faut voir le montant, mais enfin, ça peut se discuter.
0: Exactement, par rapport au montant, je crois que c'est un montant un petit peu moins élevé que 25€. Mais effectivement, ça marche et il y a des retouches qui sont très bien faites. D'ailleurs, c'est le meilleur conseil qu'on puisse avoir, c'est d'avoir un bon retoucheur ou d'avoir quelqu'un dans sa famille qui sait coudre et qui va pouvoir vous sauver des situations... compliqué, mais usuel, comme votre fils.
1: C'est ça. Et puis, il y a aussi cette nouveauté, j'exagère un peu, en tout cas, cette tendance qui émerge tranquillement, la location de vêtements. Alors ça, c'est original, et c'est pour ça que je voulais recevoir Nathalie Favre. Bonjour.
2: Bonjour Valère.
1: Vous êtes fondatrice d'Où la mode qu'on loue, donc sur votre site ou-lamodequonloue.fr, on peut louer nos vêtements?
2: Tout à fait. On va pouvoir louer en fait des vêtements qui et des accessoires également qui proviennent de marques éco-responsables ou de seconde main. Alors quand on dit marque éco-responsable, ce sont souvent des petites marques françaises qui produisent en France, qui produisent en Europe, en tout cas dans de bonnes conditions avec de très bons tissus. Et puis sinon, je vais chiner également en seconde main des pièces un peu uniques, parfois des marques de luxe, ce qui me permet de proposer un assortiment complet qui va convenir aussi bien à des hommes qu'à des femmes et qui va pouvoir remplir tout type d'occasion.
1: Alors le service... Le service, Nathalie, il est là, on l'a compris, ça veut dire de l'occasion, enfin c'est occasionnel, ponctuel, ou alors c'est pour un peu plus du moyen terme. Mais vous savez, ici, on est là pour défendre le pouvoir d'achat des auditrices et des auditeurs. Est-ce que c'est un bon plan, pouvoir d'achat, de louer ses vêtements?
2: Oui, c'est un bon plan, c'est sûr, hein, parce qu'en fait, on ne va pas payer le plein prix d'un vêtement qu'on ne va finalement porter que quelques fois. Mmh. Il faut savoir qu'il y a environ 70% des vêtements de nos armoires qu'on n'utilise quasiment pas.
1: Ah, ça, on l'a répété.
2: Donc, voilà, donc l'idée, c'est vraiment de pouvoir louer. On va payer entre 10 et 30%, voire même 5 à 30% de la valeur marchande d'un vêtement, et on va le porter juste le temps qu'on l'aurait porté de toute manière, même si on l'avait acheté.
1: Oui, donc c'est effectivement un bon plan pour éviter d'acheter pour rien. Merci beaucoup Nathalie Favre d'être passée par chez nous ici. Vous êtes fondatrice d'Où la mode qu'on loue. Je rappelle le site, hein, ou-lamodequonloue.fr. Stéphanie Morange-Dupuis, directrice de la rédaction de Modes et Travaux. Avant de nous quitter, vous allez vous prêter au jeu de notre quiz pour finir avec des idées claires sur ce thème de l'habillement. Et surtout, on va faire des économies. Première question, acheter un t-shirt à 5€, est-ce que c'est forcément une mauvaise affaire?
0: C'est pas forcément une bonne affaire. Réponse de Normand.
1: On prend. Mieux vaut acheter un bon jean une fois que trois bas de gamme.
0: Complètement.
1: Les outlets, les magasins d'usine proposent les mêmes articles que les boutiques classiques. On peut y faire de bonnes affaires.
0: Oui, tout à fait.
1: Revendre ses vêtements permet éventuellement de financer une partie de sa garde-robe.
0: Complètement.
1: Et c'est pas tout hyper à compliqué à faire.
0: Non, c'est très simple.
1: Réparer un vêtement coûte plus cher que d'en racheter un neuf.
0: Ah non, vraiment pas du tout. Au contraire.
1: Et avec un petit bonus auquel vous tenez, c'est la customisation, c'est-à-dire l'embellir un peu le vêtement. On peut s'autoriser ça?
0: Bien sûr, on peut rajouter des pièces de cuir, on peut rajouter des pièces de daim, on peut rajouter les manches d'un autre vêtement, on peut tout faire. Et je vous conseille de le lire dans Modes et Travaux.
1: Alors justement, Modes et Travaux, là, il vient de sortir, il est tout frais. On est sur les fêtes de fin d'année.
0: Complètement.
1: On va se faire plaisir. Et la semaine prochaine, en plus, nous aussi, on va parler des fêtes de fin d'année parce que ça s'anticipe. Donc c'est dans Modes et Travaux, et c'est sur votre radio locale ici. Voilà.
0: C'est parfait.
1: On est dans le thème. Merci beaucoup pour ces éclairages, Stéphanie Morange-Dupuis. Je le rappelle, vous êtes directrice de la rédaction de Modes et Travaux. J'espère que vous y voyez plus clair, vous qui nous avez écoutés sur votre radio locale ici. Alors, pour réécouter l'émission, la partager aussi avec vos proches, puis les faire profiter de cette mine d'infos pratiques pour bien s'habiller sans se ruiner, c'est sur ici.fr.

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1: Ce matin du 31 décembre 2012, Roger, un Belge de 46 ans, se réveilla d'une humeur guillerette. Il était en congé et avait bien l'intention de profiter pleinement de son temps libre. Pour ce faire, quoi de mieux que d'aller passer une journée à skier avec les petits, se dit-il en buvant son café. Roger était un adepte de ce sport de glisse. La proximité d'une station de ski, avec son domicile, était une réelle aubaine pour lui. Il n'hésitait pas ainsi à se rendre dans les Alpes avec ses enfants, au moins trois fois dans l'année. Son petit déjeuner fini, Roger fit part de son idée à sa famille. Ce fut bien sûr l'enthousiasme général. Son épouse aida Sophie, 9 ans, et Paul, 4 ans, à préparer leur sac. Elle resterait à la maison pour se reposer un peu et s'occuper de la maison. Comme il y avait encore de la place dans la voiture, Quentin, un petit voisin de 9 ans, se joignit aux skieurs. En fin de matinée, le joyeux groupe était prêt à prendre la route. Une route que Roger connaissait par cœur. Le temps était plutôt agréable en cette dernière journée de l'année 2012. Le soleil resplendissait sur les lacets sinueux qui enroulaient la montagne. Les enfants étaient sages. Ils gardaient probablement leur force pour les pistes, se dit Roger. À 12h30, la station de ski n'était plus très loin. La route devenait de plus en plus étroite, mais le père de famille de 46 ans était en confiance au volant. Il roulait lentement et pourrait anticiper les difficultés si elles se présentaient, pensait-il. Et justement, sur un petit pont en bois qui enjambait le torrent, Roger vit arriver en face de lui une fourgonnette glissant sur une plaque de verglas. Alors il fit tout ce qu'il pouvait pour l'éviter, mais il perdit hélas également le contrôle de son véhicule. Soumise à l'aquaplaning, sa Peugeot fit une sortie de route et atterrit directement dans l'eau gelée sur le capot. Ses roues émergeaient à la surface de l'eau. En quelques secondes, l'habitacle du véhicule se remplit. Roger se souvient qu'il s'est mis alors à penser « Est-ce que c'est comme cela que tout va finir ?» Désorienté, il chercha les enfants en tâtonnant dans la voiture. Il constata que Mia n'était plus assise à côté de lui, sur le siège passager. Mais il manquait d'air. Il devait rejoindre la surface pour inspirer, sans quoi tout le monde y passerait, pensa-t-il en un éclair. Se frayant un passage par la fenêtre brisée par le choc, côté conducteur, Roger parvint à sortir la tête de l'eau. C'est là qu'il vit un groupe de 10 hommes se tenant debout sur le pont. « Qui d'autre est à l'intérieur ?» demanda l'un d'eux. « mes enfants sont dedans !» cria Roger. L'un après l'autre, les hommes plongèrent dans le torrent glacial. Malgré leurs efforts, ils ne réussirent pas à atteindre les trois petits. Les portes de la voiture étaient bloquées, ce qui rendait l'opération de sauvetage plus difficile que prévu. Remontant à la surface, Chris, un garde du corps de 35 ans, anciennement officier de police militaire, ordonna « Il faut retourner la voiture !» avec une assurance qui ne traduisait pas son incrédulité quant à la réussite des opérations. « On n'y arrivera jamais. Soulever 1,5 tonne, même avec 10 gaillards, c'est impossible, pensait-il en silence. » Et pourtant, au bout de 3, le groupe de 10 hommes commença à pousser à l'unisson. Après plusieurs secondes d'efforts, ils réussirent à remettre la voiture sur ses roues. L'habitacle se vida ainsi quelque peu de son eau. Les sauveteurs y virent immédiatement plus clair. Les 3 enfants étaient bien là. Ils furent ramenés sur le pont en quelques secondes. Paul et Sophie avaient perdu connaissance. Quentin, le jeune voisin, s'en était mieux sorti. Il avait trouvé une poche d'air dans l'habitacle qui lui avait permis de respirer pendant tout le temps du sauvetage. Heureusement, parmi le groupe d'hommes, plusieurs avaient été formés au premier secours. Il y avait parmi eux un ancien plongeur sous-marin, un chiropracteur, et non des moindres, un spécialiste de la respiration. Paul et Sophie purent ainsi retrouver leur souffle en un rien de temps. C'est juste incroyable qu'autant de personnes qui savaient quoi faire dans ce genre de situation se soient retrouvées à cet endroit et à ce moment-là, réalisait Roger. Il conclut « On m'a souvent demandé si j'avais assisté à un miracle ce jour-là. Et je réponds toujours par la même phrase. Voyez-vous, j'ai la chance d'en avoir vécu déjà une dizaine. »
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0: sorti en 85. Les communards, forcément, avec Jimmy Somerville et You Are My World sur votre radio ici. La radio qui vous réveille pour ce premier week-end d'août. Bonjour à vous, soyez les bienvenus.
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0: Ça y est, nous y sommes, samedi 1er août. Que l'été passe vite, je suis ravi de vous retrouver une nouvelle fois avec toute l'équipe d'ici matin week-end qui vous accompagne jusqu'à 7h. Nous avons Guy Registe à la rédaction en chef aujourd'hui, c'est Christophe à la réalisation. Au standard ce matin, c'est Dylan qui vous accueille au 0810 055 056. Et pour l'actualité de ce samedi 1er août, c'est vous Valentine Lothèse, bonjour.
2: Bonjour Louis, bonjour à tous.
0: Nous sommes sur la route ce matin pour forcément ce grand week-end de chasse et croisée.
2: Appelé à ne plus ouvrir la fenêtre de leur voiture pour jeter leur mégot de cigarette, mais d'utiliser un cendrier. C'est l'info du jour dans une demi-heure. Nous sommes aussi sur la route du Tour de France Femmes. La 5e édition commence aujourd'hui.
0: Et l'on en parle avec vous dans quelques instants.
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0: Très bon réveil et bon début de week-end avec nous. Il est pile 6h. Le tour de l'actualité à vos côtés, Valentine Lothèse, à la une, un samedi noir sur la route, comme pour le pouvoir d'achat des Français.
2: Oui, rouler sera extrêmement difficile dans le sens des départs, selon Bison Futé, et faire le plein particulièrement cher. Alors à la pompe, Estelle Lohmeur, sur l'A9 près de Nîmes, pas de sourire de vacances, mais des grimaces face au prix du carburant.
3: À la station Esso, au nord de l'Aire, 2,23€ le litre de sans-plomb, 2,55€ le gasoil, le plein fait vite très mal.
4: On est quasiment à 100€, 41 litres.
5: Ça calme, hein.
6: Ça compte dans le coût du trajet, c'est sûr.
7: 131€, 30€ de plus, quoi.
3: De quoi dégoûter Olivier.
7: Je voulais aller voir visiter la Bretagne, mais rien qu'en essence, 4 pleins pour aller-retour, 400€ d'essence. Ben, tu vas pas en Bretagne.
3: Grégory, lui, vient de Lyon, direction l'Espagne.
8: Comme on est 6 sur un minibus, ça reste rentable de partir avec le véhicule.
3: Et comme tous ceux dans son sens, une technique, le moitié plein.
8: Je vais mettre juste ce qu'il faut pour arriver en Espagne.
9: 50-40 au maximum.
10: Je mets 50€ au maximum, parce que je sais qu'en Espagne, ça coûte 1€ de moins par litre qu'en France.
11: Probably 1€ less.
12: Juste pour aller partir de la frontière.
3: Dans l'autre sens, autre technique, s'arrêter chez Total, comme Jérôme.
13: C'est du moins de step bazar.
3: 30 minutes d'attente à la station.
13: On va aller chez Total puisque c'est les moins chers, mais bon.
3: Ça pique.
13: Ça pique, oui, forcément, à 2€.
14: On a fait la queue, c'est les moins chers.
15: Il y a la carte carburant pro, je sais pas quoi, là. Et en fait, tout le gasoil, ça, c'est 1,99€, c'est bloqué les prix. Moi, je l'ai pris en perso pour ma femme, ouais. Pain plein, ouais, on gagne 8 balles, quoi. 8-10€. Toujours ça de mieux dans notre poche, hein.
3: Le but, rogner le moins possible sur le budget vacances, même si tous limiteront sorties et petits trajets.
2: Des trajets compliqués ce samedi dans le sens des départs, puisque toute la France est en noir sur la carte de Bison Futé. C'est orange pour les retours. Une bonne nouvelle pour ceux qui ont choisi le train. Le trafic reprend ce matin progressivement au sud de Bordeaux, avec un TGV sur deux en circulation dans le sud-ouest. Un retour à la normale demain est annoncé par la SNCF, grâce à la stabilisation de l'incendie en Gironde. 90% des évacués sont désormais rentrés chez eux.
0: L'urgence incendie, c'est dans le Var ce matin, Valentine.
2: Un feu dantesque, plus rapide qu'un cheval au galop, des flammes qui défient l'entendement. Voilà comment le préfet du département décrit la reprise de l'incendie du Gros Bessillon, où plus de 1000 hectares de forêt ont été parcourus en moins de 6 heures hier par le feu, jusqu'à encercler des villages et forcer les habitants comme Olivier, maraîcher à Corrence, à fuir.
16: En quelques minutes, les flammes ont bouffé une colline entière, ont commencé à attaquer la première maison qui était en face de chez moi. Ça s'est déclaré sur la droite de la maison, ça s'est déclaré à l'entrée-visage, ça s'est déclaré sur la colline d'en face, ça s'est déclaré sur les collines de derrière. Et en fait, on voyait les feux s'allumer les uns après les autres. J'ai protégé tout ce que j'ai pu, j'ai essayé de faire face un minimum. Et puis après, obligé de mettre en bord de route, prêt à évacuer. Et puis finalement, obligé d'évacuer, les flammes étaient en train d'encercler complètement tout Courance, que ce soit par l'ouest, le nord. La seule partie qui n'était pas touchée réellement était la route qui mène à Courance, en fait. Mais les feux se propageaient sur tous les massifs aux alentours. Donc, j'ai pas eu le choix que de quitter Courance, quoi.
2: 2500 habitants comme Olivier ont dû quitter leur maison hier soir et les conditions météo seront encore favorables au feu dans la région ce samedi, avec le maintien en vigilance orange d'une vingtaine de départements du sud-est pour canicule.
0: Place aux femmes sur le Tour de France avec le départ de la grande boucle féminine, c'est tout à l'heure en Suisse.
2: Première étape autour de Lausanne et du lac Léman, où la gagnante de l'an dernier, la Française Pauline Ferrand-Prévot, remet son titre en jeu. Très sereine, Fanny Lechevestrier après une longue préparation mentale.
5: 3 mois depuis le Tour d'Espagne que l'on n'avait plus vu, plus entendu. Pauline Ferrand-Prévot, portable coupé, changement même de numéro de téléphone. À 34 ans, la Française s'est préparée pour ce nouveau Tour de France, telle une nacelle.
17: C'est vrai que c'est ma façon de faire. Voilà, pendant 2 mois et demi, je me suis entraînée principalement toute seule. C'était cool de pouvoir me retrouver avec moi-même et puis de pouvoir travailler dur à l'entraînement.
5: Et ce, même si cela doit l'empêcher de voir ses parents dont elle est si proche durant des mois. La particularité de PFP, c'est de pouvoir tout mettre en œuvre jusqu'au sacrifice, jusqu'à un régime alimentaire très strict pour atteindre son but.
17: Ouais, mais c'est pas pour toujours. Je sais que c'est pour 2 mois et demi dans la saison. Je sais aussi que j'ai hâte de faire ce Tour de France pour pouvoir plus profiter de la vie.
5: Alors après cela, quand on lui demande si tout de même elle n'a pas la pression avant de tenter de décrocher un doublé historique, la Française vous répond plaisir.
17: Ça paraît un peu prétentieux de dire ça, ou je sais pas, mais ça changera pas de ma vie de remporter le Tour de France une deuxième fois, clairement pas. Maintenant j'arrive ici plus en me disant voilà, je vais me libérer de tous les entraînements durs que j'ai pu faire et profiter du public.
5: Et la concurrence est prévenue, Pauline Ferrand-Prévot n'est jamais aussi forte que dans ces moments-là.
2: Le grand départ de la 5e édition du Tour de France Femmes, c'est à 14h15, à suivre en direct sur votre radio ici et sur ici.fr.
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2: La météo, Louis.
0: Avec une vingtaine de départements, Valentine, toujours placés en vigilance orange canicule ce samedi sur un large quart sud-est du pays. Le soleil, lui, qui dominera largement avec simplement quelques nuages des Pyrénées-Atlantiques jusqu'au Tarn-et-Garonne. Un ciel légèrement plus voilé également sur la pointe bretonne ainsi qu'en Alsace et en Lorraine. Pour les températures de ce début de journée, elles seront très agréables à Nantes, 20 degrés, Strasbourg et Lille, 21 degrés, Clermont-Ferrand, 22 degrés. On aura également 22 à Bordeaux, 24 pour Toulouse, Montpellier et Marseille, 26 degrés cet après-midi. Eh bien, vous allez pouvoir profiter d'une belle journée d'été pour les maximales. 28 degrés dans le nord à Metz et 33 degrés dans le sud à Perpignan et Ajaccio. Et déjà, si vous nous écoutez, eh bien, en voiture, aussi bien d'ailleurs sur la route des vacances que sur le chemin du retour, soyez prudents, vous le savez, il va y avoir du monde. En tout cas, vous pouvez compter sur nous pour vous accompagner tout au long de votre trajet sur votre radio ici.
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0: 6h06, c'est un très très joli week-end qui commence, que vous soyez déjà sur la route, au boulot, ou tout simplement en train de vous réveiller. L'on est ravis de vous retrouver et l'on vous envoie des bonnes ondes ce matin avec Jean-Jacques Goldman, Tourne les violons.

0: Ici, c'est la radio de votre été avec Jean-Jacques Goldman, Tourne les violons, et c'est surtout un week-end pas comme les autres. Bonjour, soyez les bienvenus.
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0: Puisque vous le savez, c'est le grand week-end de chasse et croisée de l'été. Les juilletistes rentrent, les Aoussiens prennent la route, les trajets peuvent s'avérer longs, mentalement, mais aussi physiquement.
2: Valentine. Et après plusieurs heures passées au volant, Louis, ou dans la même position, on arrive parfois à destination avec des courbatures. Notre coach Nordinatam nous donne tous ses conseils pour les faire disparaître.
0: Et ça, je ne vous le fais pas dire. Explication à ses côtés à 6h15. Et puis dans les prochaines minutes, le retour de la musique, évidemment, pour vous, avec les Suédois du groupe ABBA. Ah bah avec Fernando, c'est pour vous juste avant les infos de 6h30. Pour l'heure, il est 6h10 sur votre radio ici, place à l'info de notre territoire. Et ce matin, l'on va répondre à une question existentielle ce 1er août. Fait-il vraiment plus frais à Fray,
2: nos oui, c'est une question existentielle.
0: Je vous le fais pas dire, puisque nos confrères d'ici Belfort-Montbéliard sont allés mener l'enquête sur place.
2: À Fray, donc, le nom de ce village, à l'est du territoire de Belfort, et les habitants confirment, à Fray, il fait bon.
0: Par exemple, Vincent et Christine, deux vacanciers ardennais installés dans une chambre d'hôte du village, ils disent simplement, eh bien, ici, il fait bien frais. Et dans le village, tout le monde tient cette version. Personne ne l'a surpris, notamment Evelyne, la patronne du café, née à Fray, le promet, il a toujours fait frais.
2: Et ça s'explique par la situation géographique du village. Fray est sur un territoire assez plat, où l'air circule donc facilement. Et résultat, il y a souvent des petits courants d'air. On met une petite laine à Fray.
0: Eh bien, ceci explique cela. C'est pour ça que les habitants l'ont bien compris et jouent le jeu. Monsieur le maire y compris, qui maintient dans la mairie de Fray, eh bien, il fait frais. Et une chose est sûre, c'est qu'en cas de chaleur, tenez-vous bien, il fera toujours plus frais à Fray qu'à Chaux, le village situé 20 km plus loin. Une info souriante, bien de saison, et c'est signé ici Belfort-Montbéliard.
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0: 6h12, révélation masculine aux Victoires de la Musique 2024. Pierre Demar s'apprête à sortir un nouvel album à la fin de l'été. Le voici déjà ce matin avec son nouveau single, Je pense à vous, sur votre radio ICI. Bon réveil.

0: Ici vos meilleures nouveautés de l'été 2026 avec Pierre Demar. Je pense à vous, 6h15, et bien il est l'heure de retrouver notre coach sportif. Et il est là, bonjour Nordine Attab.
1: Bonjour.
0: Ce samedi, et notamment pour ce grand week-end de chasse et croisée, vous avez décidé justement de nous simplifier la vie en nous partageant quelques étirements pour éviter les sensations de raideur et surtout arriver moins fatigué.
1: Lors d'un long trajet, le corps n'aime pas rester immobile trop longtemps. Les muscles se raidissent, la circulation sanguine ralentit et l'on peut rapidement ressentir des tensions dans le dos, les épaules ou encore les jambes. La bonne nouvelle, c'est qu'il suffit de quelques mouvements simples pour retrouver un peu de mobilité. Allez, on attaque par le premier exercice pour étirer les mollets. On débute debout et vous vous placez face à votre voiture. Vous placez les mains contre la voiture, un mur ou un dossier de siège. À partir de là, vous reculez une jambe en gardant le talon au sol et la jambe reste bien tendue. Vous penchez légèrement le buste vers l'avant tout en amenant également le bassin vers l'avant jusqu'à ressentir normalement un étirement à l'arrière de la jambe. Et vous pouvez maintenir cet étirement durant 20 secondes. Vous l'effectuez de la jambe droite, de la jambe gauche, 4 à 5 fois. Et grâce à ça, vous allez étirer notamment les mollets et améliorer la circulation sanguine.
0: C'est très bien Nordine, mais faut-il attendre d'être complètement courbaturé pour faire ces mouvements ?
1: Pas du tout. L'idéal est justement de ne pas attendre. Dès que l'occasion se présente, par exemple sur une aire d'autoroute, profitez d'une pause pour marcher quelques minutes et mobiliser votre corps. On continue avec un deuxième exercice pour effectuer des rotations du buste. Vous débutez debout, les pieds légèrement écartés et les bras le long du corps. À partir de cette position, amenez la main droite au niveau de l'épaule gauche et la main gauche au niveau de l'épaule droite. Comme si vous vouliez vous faire un câlin. Et ensuite, tranquillement, vous effectuez des mouvements de rotation du buste vers la gauche puis vers la droite. Grâce à ça, vous allez solliciter les muscles du dos et mobiliser le rachis. Vous pouvez effectuer 10 rotations du buste de chaque côté. Pour finir, même lors d'un long trajet, quelques minutes de mouvement peuvent faire toute la différence. Par exemple, pensez à vous lever régulièrement, à marcher un peu et vous étirer. Vous verrez, votre corps vous remerciera à l'arrivée. Bon, ben vous savez quoi ? C'est à vous de jouer.
0: Eh bien, on s'y met. Merci beaucoup, Nordine, pour ces quelques conseils. Et d'ailleurs, tiens, j'en profite pour vous dire, si vous êtes friand des conseils sportifs et bien-être que nous partage Nordine Attab, ils sont tous disponibles directement sur notre site internet ici.fr et bien entendu sur votre application ici. À 6h17, je vous propose dans quelques instants de passer à table à l'heure du petit déjeuner puisque Johan Rock a prévu de vous emmener dans les coulisses du magazine Très Très Bon. C'est juste après la musique d'ici qui vous réveille ce samedi avec Abba Fernando sur votre radio ici qui vous souhaite un excellent week-end avec nous.

0: C'est toujours un plaisir de les écouter pour commencer la journée. Abba avec Fernando sur votre radio ici. Soyez les bienvenus.
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0: Et à 6h21, c'est Johan Rock qui nous rejoint avec de nouveaux Coulisses TV. Bonjour Johan, aujourd'hui, vous nous proposez de sortir nos serviettes et de passer à table puisque vous nous emmenez dans les coulisses du magazine Très Très Bon.
2: Et elle ne peut pas mieux porter son nom, cette émission. À l'image de François-Régis Gaudry, critique gastronomique, qui chaque semaine nous déniche de bonnes adresses pour se régaler. Des artisans, producteurs, restaurateurs qui, comme lui, ont le goût de la passion et du bon. Cet été, il quitte la capitale pour faire escale à Sète, le Perche, le Morbihan et même la Réunion.
3: Il y a des coquilles Saint-Jacques et il y a des rognons. Il y a un foie gras posé sur le magret. Ça me met de bonne humeur.
4: C'est beau, regarde-moi ça.
2: François-Régis Gaudry est critique gastronomique, ce qui signifie qu'à la différence des influenceurs sur les réseaux, il règle toutes ses additions. Au fait, le mythe du critique gastro qui se fait des ennemis est-il bien fondé ?
5: Moi, ça m'est arrivé de me faire des ennemis parce que c'était la règle du jeu que d'aller dans des restaurants pour critiquer la cuisine d'un chef. Et parfois, j'ai eu un peu la dent dure. Et parfois même, il m'est arrivé de regretter certains propos que, avec du recul, j'ai trouvé peut-être un petit peu excessif. Parce que moi, je crois en la critique, mais en la critique constructive. Il ne s'agit pas de déboîter tout le monde pour le plaisir d'avoir du pouvoir. Il s'agit au contraire de pratiquer le compliment, mais aussi le bémol, pour justement faire avancer certains établissements et faire avancer la gastronomie dans son ensemble.
2: L'émission ce soir est consacré à l'île de la Réunion. Et j'ai voulu savoir comment il s'y prenait à chaque fois pour trouver la bonne adresse.
5: En fait, on n'a pas vraiment de plan de route très cohérent. On y va plutôt en se fiant à notre feeling et nos intuitions. J'ai la chance de rouler ma bosse en France depuis maintenant un quart de siècle. Et dans toutes les régions de France, ou presque, j'ai des amis que j'appelle gentiment mes fixeurs ou mes poissons pilotes, c'est-à-dire des amis gourmets qui sont capables de me dire là, il y a un super boulanger qui vient de s'installer. Là, il y a un jeune restaurateur. C'est comme ça qu'on se constitue un peu des fichiers.
2: Et des notes sur tous ces artisans, restaurateurs et producteurs. Pour les besoins de son émission, il en a tout un catalogue, François-Régis, au point de s'être forgé un palais d'une finesse redoutable. À ce propos, quelle est sa définition à lui du très, très bon ?
5: C'est vraiment une émotion forte qui nous tatoue les papilles et qui constitue un souvenir vraiment mémorable. Après, ça ne veut pas dire que le très, très bon se situe forcément dans les grandes tables étoilées. Mais le très, très bon, il peut être aussi dans un très bel œuf mayonnaise sur un coin de comptoir, vous voyez ce que je veux dire.
2: Le Tour de France de Très Très Bon, c'est à voir ce soir, 20h sur Paris Première.
0: C'est noté. Merci beaucoup Johan Rock, on vous retrouve demain, dimanche à 6h20. Pour l'heure, 6h24 sur votre radio ici, et l'aveu maintenant, Valentine, d'un fumeur sur 5.
6: Près de 20% d'entre eux, des adeptes de la cigarette, ont déjà jeté leur mégot par la fenêtre de leur voiture.
0: C'est l'info du jour, et l'on en parle à vos côtés à 6h20. Et demi. Dans un instant, votre horoscope de ce samedi 1er août, aux côtés de Catherine Viguier. Figurez-vous que, tiens, c'est la journée des taureaux aujourd'hui. Horoscope signe par signe, juste après la musique d'ici, qui vous réveille ce week-end avec Renaud et la mère à Titi, s'il vous plaît.

0: Renouf avec la mère Atiti sur votre radio ici, toujours profondément ancré dans le cœur des Français. Avant les infos de 6h30, eh bien il est l'heure de regarder ce que les astres vous réservent pour ce samedi 1er août avec l'horoscope de Catherine Viguier. Bonjour Catherine, est-ce que en un mot on peut résumer ce jour ?
1: La sensibilité sans doute.
2: Bélier, c'est la nécessité de vous soigner ou bien encore de vous occuper de vos proches.
3: Taureau, une jolie journée vous attend, vous serez le symbole de l'attachement de beaux liens.
4: Gémeaux, la famille est au premier plan, également l'envie d'apporter un nouveau look à votre lieu de vie.
5: Cancer, tout ce qui attise votre curiosité et favorise les échanges vous vont bien.
6: Lion, osez réfléchir à un projet. Même s'il coûte de l'argent, vous serez satisfait plus tard du résultat.
7: Vierge, vous êtes très concerné par la conjoncture astrale. À vous les rendez-vous qui ont de l'avenir.
8: Balance, si une quantité de travail vous attend, si l'on vous réclame partout, faites des pauses.
9: Scorpion, de très bonnes choses. La Lune et Vénus canalisent votre énergie et vous partagez vos émotions dans le calme.
10: Sagittaire, les autres ne voient pas la vie comme vous, ça vous agace, mais c'est passager.
11: Capricorne, un samedi vitaminé, il y a du dépaysement et de la légèreté dans l'air.
12: Verseau, vous saurez lui exprimer vos ressentis grâce à un regard, une étreinte, pas forcément avec des mots.
13: Poisson, une relation pourrait évoluer d'une manière inattendue et ce sera bénéfique.
14: Et pour nous tous, on réfléchit aux valeurs qui nous sont chères.
0: Merci beaucoup, ma chère Catherine. Horoscope que vous retrouvez signe par signe dès à présent sur votre application ici. Il est 6h30, tout de suite, l'actualité en France et dans le monde en 90 secondes. C'est avec vous, Valentine Letès.
15: Des renforts attendus dans le Var, où le feu du Gros Bessillon a repris plus vite qu'un cheval au galop, selon les mots du préfet. Les flammes ont parcouru 1000 hectares de forêt hier en seulement 6 heures. Les villages de Corrence et de Montfort-sur-Argence encerclés par le feu, leurs 2500 habitants ont été évacués en urgence. La calmie se confirme en Gironde, où les pompiers ont bon espoir de maîtriser le méga-feu. Le trafic des trains reprend même progressivement ce matin au sud de Bordeaux, avec un TGV sur deux annoncé sur les rails dans le sud-ouest. Pile à l'heure pour le grand chassé-croisé entre Juilletiste et Aoussien. Sur la route, c'est noir pour les départs. Circulation extrêmement difficile selon Bison Futé, avec des bouchons jusqu'à tard ce soir. Les restes de 5 bébés découverts chez elle. Une mère de famille est mise en examen à Orange pour meurtre sur mineur. Les enfants sont mort-nés selon le témoignage de cette femme de 32 ans en garde à vue. Elle est placée en détention provisoire moins d'une semaine après un nouvel accouchement. Des changements ce 1er août, a commencé par une hausse de la facture d'électricité. Les tarifs réglementés augmentent de 2,5% en moyenne à partir d'aujourd'hui, quand celui du gaz baisse un peu, moins 0,8%. 147 coureuses au départ, 25 françaises en lice du Tour de France Femmes. La cinquième édition commence aujourd'hui depuis Lausanne, en Suisse, pour 138 km autour du lac Léman. Première étape à suivre en direct sur votre radio ici et sur ici.fr, la radio officielle du Tour.
0: 6h31 sur votre radio ici. Place à l'info du jour à vos côtés, Valentine. Elle se résume en un seul geste ce matin.
15: Jeter son mégot de cigarette par la fenêtre de sa voiture. Près d'un fumeur sur cinq admet s'en débarrasser de cette façon au volant. C'est le résultat d'un sondage Ipsos BVA pour la Fondation Vinci Autoroute. Alors sur ces aires de pause, des agents distribuent la solution peut-être au problème. Claudia Calmel, des cendriers un peu particuliers.
16: Des cendriers de poche qui se fixent sur le bas des paquets de cigarettes.
17: Hop. Ensuite, vous glissez votre paquet de cigarettes. Les deux petits encoches, là.
18: Ah oui, d'accord, je glisse.
19: Bah, c'est génial.
16: Corinne, bonne élève, adopte le sien de suite, car pour elle, jeter son mégot par la fenêtre, c'est impensable. Tout comme pour Nadia.
20: Jamais de la vie.
16: Pour Maria.
20: En toute honnêteté, je n'ai jamais jeté de mégot par la fenêtre.
16: Pour Damien.
21: Ah non, jamais. Hein.
16: Ou pour Julie, une repentie.
22: Avant, je le faisais. Maintenant, je suis consciente. Donc je fais attention.
16: Et pourtant, c'est quand même très curieux parce qu'on est près d'une table de pique-nique sur l'aire d'autoroute et par terre, il y a 50, 60 mégots. Des fumeurs qui ne réalisent pas toujours la portée de leurs gestes. Raphaël Delachaux est responsable d'exploitation à Vinci Autoroute pour la zone de Toulouse et du Lauragais.
23: Les gens, ils vont déclarer qu'ils ont déjà jeté des mégots depuis qu'ils sont fumeurs et qu'ils n'ont pas vu particulièrement un incendie se déclencher. Alors fort heureusement, tous les mégots ne déclenchent pas un incendie, mais il en suffit d'un départ de feu. Donc il faut que ces petits gestes cessent.
16: Vinci estime que chaque jour, 100 mégots sont
1: sont jetés par kilomètre d'autoroute par les conducteurs.
15: Pensez-y si vous prenez le volant tout à l'heure. Au cours de cet été propice aux incendies et en ce week-end de chassé-croisé, en termes de circulation, je vous le rappelle, c'est noir partout en France ce samedi dans le sens des départs et sous le soleil, Louis.
0: Oui, tout à fait, Valentine. Je vous l'accorde. 20 départements tout de même placés en vigilance orange aujourd'hui, orange canicule ce samedi sur un large quart sud-est du pays. La Haute-Loire et le Puy-de-Dôme, eux, ne sont plus concernés et le soleil, lui, dominera largement avec simplement quelques nuages des Pyrénées-Atlantiques jusqu'au Tarn-et-Garonne. Le ciel sera lui aussi un petit peu plus voilé le long de la pointe, la côte bretonne, ainsi qu'en Alsace et en Lorraine. Pour les températures de ce début de journée, elles sont déjà très agréables. À Nantes, 20 degrés. Strasbourg et Lille, 21 degrés. À Clermont-Ferrand, 22. Bordeaux, 22 degrés également. Toulouse, 24 degrés. Et puis à Montpellier et Marseille, 26 degrés. Cet après-midi, bien tout le monde va pouvoir profiter d'une belle journée d'été. Pour les maximales, 28 degrés dans le nord, à Metz, et 33 degrés dans le sud, à Perpignan et Ajaccio. Et pour vous qui nous écoutez déjà ce matin sur la route, que les vacances commencent ou qu'elles se terminent, prenez votre temps. La circulation, vous le savez, s'annonce très chargée. Patience au volant. Et merci bien entendu d'avoir choisi votre radio ici pour commencer votre journée.
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0: 6h34, dans un instant, une nouvelle chance pour vous de gagner votre pack de l'été ici en ce premier week-end d'août. Beaucoup d'entre vous s'apprêtent à prendre la route des vacances aujourd'hui et vous commencez avec une chanson tiens, qui sonne parfaitement bien. Voici Bernard Lavillier, On the Road Again, sur votre radio ici. Bel été.

0: 6h, le week-end avec Bernard Lavilliers ce samedi matin. Et l'on a une surprise pour vous.
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0: 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Avant les infos de 7h, le retour de la musique, bien entendu, pour vous. Et ce, avec les innocents.
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0: Les innocents avec un homme extraordinaire, c'est pour vous, juste avant les infos de 7h, puisque tout de suite il est 6h39 et place à votre chronique Valentine Lethèse, vie numérique, vie privée. Et ce samedi, vous allez nous parler de nos objets connectés, caméras, enceintes, brosses à dents, souvent invités d'ailleurs à partir avec nous l'été. Mais est-ce que ces objets représentent des risques pour nos données personnelles?
2: Eh bien, qui dit objet connecté à Internet dit également objet vulnérable et détournable. On ne peut pas pirater ma brosse à dents en plastique, mais celle connectée au réseau ou via une application mobile, oui, puisqu'un jour ou l'autre, elle ne sera plus mise à jour. Et c'est à partir de ce moment-là que votre brosse à dents connectée, comme les milliers d'autres en circulation, deviendront potentiellement une cible, puis une arme pour des pirates informatiques. J'explique. À force de ne plus être mise à jour, les objets connectés deviennent vulnérables aux attaques. Des hackers peuvent installer un virus dessus et l'actionner sur tous les appareils infectés en même temps. Imaginez des millions de brosses à dents connectées lancées au même moment des requêtes informatiques sur le site internet de l'assurance maladie. L'image est rigolote, le scénario beaucoup moins. Le site de la Sécu, incapable de gérer tout ce trafic internet, deviendra à son tour vulnérable et la cible des pirates.
0: Alors, il ne faut jamais acheter d'appareil connecté.
2: C'est une demande irréaliste et certains sont bien pratiques, il faut l'admettre. L'idée, c'est de ne pas acheter tout et n'importe quoi. Demandez-vous si vous en avez vraiment besoin, si l'objet est utile dans votre quotidien. La CNIL, la Commission nationale de l'informatique et des libertés, conseille d'acheter des objets utilisables, même lorsqu'ils ne sont pas connectés à Internet. Comme ça, vous aurez toujours la possibilité de vous en servir, même lorsqu'ils ne seront plus mis à jour, quand d'autres deviennent simplement inutilisables et bons pour la poubelle. Surtout, changez toujours le mot de passe par défaut de l'appareil. Ils finissent toujours par être connu. C'est arrivé par exemple pour une caméra de surveillance bon marché, comme pour l'exemple des brosses à dents. Des hackers ont fini par pirater le modèle en question installé dans des milliers de foyers pour ensuite diffuser les images en direct sur Internet.
0: Donc choisir un bon mot de passe justement et s'en souvenir, c'est très important. Merci beaucoup Valentine Lethèse. Et d'ailleurs, vous nous expliquez comment faire cela dans une autre chronique disponible directement sur notre site internet ici.fr, page vie numérique, vie privée.
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0: Il est 6h42, on vous souhaite à tous un excellent réveil avec nous ce samedi matin. Et comme chaque week-end à cette heure-ci, vous avez rendez-vous avec l'histoire, le meilleur des chroniques Voyage dans le temps, proposé par Stéphane Bern. Et ce matin, on voyage au temps des casques en métal et des grands banquets.
7: Un roi qui meurt de rire? Non, ce n'est pas une blague de taverne, c'est vraiment arrivé. L'affaire se passe aux alentours de l'an 1016. L'Angleterre est en pleine tourmente, secouée par des luttes de pouvoir et des invasions danoises. Au cœur de ce tumulte, un roi, Edmund II, réputé pour sa bravoure sur le champ de bataille. On le décrit comme un combattant farouche et un chef énergique. Mais ce soir, le décor change. pas de combat ni d'armure, le roi assiste à un grand banquet. On y festoie l'anglo-saxonne. Table débordante de viande fumée, hydromel à volonté et chanteur de salle. On est très loin du cliché bien plus récent de l'anglais avec sa tasse de thé et son petit carré d'After Eight.
5: So British.
7: Au milieu de tout cela, un amuseur de cour entre en scène, doué pour les bons mots et les caricatures. Il enchaîne les plaisanteries, peut-être sur les Danois, sur le clergé ou même, so shocking, sur la famille royale. Le roi se met à rire. Quel succès ! Un rire franc, généreux, puis incontrôlable. Il rit aux larmes, il rit jusqu'à l'essoufflement. Les témoins racontent qu'il devient livide, chancelle, s'effondre. Les chroniqueurs de l'époque évoquent une mort par asphyxie, provoquée par un rire convulsif. Bref, la blague qui tue, littéralement. Une autre version, moins élégante, prétend qu'il aurait perdu le contrôle de ses fonctions. Littéralement, vidé de rire. Je préfère ne pas savoir. Edmund II avait régné par l'épée pour finalement mourir par le rire. Il est utile de rappeler que normalement, le rire, c'est bon pour la santé. D'ailleurs, s'il y a des clowns dans les hôpitaux, il y a bien une raison. C'est pour aider les malades à aller mieux, pas pour les aider à mourir.
8: Merci Stéphane, Voyage dans le temps, le best-of, c'est également demain, dimanche, à 6h43. Pour l'heure, à 6h44, Valentine, à la une de la presse ce matin, l'on s'intéresse à un type de livre qui rencontre un vrai succès.
2: Oui, avis aux romantiques et aux fleurs bleues, ils sont parfaits, paraît-il, pour un voyage en train. On parle du carton des romances et des histoires à l'eau de rose.
8: Eh bien, vous allez peut-être vous trouver votre futur allié de l'été, non ? Ça vous tente pas ?
2: Je suis plus police.
8: Ah, mais je vais essayer de vous convaincre ce matin.
2: C'est une petite enquête là.
8: Ouais, vous allez voir, vous allez peut-être changer d'avis. Puisque c'est un sujet que nous allons développer avec Sabrina Nadja, rédactrice en chef de Femmes Actuelles, qui sera avec nous dans 5 minutes après la musique d'ici qui vous réveille ce samedi matin avec la chanson qui a révélé Zao de Sacazan au grand public en 2023. Voici pour vous la Symphonie des éclairs.

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1: La douce voix de Zao de Sagazan pour vous ce samedi matin, 6h48. Bonne nouvelle, vous allez peut-être retrouver votre futur allié lecture de l'été dans ce nouveau dossier à la une de Femme Actuelle.
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1: Avis au lecteur, pourquoi les romances nous font du bien ? Un sujet que nous allons développer tout de suite avec Sabrina Nadjar, rédactrice en chef de Femmes Actuelles, qui est en ligne avec nous. Bonjour Sabrina.
4: Bonjour Louis.
1: L'on découvre dans votre dossier que les lectures de romances séduisent de plus en plus et sont pour la majorité lues par des femmes. Est-ce qu'on sait

0: Pourquoi ?
1: Alors, écoutez, oui, on sait pourquoi. Alors, il faut savoir aussi que ça représente aussi l'écrasante majorité des auteurs. En fait, ce sont des livres qui sont écrits par des femmes, pour des femmes. Et ces histoires offrent l'opportunité de ne pas tout le temps vivre pour les autres. On sait très bien que les femmes, la charge mentale, etc., c'est quelque chose de compliqué. Le but de ces lectures, du quotidien, c'est le délassement. C'est vraiment de voler des heures au travail, aux tâches domestiques, aux enfants, à toutes ces choses qui nous prennent bien la tête au quotidien.
0: Et c'est une solution qui fonctionne très bien. 12 millions de romances vendues en 2024, avec à l'intérieur quelques clichés sur les relations hommes-femmes. Est-ce qu'elle ne serait pas là, justement, la clé du succès ?
1: Alors oui, en fait, ces romans sont effectivement, comme vous le dites, truffés de clichés. On y trouve généralement une héroïne qui est maladroite, malchanceuse et ou naïve, qui n'a vécu par exemple que des expériences désastreuses avec les hommes. On y ajoute un héros évidemment beau, riche, musclé, qui souffre d'une histoire personnelle sombre, et puis les deux se rencontrent et évidemment tout ça tourne bien et ils finissent par s'aimer. En fait, ces romans flattent un besoin de sécurité. Ils permettent des retrouvailles avec le familier qui nous rassure un petit peu dans le chaos du monde. En fait, ça a le mérite de nous mettre un peu de baume au cœur, de partager en fait cette vie terrible de l'héroïne, mais dans un cadre sécurisant.
0: Et en parlant de chaos, Sabrina, on va peut-être casser un mythe ce matin ensemble, mais est-ce qu'une romance doit systématiquement avoir une fin heureuse ?
1: Alors oui, en fait, cette promesse de fin heureuse a quelque chose de thérapeutique. Alors, dans la plupart du temps, effectivement, dans les romances, vous avez une histoire difficile, compliquée, etc. Parfois, il peut même y avoir des violences au sein de ces histoires prétendument mièvres. On pense par exemple aux histoires d'inégalité sociale, à autre chose, comme la pression entre les sexes, entre hommes et femmes, etc. Finalement, ça permet inconsciemment à l'électrice de comprendre les mécanismes de la violence dans un cadre sécurisant, puisqu'elle sait que dès le départ, tout finira bien.
0: Les romances, donc, ça fait du bien, et Sabrina, ça en fait un très bel allié pour les lectures de l'été.
1: Exactement, c'est un très bel exutoire. Et puis, contrairement à ce que les uns et les autres pensent, ce n'est pas honteux de lire de la romance, bien au contraire.
0: Et vous faites bien de le rappeler. Merci Sabrina, je vous invite d'ailleurs à retrouver ce dossier et bien d'autres dans votre magazine Femme Actuelle, disponible dès maintenant chez votre marchand de journaux. Et nous, Sabrina, l'on vous retrouve dès la semaine prochaine.
1: Merci Louis, belle journée.
0: 6h51, juste avant vos infos locales à 7h. Willy Rovelli va nous rejoindre dans un instant pour sa revue de presse décalée sur l'actualité. Juste après, les innocents qui débarquent sur votre radio ici. Très bon début de journée avec nous. Voici un homme extraordinaire.

0: Innocent à 6h55, un homme extraordinaire sur votre radio ici aux côtés de Valentine Letesse. Cette chanson vous a tellement inspiré, dis donc, ça vous a mis joie ce matin.
1: J'adore.
0: C'est vrai, je vous l'accorde.
1: Les Innocents, c'est super.
0: Ça donne de l'énergie. Et ce que je vous propose, c'est qu'on va voir ensemble s'il y a de l'énergie en Moselle ce matin, du côté de chez Christelle qui est en ligne avec nous. Bonjour Christelle.
1: Bonjour Christelle.
2: Bonjour Louis, bonjour Valentine, heureuse de vous avoir en ligne.
1: On est très heureux, nous, d'avoir une liaison à Creutzwald.
0: Oui.
1: Je le dis parce que Louis n'a pas osé, il a failli écorcher le nom de votre jeune ville.
0: On me l'a très bien vendu
2: la
0: apparemment.
2: La croix dans la forêt, ça veut dire.
0: Et apparemment, c'est magnifique, Christelle.
2: Oui.
0: C'est vrai que je ne connais pas du tout la Moselle. Qu'est-ce qu'on retrouve un petit peu dans le coin, sur place, chez vous?
2: Il y a des belles forêts, surtout entre nous et l'Allemagne. Il y a un beau lac.
0: Ah, c'est bien ça. Ouais.
2: Creutzwald.
0: Ok. Non,
2: c'est une ville qui est charmante et où il fait bon vivre.
0: C'est chouette,
1: vous y passez vos vacances ou vous partez un petit peu, Christelle?
2: Écoutez, on est à la retraite. En juillet, août, on aime bien être à la maison parce que j'aime bien fleurir ma maison. J'aime bien cultiver un petit peu des légumes.
1: Et profiter de votre beau jardin.
0: Eh bah oui. C'est agréable l'été, justement, de profiter de votre jardin. Et dans les bonnes nouvelles, Christelle, il y a un anniversaire qui arrive chez vous, là, prochainement.
2: Oui. Aujourd'hui, ma petite fille, ma plus grande des petites filles, a 21 ans. Et j'en suis vraiment, ça me donne un peu du baume au cœur, la chair de poule, parce que quand j'y pense, que quand je la vois encore naître, c'est que maintenant, elle a déjà 21 ans.
1: Elle s'appelle comment?
2: Elisa,
0: eh bien,
2: avec un Z.
0: Elisa, Christelle, on l'embrasse et on lui souhaite un très bel anniversaire avec Valentine. Et on vous offre votre pack de l'été avec à l'intérieur un panel de surprises. Bel anniversaire à elle, merci Christelle. À 6h57, il est là comme chaque week-end avec sa revue de presse décalée sur l'actualité. Pour nous mettre les points sur les i, c'est Willy Rovelli.
3: Bonjour, bonjour. Et on commence avec ces feux de forêt qui ravagent le pays. C'est bien le seul barbecue de l'été auquel on n'a pas envie d'être invité. Les campings du Sud-Ouest qui proposent enfin une vraie formule feu de camp. Le problème, c'est qu'il n'y a plus de camping. Seule lueur d'espoir dans toute cette horreur, c'est qu'il n'y aura pas de camping 4. Les incendies qui se rapprochent de Bordeaux, en plus d'avoir brûlé des milliers d'arbres à Gland, le feu pourrait donc s'en prendre maintenant au mocassin à Gland. 659 personnes ont reçu la Légion d'honneur le 14 juillet dernier. Alors attendez, j'ai un petit truc là. Pierre Arditi, Christine Lagarde, Nathalie Portman. Ah bah non, pas un pompier ne mérite la Légion d'honneur. Bah oui, mais faut dire que Nathalie Portman, actrice américaine, mérite bien mieux la Légion que nos pompiers. Bah oui, évidemment, évidemment. Témoignage de cette Provençale au micro de Ici Provence. À cause de la canicule, la peau des testicules de mon chien est restée collée au bitume brûlant. Oui. Il paraît que la même mésaventure est arrivée à Patrick Bruel, le pauvre. La maîtresse de ce pauvre chien est passée de Rex, va chercher la baballe, à Rex, va chercher ta bouboule. Selon Elon Musk, Marine Le Pen serait le dernier espoir de la France. On rappelle qu'Elon Musk avait dit la même chose de Donald Trump aux États-Unis. L'interdiction des réseaux sociaux moins de 15 ans adoptée cette semaine en France. 98% des pédocriminels interrogés ne sont pas d'accord. Ah non, ils veulent pas. Une grand-mère de 96 ans menacée d'expulsion de sa maison de retraite car elle y organise des fêtes à l'intérieur de sa chambre. Les fameuses soirées « Fuck Mamie, I'm famous ». L'avantage des fêtes en maison de retraite, c'est qu'elles touchent toutes les couches de la population. Cette semaine, cela faisait 26 ans que le Concorde se crachait à Gonesse. Le Concorde, un avion révolutionnaire, hein, parce qu'il était supersonique, bien sûr, mais aussi parce qu'on s'est rendu compte qu'il était capable de déposer directement les passagers dans leur chambre d'hôtel. Un moustique ayant piqué Christine Bravo, arrêtée pour conduite en état d'ivresse. En Charente-Maritime, un homme a demandé en mariage sa compagne au rayon lingerie d'un hypermarché, pour le meilleur et pour le string. Enfin, le saviez-vous? En 1925, un escroc a essayé de vendre la Tour Eiffel. Et vu les prix pratiqués aujourd'hui à l'entrée, apparemment, l'escroc sévit toujours. Allez, passez un bon samedi et à tout à l'heure midi.
0: Merci Willy. Et tout de suite, avec le sourire, place aux équipes d'ici matin. Et ça se passe dans votre région.
4: Effectivement Louis, bonjour à tous. Emmanuel Dubois avec vous jusqu'à 10h. Ça fait tout bizarre de reprendre le micro après quelques jours de vacances. Oui, parce qu'on ne se l'est pas dit, mais on est le 1er août aujourd'hui. Il y en a pour qui cette date, ça passe Pour d'autres, ça passe moins bien. Si vous reprenez le boulot lundi, on vous souhaitera bon courage lundi. Si vous êtes en vacances, bonnes vacances. Ce qui est sûr, c'est que vous êtes peut-être en week-end et vous allez en profiter avec nous. On va vous accompagner. Nina Richard pour l'information. Bonjour.
1: Bonjour.
4: Ça va?
1: Ça va et vous?
4: Très bien. Vous avez les yeux pétillants. On va attaquer ce samedi ensemble.
1: On est en forme.
4: Eh ben, formidable. On va tout de suite s'informer. Tiens, on est samedi.
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4: Il est précisément 7h l'info, Nina Richard. Et un jeune homme décédé dans un accident de la route cette nuit.
1: Les pompiers ont tenté de le réanimer à leur arrivée. L'accident a eu lieu vers 23h à Saint-Venant, près de Béthune. Le jeune de 19 ans, alors en arrêt cardio-respiratoire à l'arrivée des secours, a dû être désincarcéré avec le conducteur de la voiture de tourisme dans laquelle il se trouvait. L'homme de 21 ans, gravement blessé à lui, était transporté à l'hôpital de Béthune. Et la mère de la victime en état de choc a été confiée à sa famille.
4: La crèche associative Les Souriceaux à Villeneuve-d'Ascq a définitivement fermé ses portes.
1: Faute de financement, d'engagement, pardon, dans la vie de l'établissement de la part des parents, cette crèche qui aura vécu 32 ans fonctionnait sur la base du volontariat. Pas de soucis financiers ou de manque d'effectifs puisqu'elle accueillait 25 enfants entourés de 10 salariés diplômés en petite enfance. Son modèle associatif s'est essoufflé avec le temps. Située à côté de la mairie de Villeneuve-d'Ascq, Les Souriceaux, cette crèche remplie de tapis colorés a vu partir les derniers enfants hier, Pascal Thiebold.
6: Viennoiserie et du café pour recevoir pour la dernière fois les parents des 25 enfants accueillis dans cette crèche. Une fermeture annoncée de longue date pour que les familles puissent trouver une solution en septembre. Ce sera le jardin d'enfants pour Baptiste, 2 ans. Son papa, Giovanni, le reconnaît. Ce n'était pas simple de s'investir dans le fonctionnement de la structure.
7: Ça se comprend, mais c'est dommage pour les parents. On est triste en fait de savoir qu'il ne fera pas une année de plus ici par exemple. C'est vrai que j'avais pas forcément le temps de le faire avec le travail, ma conjointe non plus. Mais on essayait de venir aux différents événements qui étaient organisés pour faire partie de l'association quand même.
6: Pas d'amertume du côté des salariés comme Mélanie. Elle le constate, pour de multiples raisons, les parents ne donnent plus de leur temps.
8: C'est la fin d'une très belle aventure dans laquelle on a mis tout notre cœur. En tant que professionnel et le directeur, on investissait aussi beaucoup, hein, beaucoup de notre énergie. On a donné tout ce qu'on a pu. Là, on a besoin de faire autre chose. Moi, je suis pas là pour juger, mais c'est vrai que, voilà, on remarque que c'est plus tenable, quoi.
6: Mélanie et ses collègues, aujourd'hui licenciés, vont bénéficier d'un contrat de sécurisation professionnelle qui leur assure 75% de leur salaire pendant un an. Le directeur, lui, compte bien rester dans le domaine de la petite enfance ou ouvrir un camping avec son épouse.
1: Et un article sur la fermeture de la crèche Les Souriceaux est en ligne sur ici.fr. À compter d'aujourd'hui, il va falloir débourser 10 centimes de plus pour prendre le métro, le tramway ou le bus dans la métropole européenne de Lille. Les recettes générées par Ilévia pour la vente des titres de transport en commun ne compensent plus les effets de l'inflation ni l'amélioration du réseau. Un ticket coûte désormais 1,90€ au lieu d'1,80€. L'abonnement permanent tout public se rapproche désormais des 60€ en passant à 58,50€ par mois. Et les autres forfaits, eux, sont tous environ 1€ plus chers. Des bornistes pour éviter les files d'attente interminables de recharge des voitures électriques. Leur mission devient indispensable ce week-end. Le plus gros chassé-croisé de l'été, Bison Futé, agite le drapeau noir aujourd'hui. Et c'est un grand classique. Les aires d'autoroute seront pleines à craquer toute la journée, comme celle de Saint-Léger sur l'autoroute A1 dans le sens Lille-Paris au sud d'Arras, la route des vacances des touristes belges et hollandais. Alors pour éviter les voitures dans tous les sens, ces bornistes sont déployés pour fluidifier les passages aux bornes électriques, Odile Sonnelard.
9: L'aire dispose de 8 bornes de recharge et Jean-Sébastien, borniste pour l'entreprise Fastnet, sait très bien ce qui se passe quand il y a une forte affluence et que lui ou ses collègues ne sont pas présents.
10: Les gens se mettent où ils peuvent. Puis là, l'aire, elle n'est pas forcément très bien disposée. Du coup, ils se mettent souvent en plein milieu et qui bouchent aussi un peu l'air d'autoroute pour les... parce que c'est aussi un passage pour les véhicules diesel, gasoil, tout ça. Et du coup, ça bouche un petit peu le parking aussi, quoi.
9: D'où l'intérêt de leur présence pour fluidifier les choses.
10: Si y a un véhicule qui attend, en fait, on a avec la SANEF, Fastned et la SANEF se sont mis d'accord sur certaines places qui nous sont réservées. Du coup, en fait, quand on a les 8 bornes prises, on a 5 véhicules qui peuvent attendre. Donc, du coup, on essaye de gérer au mieux, en fait, comme on peut, quoi.
9: Jean-Sébastien veille aussi à ce que personne n'occupe la borne trop longtemps.
10: On essaie de leur dire gentiment de partir si c'est possible. Généralement, on essaie de dire aux gens, quand c'est vraiment l'afflux, de se charger à 80% si c'est possible et de partir, si ça l'est envisageable pour eux. Généralement, les gens jouent le jeu.
9: Et le borniste prend aussi le temps d'aider les automobilistes qui rencontrent des difficultés avec les bornes et qui, pour certains, les utilisent pour la première fois.
11: Ces opérateurs de l'opérateur de recharge Fastned seront présents tous les vendredis et samedis jusqu'à la fin du mois d'août.
4: 20 secouristes du Nord prennent la route vers Bordeaux aujourd'hui.
11: Ils vont prêter main forte aux équipes déjà sur place pour prendre en charge les derniers évacués du feu. Ils sont tous originaires de Villeneuve-d'Ascq, ville qui s'associe à cet élan de solidarité en envoyant aujourd'hui aussi 400 lits de camp. En Gironde, la situation est encore instable, même si la quasi-totalité des 220 000 sinistrés ont pu rentrer chez eux. L'incendie qui a ravagé 42 000 hectares de terre est plus calme, mais n'est pas encore fixé. La mer du Nord, nouveau paradis des poulpes, des calamars et des sèches. L'eau au large de la Côte d'Opale et des Flandres s'est réchauffée de 4 degrés en une centaine d'années. Température idéale pour les céphalopodes plus que jamais présents dans les bateaux de pêche. Une capture sur 5 des pêcheurs belges est une sèche ou un calamar. Un reportage est à retrouver dans une demi-heure dans l'info d'ici à 7h31. Un dog jusqu'au bout, Nabil Bentaleb re-signe pour 2 ans avant la reprise du championnat en Ligue 1 à la fin du mois, après la Coupe du Monde sous les couleurs de l'Algérie. Il est donc temps pour Nabil Bentaleb de réenfiler son maillot du LOSC. Le milieu de terrain l'a officialisé hier, au plus grand soulagement des supporters lillois, a-t-il précisé en conférence de presse.
12: Dans tous les cas, ma décision était déjà prise, mais forcément, quand on a des supporters comme ça, ça nous influence toujours à prendre les bonnes décisions. Cette année, je ne suis pas parti en vacances, je suis resté à Lille. J'ai pu m'en apercevoir en me baladant dans la ville, en faisant mes courses que je fais d'habitude. D'habitude, on me demande une photo ou quoi aux caisses, mais là, on m'imposait, Nabil, il faut que tu restes. Et c'était marrant parce qu'il y avait de tout âge, des enfants, des adultes, des grands-parents qui me faisaient des compliments et qui m'arrêtaient comme ça dans la rue. Donc, je m'en suis aperçu dans la vie réelle. Et ça m'a touché et ça montre aussi l'attachement de nos supporters et j'espère leur rendre le maximum sur le terrain.
11: Nabil Bentaleb en présence d'Olivier Létang, le président du LOSC, et de Tanguy Nianzou qui a signé cette semaine pour 2 ans aussi. Le défenseur central est la 3e recrue des Dogues depuis le début du mercato. Tour de France féminin aujourd'hui avec un départ depuis Lausanne en Suisse pour les 147 coureuses. Une seule nordiste sera dans le peloton, Alison Avoine de l'équipe Ma Petite Entreprise. La formation nordiste, elle, se passe de Victoire Berthaud, blessée au sacrum en juin dernier. Les favorites de cette grande boucle sont la Française Pauline Ferrand-Brévaux et la Néerlandaise Demi Vollering. Le départ de la grande boucle, c'est à 13h30 à vivre sur Essinor.
4: Merci Linda. Alors évidemment, vous allez rester avec moi.
11: Tout à fait, je reste là.
4: Voilà, jusqu'à 10h. il faisait frais ce matin.
11: Il faisait un peu frais, ouais.
4: 14,5 degrés, vous savez, ça s'affiche sur autoradio. Maintenant, c'est moderne, les voitures. C'est pas comme avant avec l'autoradio cassette. Et donc là, ça, 14,5 degrés, je me suis dit, tiens, là, on est passé sous un cap. Mais bon, ça fait du bien en même temps. Puis ça va vite remonter de toute façon.
11: Oui, je crois qu'il fait bon cet après-midi.
4: Oui, alors ce matin, il va faire super beau, une matinée ensoleillée. Cet après-midi, un petit voile nuageux quand même. Mais rien de bien méchant, rien de bien agressif. 24-27 degrés pour les températures maximales. Je compte sur vous d'ailleurs pour les températures près de chez vous. Bernadette nous dit qu'il y a un ciel dégagé, un peu frais, avec un soleil qui va arriver parmi le Champ du Coq à Fléquières, près de Cambrai. Merci Bernadette pour ce message. Donc la page Facebook est ouverte, WhatsApp c'est ouvert, vous nous écrivez, vous nous dites ce que vous êtes en train de faire, vous nous donnez les températures près de chez vous et ce sera super. C'est samedi, nous sommes le 1er août et ça roule dans la région.
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4: Enfin, quand je dis que ça roule dans la région, pour l'instant, parce que c'est le grand chassé croisé, à mon avis, il y a pas mal de gens qui vont passer par chez nous. Hein.
11: Non, c'est une grosse journée normalement voilà. Sur les routes aujourd'hui. Voilà.
4: Si vous n'êtes pas de la région, hein, vous pouvez nous écrire sur WhatsApp pour nous dire tiens, on est de là, on va là et on passe par chez vous et on vous fait un coucou et nous on vous offre Holiday.

0: je vais pas vous raconter ma vie, mais je suis quand même de retour de vacances. J'arrive ici, derrière le micro, je regarde ma programmation et le programmateur me balance Holiday. Y a-t-il un message derrière ça? Lui qui est parti en vacances, je ne sais pas ce que ça veut dire, mais à mon avis, il me cherche. C'était à l'instant Madonna, et ça fait du bien d'écouter ce titre-là. En ce samedi, donc 1er août, première peut-être journée de vacances pour vous. On vous souhaite vraiment, sincèrement, de belles vacances. Alors, ce qu'on va faire, c'est qu'on va écouter l'horoscope en Chine, où on change rien, hein, les rendez-vous que vous aimez, ils sont là. L'horoscope en Chine avec, pour les cancers, une après-midi boulot famille. Et pour les Verseaux, rien ne va, mais tout va bien. Explication avec José Ambre juste après ça.
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2: 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Là, c'était Renaud, c'est génial.
1: Bah, merci, Véronique, pour ce petit retour. 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

0: dans le ciel du Nord-Pas-de-Calais. C'est une photo de Christian que j'ai sous les yeux, qui m'a envoyé ça sur WhatsApp. Pour les envois de photos sur WhatsApp, 03 20 55 89 89. Samedi 1er août, aujourd'hui l'horoscope en ch'ti, José Ambre.
1: Bonjour mes gens, bonjour terre tous. Ah bah tu Bélier, t'as d'un humeur de saison. Hein. Il fait bio, il fait soleil, puis tu t'es rayonnant. Oh, c'est plaisant de te faire comme ça. Hein. Taureau, t'as envie de te rassurer pour les jours à venir, t'es. Alors forcément, te prends des précautions. As-tu au moins pensé ouvrir un compte épargne? T'es mets un peu de sous tous les mois de soeur, et puis d'un 50 ans, t'es peut-être qu'à un auto, hein. Ah, Gémeaux, t'es vas être invité de tous les côtés à l'faux pour aller faire gaffe avec Pierre-Paul Jacques. De toute façon, t'as pas de bilan de fer. T'es peux aller du que te veux avec qui que te veux, ça sera tout dit réussi. Ah, cancer, je t'après-midi, t'es ne vas pas pouvoir y couper, t'es. T'as un tas d'obligations avec autre maison et puis de famille et que tu ne vas pas pouvoir passer à travers. Léon, elle fin de semaine chie, elle risque d'être marquée dans les annales. Alors elle répond des flaquets à ta maison dans ta canapé tout le jour. Pas aller devant, provoque le destin. Vierge, tu vas avoir le droit à une journée pour te prendre ma chère, type. Alors pendant que tu y es, autant jouer le jus, hein. Balanche, le biotin qui roule à chemin, bah ça te fait du bien et puis ça te fait vers la vie à rose. Scorpion, t'es en train de faire le point sur tout chou qui s'est passé dans le temps. Et une fois que tout chou, ça sera réglé, tu vas voir que tu vas faire un grand pas en avant. Oh, Sagittaire, tu vas défendre tes idées d'une manière plutôt féroce, dis. Hein. Faut pas être surpris si les autres, ils riptent le galoche. Hein. Capricorne, il y a des affaires d'adon qui pourront te bien revenir brutalement sur le tapis. Et te pourront peut-être bien t'inquiéter pour des vieilles gens de t'entourage. Alors, ça se peut fort et que t'es sache un peu triste. Mais juste un peu, ça n'ira pas plus long. Et ne t'inquiète point, Verseau. Même si chou que t'es fait, ça ne vaut pas comme t'es veux, tout il pourra être modifié en cours de route. Alors ne t'énerve pas, reste calme. Eh ouais, pichon, il y a des éloignements qui te donnent des angoisses, et puis ça te tape à monnaie sur les nerfs. Et ça ne sert à rien de t'énerver, ça n'arrangera pas tes affaires. Allez, au revoir mes gens, puis à demain.
0: Ah, ça vous manque, hein, l'horoscope en ch'ti. Enfin, ça va vous manquer si vous partez loin du Nord-Pas-de-Calais. N'oubliez pas, vous pouvez le réécouter en podcast hein, sur ici.fr. C'était José Ambre.
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0: Hey, frérot. Jérémy Frérot sur ici Nord tout de suite.
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0: Ça s'appelle Frérot, hein, vous l'aurez compris, c'était Jérémy Frérot. Faut pas chercher compliqué, vous savez. Ah, on va partir en Belgique. On va partir en Belgique à Bouillon, très précisément. On est au cœur de l'Ardenne belge avec Mickaël Mercier, donc notre guide aujourd'hui. On est à 1h20 de Maubeuge, 1h45 de Valenciennes, à plus de 2h de Lille. Alors, on domine ce mois depuis plus de 1000 ans. Le château fort de Bouillon est l'un des plus impressionnants châteaux médiévaux de Belgique. C'est ce que vous allez nous confirmer, Mickaël. Hein.
1: Dès qu'on l'aperçoit, perché sur ses trois pitons rocheux, on comprend pourquoi il fascine les visiteurs depuis des siècles. Ici, l'histoire est partout. On franchit le pont-levis, on traverse les anciennes salles du château, on emprunte les souterrains et les remparts avant d'atteindre les différents points de vue qui offrent un panorama spectaculaire sur la ville de Bouillon et la vallée de la Semois. Alors le château, il est évidemment intimement lié à Godefroy de Bouillon, l'une des grandes figures des croisades. Mais au fil de la visite, on découvre aussi les nombreuses transformations qu'a connues cette forteresse qui a traversé plus de 1000 ans d'histoire. Alors impossible également de manquer le célèbre spectacle de fauconnerie. Aigle, buse, chouette et faucon évoluent au-dessus de la cour dans une démonstration spectaculaire qui rappelle l'importance de ces rapaces au Moyen-Âge. C'est toujours un moment très apprécié des familles.
0: Et lorsque la nuit tombe, le château propose actuellement une très chouette expérience.
1: Oui, tout l'été, le château fort accueille l'Odyssée de lumière. Un magnifique spectacle son et lumière projeté à 180 degrés dans la cour d'honneur. Donc, dès la tombée de la nuit, les murs du château deviennent un immense écran où images, musique et effets lumineux retracent les grands moments de l'histoire de cette forteresse millénaire. Alors, le résultat, il est particulièrement impressionnant puisque pendant une quarantaine de minutes, petits et grands voyagent à travers les siècles dans une mise en scène immersive qui donne véritablement vie aux pierres du château. C'est une autre manière de découvrir ce monument emblématique dans une ambiance féerique qui marque les esprits. Alors le spectacle, il est proposé les mercredis, vendredis, samedis et les dimanches, en août ici, sur réservation. Alors que vous choisissiez la visite de jour, le spectacle des rapaces ou cette incroyable odyssée de lumière, le château fort de Bouillon promet une véritable immersion au cœur du Moyen-Âge. Et pour gagner vos 4 entrées au château fort de Bouillon, donc qui est situé à Bouillon, il suffit de répondre à cette question. Comment ça s'appelle le spectacle son et lumière actuellement présenté dans la cour d'honneur du château fort de Bouillon?
0: Eh ben voilà, la question est posée, 03 20 55 89 89. Merci Mickaël, on a 4 places à vous offrir et c'est Sophie qui est au standard de Ici Nord.

0: C'est Marc qui est là avec nous au téléphone. Salut, bonjour Marc.
1: Ouais, bonjour Emmanuel, comment tu vas?
0: Ça va,
1: content. Excuse-moi, je te tutoie.
0: Il n'y a pas de souci, tu vas bien?
1: Ouais, ça va bien, hein. Je suis content de t'avoir. Je t'ai jamais vu, donc c'est super.
0: Bon. Alors, j'ai pas la ville où... Bon, on va se tutoyer, du coup. J'ai pas la ville où t'habites, Marc.
1: Alors, j'habite à Guénin, près de Douai.
0: D'accord, ok. Ah, Douai, ça va bouger là, bientôt, là.
1: Oui.
0: Avec les géants, tout ça, c'est la date exacte, mais c'est bientôt.
1: Ouais, c'est gaillon, ouais.
0: Alors, Marc, on a joué ensemble. Comment s'appelle le spectacle Son et Lumière actuellement présenté dans la cour d'honneur du château de Bouillon, du château fort de Bouillon?
1: Alors, c'est l'Odyssée des Lumières.
0: Exactement. Et donc, grâce à ça, grâce à la réponse, 4 invitations pour aller découvrir le château de Bouillon.
1: Super, Emmanuel, merci beaucoup. Je connais un peu Bouillon parce qu'on a déjà passé avec le camping-car. Je suis heureux de pouvoir y aller.
0: Ah bah en plus, c'est bien parce que c'est 4 invitations, donc on peut emmener des copains. C'est
1: tout
0: super.
1: Tout à fait. Bon. En traînant le château, tout ça, c'est une super ville. Franchement, c'est un beau cadeau. Merci.
0: Eh bah, belle visite alors, Marc.
1: Voilà.
0: À bientôt.
1: Merci, Emmanuel. Merci.
0: Salut.
1: Beaucoup.
0: Au revoir.
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0: du réchauffement climatique. De plus en plus de poulpes et de calamars en mer du Nord. L'eau au large des côtes flamandes s'est réchauffée de 4 degrés en moyenne en une centaine d'années seulement. Nous irons à la rencontre des pêcheurs flamands.
1: On parle de tout ça, oui, dans pas très longtemps, restez là.
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1: Bon, vous continuez à nous écrire sur la page Facebook d'Ici Nord, les températures près de chez vous, Evelyne par exemple, nous annonce un petit 15 degrés ce matin. Vous voyez, c'est plus frais que d'habitude, hein, 15 degrés, mais le soleil qui va se pointer, tant mieux d'ailleurs. Voici Valentine Lottès, tiens, pour l'info.
3: Reprise de feu dantesque dans le Var, avec 1000 hectares parcourus en moins de 6 heures et 2500 habitants évacués à Corrence et Montfort-sur-Argence. L'incendie du Gros Bessillon a repris hier plus vite qu'un cheval au galop, selon le préfet du département. Quand 90% des évacués de Gironde peuvent rentrer chez eux, l'accalmie sur le front du méga-feu se confirme. Le trafic des trains reprend même progressivement ce matin au sud de Bordeaux. Sur la route, c'est noir pour les départs en vacances ce samedi, orange pour les retours. Trafic extrêmement chargé selon Bison Futé jusqu'à tard ce soir. 57 km de bouchons déjà enregistrés ce matin sur l'autoroute A7 dans la vallée du Rhône. Première nuit en prison pour une mère de famille d'Orange, placée en détention provisoire et mise en examen hier pour meurtre sur mineur. Les restes de 5 nourrissons ont été découverts chez elle quelques heures après l'accouchement surprise de son nouveau-né à la maison. C'est le produit d'épargne préféré des Français. Le livret A est revalorisé ce samedi. Son taux passe à 1,7% contre 1,5% jusqu'ici. Conséquence de l'inflation, de la hausse du coût de la vie avec la guerre au Moyen-Orient. Tous les changements de ce 1er août vous sont listés sur ici.fr. La Coupe du monde de foot n'est plus à vendre. Le président de la FIFA renonce à ouvrir le capital de la compétition à des investisseurs privés. Vu la levée de boucliers des fédérations du monde entier, notamment de la Fédération française, Gianni Infantino fait marche arrière.
0: Et dans l'info d'ici à 7h31, poulpes sèches et calamars côtiers envahissent la mer du Nord. L'eau plus chaude à cause du réchauffement climatique est devenue propice à leur développement. Désormais, dans les bateaux de nos voisins, les pêcheurs belges, plus de 2 poissons sur 10 sont des céphalopodes. Un reportage de Jean-Jacques Herry à Ostende, en région flamande.
4: 18h au marché aux poissons d'Ostende. Mario ferme la boutique et nettoie son étal au jet.
5: Les calamars, il y en a plein sur la côte belge. Avant, ça n'existait pas ici. Maintenant, c'est des quantités énormes qui débarquent, et moins les crevettes.
4: Pourquoi ? Parce qu'en 100 ans, la partie sud de la mer du Nord, peu profonde, s'est réchauffée de 4 degrés, explique Hans Paulette, directeur scientifique à l'Institut flamand de recherche sur l'agriculture et la pêche.
6: Les œufs de poulpe, il leur faut une température comprise entre 9 et 11 degrés pour être viable et éclore ensuite. Avant, c'était beaucoup plus froid que ça ici. Mais maintenant, on observe que les œufs survivent très bien.
4: Les céphalopodes trouvent en mer du Nord toute la nourriture dont ils ont besoin, des crevettes, du crabe et du hareng, qu'ils ne doivent plus partager avec les gros prédateurs comme les cabillauds qui, eux, ont fui vers le nord, des eaux devenues trop chaudes. Quant aux pêcheurs, ils ne veulent surtout pas de quotas de pêche pour des espèces vendues entre 5 et 9 euros le kilo en ce moment. Tom Premerer, patron des criers flamands.
7: En général, plus les quantités sont importantes, plus les prix baissent. Mais avec ces espèces-là, c'est l'inverse, parce que vous avez de gros clients pour elles, principalement dans le sud. Et pour attirer ces gros acheteurs, il faut de gros volumes. Et ça tire les prix vers le haut.
4: L'essentiel des ventes est en effet exporté vers l'Italie ou l'Espagne, où les céphalopodes se font rares, pour garnir d'un peu de belgitude les paellas et autres risottos locaux.
0: Les poulpes et les calamars côtiers représentent 23% des étalonnages selon les autorités flamandes.
1: 7h33, on vous retrouve à 8h. Vous allez venir nous parler de...
0: Nous irons à la rencontre de bornistes sur l'autoroute A1 au sud d'Arras. Les bornistes sont des personnes chargées de fluidifier le passage des voitures aux bornes électriques. Leur présence est indispensable pour ce grand chassé-croisé des vacances.
1: Bon, alors justement, l'autoroute A1, on va y revenir dans quelques secondes, hein, puisqu'il y a cette information qui revient depuis quelques jours, comme quoi il va y avoir des travaux la semaine prochaine.
0: Oui, tout à fait.
1: Je vous en reparle dans quelques secondes. D'abord, la météo dans la région Nord-Pas-de-Calais. C'est chouette, hein, on a un bel été quand même. Hein. On a eu un peu trop chaud, je trouve, au mois de juillet. Un peu trop chaud également, on est quelle journée ? Samedi, jeudi, mercredi. C'était mercredi, c'était horrible, il faisait trop chaud.
0: Un retour de canicule.
1: Ah ouais, non, j'étais pas bien. Là, on est bien. Et on va être bien cet après-midi, puisque les températures maximales seront comprises entre... Alors, attendez, est-ce que je regarde, je vérifie quand même. 24-27 degrés pour les maximales. C'est ce que prévoit Météo France. Demain, qu'est-ce qui nous attend cette nuit, il fera 14-17 degrés dans la nuit. Et demain, 28 à 30 degrés, vous voyez. On garde vraiment des belles températures.

0: température. Pas trop lourde, mais sympathique pour commencer ce mois d'août. C'est tant mieux. Alors, on parlait route il y a quelques minutes, chantier sur l'autoroute 1. Je voudrais juste vous dire que la galère est en vue dès la semaine prochaine. C'est le gros chantier de l'été sur le réseau autoroutier régional, un chantier qui va donc voir le jour à partir de demain. L'autoroute 1 coupée durant 2 semaines dans le sens Paris-Lille entre Dourges et Carvin. Et donc, on vous explique tout évidemment sur Ici Nord. Et vous avez des infos également sur ici.fr. Voilà ce que je pouvais vous dire. Alors, sur les routes de la région, là, 7h35, ça roule bien.
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0: Et dans un instant, le mot ch'ti du jour. Vous savez quoi, le mot ch'ti du jour, ce sera ça roule, ça débaroule. Voici Daniel Balavoine avec Lipstick Polychrome. On est raccord aujourd'hui.

0: Il y en a déjà qui sont sur leur vélo à 7h39 en train de faire du sport devant la radio. Génial, bah bon courage. Bon courage aux sportifs qui sont à l'écoute. Tiens, aujourd'hui, alors c'est pas très gai, mais je vais quand même vous lire le dicton du jour. Qui se marie le 1er août, la corde, il se met au cou. C'est le dicton du jour. Non, c'est pas drôle du tout, mais enfin, ça me fait rire. C'est la Saint-Alphonse aujourd'hui, c'est le 1er août, et ce qu'on va faire, c'est qu'on va écouter quelqu'un que vous connaissez.
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0: Quelqu'un qui a de l'humour, il s'appelle Zef.
3: Charoul et chat débaroule. Non mais là, j'ai pas mis un chien de commande. On m'a demandé de faire des recherches, donc j'ai caché après l'explication. Bah love, love. Eh ben, savez-vous que ce que j'ai trouvé ? Que chat débaroule chez Lyonnais au départ.
4: Les fumiers.
3: Eh ouais, elle dit par ici, mais ce qu'on sait nain, c'est que je sais pas d'ici.
5: Non, si.
3: Oh. En tout cas, ça vient du sud du péage d'Arras. Je vous rappelle que le péage d'Arras, c'est là où la terre, elle s'arrête.
2: Ah bon ?
3: Bah, je l'avoue dit, hein, il faut m'écouter aussi de temps en temps. Donc, débarrouler, ça veut dire dégringoler à cause d'une pente ou d'un escalier. Du coup, Mi, quand j'ai dit que j'avais débarroulé d'un escalier, eh ben, j'ai-t-on un pléonasme.
6: Si je vous dis, con vous avez l'air, c'est pas français. C'est juste, mais c'est pas français.
3: Alors pourquoi que je fais débarrouler alors que je sais pas de chez nous ?
7: D'accord, mon clair, il est incroyablement con.
3: Bah non, c'est parce que c'est José qui le dit. Et qui on est pour le contredire, José ?
8: Ouais, c'était l'horoscope en ch'ti. Et avec ma sœur, dès qu'on entendait le début de l'horoscope en ch'ti, on courait vers la cuisine pour pas rater notre moment, notre signe.
9: Il l'a emballé. Alors moi, il m'épate.
3: Oh ! Et puis, je t'arriverai pas un secret que José, c'est un grand voyageur. Eh ben, il a dû ramener dans son sac un gros tas de mots dont il a fait des tchots.
10: Bonjour Mathieu, bonjour Méjean.
3: L'équivalent ch'ti, parce que il faut, sinon cette chronique elle aura aucun sens.
11: Je commence à en avoir plein le dos de choper des mots de tête à répétition à force de jamais piger un broc de ce que vous racontez.
3: Je sais pas comment on pourrait se le dire caire, voyez. Non, son équivalent à débarrouler en ch'ti, c'est bourler.
12: C'est super.
3: Comme disait ma grand-mère, t'inquiète pas tchot, tant que te bourles, t'as pas qui. Ça veut dire que tant que t'es pas à terre, y a de l'espoir. En gros.
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0: ciel à Tannes pour votre message. Bonjour Essinor, à Calais, ciel clair ce matin. Il fait 14 degrés. Pour la musique, c'était Pink. L'étape du jour du Tour de France des femmes, donc aujourd'hui, vous le savez, que vous allez suivre bien évidemment sur Essinor. Top départ donc pour ce Tour de France femmes, non pas de France mais de Suisse, à Lausanne. Un cadre parfait pour démarrer l'épreuve pour sa patronne Marion Rousse, la directrice du Tour, en compagnie d'Emmanuel Collardet.
1: Bonjour Marion Rousse.
2: Bonjour.
1: Pour la deuxième fois depuis son retour en 2022, le Tour de France femmes s'élance en dehors de l'Hexagone, avec deux premières étapes en Suisse, un très beau terrain de jeu pour les coureuses.
2: Oui, c'est tout sauf un hasard. Si on part depuis la Suisse, on partira de la capitale olympique, Lausanne, pour vraiment un circuit de 137 km, départ et arrivée depuis Lausanne. Et puis, il y aura à franchir la côte de Saint-François, où sera tracée la ligne d'arrivée au sommet. Un joli clin d'œil également lorsque Wout van Aert s'était imposé ici sur le Tour de France il y a de ça quelques années.
1: Vous l'avez dit, départ et arrivée à Lausanne, une ville particulièrement liée au sport, Marion.
2: Capitale de l'olympisme, non, évidemment que c'était un très beau terrain d'expression. On a pu s'amuser à trouver des parcours qui étaient hyper vallonnés. Il y aura vraiment déjà une première lutte pour aller chercher ce maillot jaune. Et la côte de Saint-François, c'est quand même 2 km avec parfois des pourcentages à plus de 6%. Donc on sait qu'on va arriver en ville, que le placement sera hyper important. Et puis il y a toujours ce maillot, ce beau maillot à aller chercher.
1: Est-ce que ce parcours peut aussi profiter à une puncheuse ?
2: Tout à fait. Il y aura vraiment un match entre les pures puncheuses. Je pense notamment à Npuk Peeters et à des filles déjà qui seront là pour le classement général, une Neya Doma ou encore une Pauline Ferrand-Prévot. D'ailleurs, ça me rappelle un petit peu l'étape de l'année dernière à Plumelec.
1: Beau spectacle aussi pour les yeux, avec les paysages suisses. Et non pas un, mais deux lacs au programme aujourd'hui et demain.
2: Oui, le lac de Neuchâtel et le lac Léman. Donc, on sait de toute façon que le Tour de France ou le Tour de France femmes avec Zwift, c'est évidemment une compétition sportive, mais c'est également, l'opportunité pour les gens à travers leur écran de voyager et de voir ô combien le monde est beau.
1: Ça démarre en beauté. Très belle journée à vous sur la route du Tour, Marion Rousse.
0: Ouais, et tous les jours, vous aurez donc les détails de ce Tour de France féminin sur votre radio ici Nord. Bonjour à tous et merci de nous rejoindre. Si vous êtes sur les routes de la région, ça roule bien ce matin. Je sais qu'il y a du monde. C'est un vrai carrefour, le Nord-Pas-de-Calais. Des gens, des Belges qu'on salue. Peut-être vous venez plus loin encore. Bonne route et surtout, soyez

0: Lavoine, que j'avais eu le plaisir, tiens, de croiser, de rencontrer il y a quelques temps. Ça remonte un peu, hein, quand même. C'était le festival de la Côte d'Opale. Je ne sais plus où exactement, mais pourquoi je vous parle de ça? Bah, tout simplement parce que je voulais féliciter, justement, les organisateurs du festival de la Côte d'Opale, puisque cette année, il est encore passé du côté de Boulogne-sur-Mer et j'ai eu le plaisir d'aller voir Stéphane Escher et Vanessa Paradis. Franchement, belle réussite et encore bravo aux organisateurs. Si vous êtes d'ailleurs organisateur de manifestations, petites ou grosses manifestations, vous pourrez annoncer vos rendez-vous festifs, culturels, vos rendez-vous sympathiques, quoi, au 03 20 55 89 89. Ce sera dans le grand agenda, vous savez, tout à l'heure, avec Frédéric Hafner qui sera parmi vous et avec vous à partir de 10h.
1: Attention, du dimanche 2 au vendredi 14 août, la Dire Nord va rénover l'autoroute A1. Elle sera totalement fermée à la circulation vers Lille entre Dourges et Carvin. La déviation mise en place vous fera passer par la 26 ou la 21 vers Lens, puis la Nationale 47 vers Labassée et enfin la Nationale 41 vers Lille. Ici Nord vous accompagnera pendant cette période et vous guidera sur les routes de la région. 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
0: Prenez le temps de sortir, de vous divertir avec les bonnes idées d'Agnès Delbar.
4: Tout cet été plongé dans la mémoire collective à travers des univers très différents, comme le centre historique minier de Leeuward. Il est ouvert tous les jours.

0: De 9h à 17h, 17h, c'est l'heure à laquelle ferme la billetterie. Et le Centre historique minier de Louarde est le musée de la mine le plus connu en France, qui accueille plus de 165 000 visiteurs par an. Une véritable immersion, il y a aussi des expositions temporaires. N'hésitez pas à vous rapprocher du Centre historique minier de Louarde pour en savoir plus. Et puis il y a aussi le Saint-Joseph Village à Guines, qui vous propose de vous plonger dans la France rurale du siècle dernier à travers son écomusée. Le parcours est agrémenté d'une chasse aux énigmes, ça c'est pour toute la famille. 30 échoppes et ateliers qui vous accueillent. Une visite qui dure entre 2 et 4 heures pour moins de 10 euros. Rapprochez-vous de Saint-Joseph Village à Guines dans le Pas-de-Calais pour en savoir plus. Et puis l'Hospice Comtesse, musée dans le Vieux-Lille, rue de la Monnaie, fait tapisserie, mais pour le meilleur de la tapisserie et de la broderie, avec une exposition à découvrir jusqu'au 11 octobre. Pour nous présenter cette exposition, la directrice de l'Hospice Comtesse et du Palais des Beaux-Arts de Lille, Juliette Singer.
1: L'exposition Musée de l'Hospice Comtesse sur les tapisseries Guillaume Vernier regroupe 14 tapisseries exceptionnelles qui appartiennent au Palais des Beaux-Arts et au Musée de l'Hospice Comtesse. On montre aussi un métier à tisser. Et ce qui est fabuleux, c'est déjà, ce sont vraiment des trésors de laine et de soie. C'était des objets qui étaient très coûteux, avec vraiment un savoir-faire d'exception dans la facture. Et puis on revient aussi sur cette histoire vraiment de l'île liée au textile. Ce qui est intéressant aussi, c'est qu'on évoque la veuve de Guillaume Vernier, qui va garder ensuite la manufacture pendant 40 ans. Et à l'époque, une femme tenir une telle manufacture, ça n'était pas rien.
0: Trésors de laine et de soie à découvrir à l'Hospice Comtesse jusqu'au 11 octobre prochain.
2: Voilà, tout ça pour profiter pleinement de l'été et de ce mois d'août, de ce 1er août en tout cas pour aujourd'hui. C'est samedi, en tout cas, bon réveil. L'humour en tube, ça fait partie des rendez-vous de l'été également. Pour partir en vacances ou rentrer de vacances, on peut le dire, vive le GPS, hein, c'est clair. Pour celles et ceux qui n'ont aucun sens de l'orientation, le GPS est l'une des inventions les plus magnifiques. Et dans l'humour en tube, Fred Ballard, justement, va nous démontrer qu'en plus de nous guider, les GPS nous font bien marrer.
3: Vous savez, c'est quoi le bouton le plus utilisé sur Waze? Domicile. Ça vous amuse?
4: Ah, bah, faut dire que ça en dit long sur l'évolution de nos cerveaux, hein. Avant, on tournait pendant des heures pour retrouver le chemin de la maison, mais on y arrivait. Maintenant, Berwan Bellazar se fait du souci pour nous.
3: On ne sait plus rentrer chez nous. Tu te rends compte, la moitié de la salle, là, tu leur enlèves leur iPhone, ils se disent, bon, bah, ce soir, on s'allonge là pour l'instant, et demain, à l'aube, on va aviser. C'est terrible ce qui se passe. J'ai vu un chiffre, on ne sait plus rentrer chez nous. Vous savez que 70% des SDF, c'est juste des gens qui ont perdu leur chargeur.
4: Ah, il y a des sondages qui font réfléchir, hein, sur la drôle d'époque qu'on traverse avec ou sans GPS. Entre E.T. téléphone maison et Waze trajet domicile, on a fait du chemin. Même si toutes les voies de GPS n'ouvrent pas toutes les voies de circulation, Madeleine Issoise est limite jalouse, hein, de celle qui guide son mari dans les embouteillages.
5: La sienne de madame GPS, il ne peut plus en partir. Il en met même pour aller chez ma belle-mère. Qu'il y va depuis qu'il est né, chez ma belle-mère, elle n'a jamais déménagé. Ah non, mais moi, ça me fait monter une de ces bouffaillis, cette madame GPS, au malheur. Non, tu sais ce qu'il y a. Elle, devant moi, elle vous voit, mon mari. Je suis sûre que quand j'ai le dos tourné, ils doivent se tutoyer.
4: Ah, ben c'est sûr qu'on n'est pas à l'abri de découvrir des relations adultères avec un ou une GPS, hein, maintenant que Waze connaît le trajet jusqu'à notre domicile mieux que nous. Il faut s'attendre à tout, mais bon, les GPS ont peut-être le sens de l'orientation, mais nous, on a le sens de l'humour. Et avec ça, on va très loin.
2: Exactement, et on s'est bien marré là, à travers ce rendez-vous, parce que c'est vrai qu'on, dès qu'on n'a pas notre GPS, on est perdu. Hein. Vous avez déjà essayé de ressortir une carte routière et d'essayer de partir en vacances avec une carte routière sur les routes nationales? C'est compliqué, effectivement. Bon, en tous les cas, il y a un bon sketch également avec Gad Elmaleh sur le GPS. Je vous le conseille sur YouTube, par exemple, si vous avez la possibilité de regarder. On va s'informer, nous, dans quelques instants. Juste vous dire que tout à l'heure, entre 9h10 et 10h, alors c'est l'été, on est cool, on est tranquille, mais puisque les fenêtres sont ouvertes, là, ce matin, vous faites rentrer un peu de courant d'air, vous regardez par la fenêtre, et vous voyez qu'il y a des petites choses à faire dans votre jardin. Alors justement, nous parlerons jardinage tout à l'heure, entre 9h10 et 10h. Marc Delerue viendra répondre à toutes vos questions. Et ça se passera donc au 03 20 55 89 89. Et donc, questions jardinage, taille, ou encore, on peut parler de légumes, de potager, il n'y a pas de souci. Toutes les questions qui vous passent par la tête, 03 20 55 89 89. Et ça marche aussi, et ça fonctionne également à travers

0: un outil que vous utilisez parfaitement bien. Il s'agit de WhatsApp et Facebook. Donc là aussi, vous savez comment ça fonctionne. On attend vos messages.
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0: Nina Richard nous rejoint pour l'actualité 8h. Bonjour.
2: Bonjour.
0: Branches assez croisées et files d'attente aux bornes de recharge électrique.
2: Vous nous écoutez peut-être sur la route des vacances. Bison Futé a déployé le drapeau noir aujourd'hui et les bornes de recharge de voitures électriques risquent d'être prises d'assaut toute la journée. Alors pour éviter des files d'attente interminables dans tous les sens, des bornistes sont déployés. Ils sont chargés de fluidifier le passage des voitures électriques comme à Saint-Léger sur l'autoroute A1 dans le sens Lille-Paris au sud d'Arras. Une aire d'étape pour les Hollandais et les Belges. Le reportage de Dilson Hélard.
3: Les 8 bornes de recharge de la station sont déjà occupées. Alors quand Audrey, chasuble jaune sur le dos, voit arriver une voiture électrique, elle prend les devants.
4: One car waiting before you.
5: Yeah. Okay.
4: Number two.
5: Yeah. Okay.
4: It's an area waiting.
5: Okay. Yes.
4: Yes. It's
5: yes.
4: Okay.
5: Yes. Yeah.
3: Elle explique à cette famille hollandaise qu'elle doit patienter sur l'une des 5 places réservées à la file d'attente. Elle lui indique aussi le temps approximatif d'attente. Puis elle fait signe au fur et à mesure aux voitures quand les bornes se libèrent.
4: C'est vrai que s'il n'y a personne entre guillemets, pas pour les surveiller, mais pour les aiguiller un petit peu. Oui, ça peut être un petit peu la bagarre, hein, parce que forcément, qui est arrivé premier, qui est arrivé deuxième, là, on les aiguille, et puis au moins, il n'y a pas de souci, quoi.
3: Et c'est bien pour cela que René, qui vient de Belgique, et Vilma, qui arrive de Hollande, apprécient autant le service.
6: Moi, j'aime bien, parce que l'année passée, j'étais en train d'attendre un demi-heure, et il y a une autre voiture qui est venue, qui a pris ma place. Maintenant, j'aime bien qu'il y ait des personnes qui disent ça, c'est la première voiture pour la place libre.
7: I'm glad there is.
8: Je suis contente qu'il y ait une file d'attente, c'est plus juste. S'il n'y avait pas cela, les gens se battraient pour une place.
3: Lors des pics d'affluence, quand les 5 places dédiées à l'attente ne suffisent pas, les voitures vont se garer plus loin. Les bornistes distribuent alors des tickets avec des numéros pour être sûr que les premiers arrivés soient bien les premiers servis et que la file d'attente ne bloque pas toute l'aire d'autoroute.
2: Et ces bornistes de l'opérateur de recharge Fastnet seront présents les vendredis et samedis sur l'aire Saint-Léger jusqu'à la fin du mois. Un accident de la route mortel à Saint-Venant, dans le Pas-de-Calais. Un jeune homme de 19 ans et un autre de 21 ans ont dû être désincarcérés de leur voiture par les secours vers 23h hier. Le plus jeune, en arrêt respiratoire, n'a pas pu être réanimé. Gravement blessé, l'autre homme a lui été transporté à l'hôpital de Béthune. La mère de la victime en état de choc a été prise en charge par la famille. Un feu dans une habitation encore en construction à Avion. L'incendie s'est déclenché en pleine nuit dans une commune près de Lens. Une trentaine de pompiers sont intervenus pour éteindre les flammes qui avaient prise sur cette bâtisse de 300 mètres carrés. Il n'y a pas eu de victimes.
0: Le prix des tickets de métro, bus et tramway de la métropole européenne de Lille augmente aujourd'hui.
2: La vente des tickets et les abonnements ne s'équilibrent plus avec les dépenses auxquelles fait face la MEL pour maintenir et agrandir le réseau de transport en commun Ilévia. Le ticket unitaire passe d'un 80 à 1,90. L'abonnement classique de 12 mois se rapproche des 60 euros en augmentant de 2 euros. Et les autres abonnements prennent, eux, 1 euro en moyenne. La MEL a déjà augmenté ses tarifs l'an dernier, alors que de nombreux problèmes de circulation persistent encore. Alors cette escalade des prix passe très mal auprès de Mathéo Ferrux, le président de l'association Mobilille.
9: Bah comme chaque année, j'ai la même réflexion. Je pense que c'est une mauvaise idée dans le sens où on n'a pas encore d'amélioration de la qualité de service. Je comprends parfaitement que les charges augmentent pour Ilévia et pour la métropole. Même nous, dans notre vie quotidienne, le prix de l'électricité augmente. C'est que, par exemple, le métro consomme énormément puisque voilà, c'est un système automatique. Mais encore une fois, moi, je pense plutôt côté usager, il y a quand même beaucoup de précarité. Je pense aux étudiants, par exemple, qui habitent en dehors de la MEL et qui viennent étudier dans la métropole, qui aujourd'hui se retrouvent obligés, parce qu'ils n'ont pas accès à la tarification jusqu'à 25 ans, de payer des tarifs pleins. Donc aujourd'hui, il y a plus de 60 euros. Et ça va augmenter pour eux. Et plus globalement, je pense à l'ensemble des usagers, par exemple ceux qui ont des tarifications sociales, même pour eux, ça va augmenter parfois de quelques euros. Et pour moi, bah, c'est pas normal.
2: L'augmentation précise de tous les tarifs est en ligne sur le site internet d'Ilévia. Sur 100 euros investis par la MEL, 38 sont dédiés au transport, soit un budget de 107 millions d'euros pour cette année. La crèche associative Les Souriceaux, définitivement fermée. Elle n'était pas en difficulté financière ni en manque d'effectifs. C'est son modèle basé sur le bénévolat des parents qui s'est essoufflé avec le temps. Moins disponible qu'avant, il n'y avait plus assez de monde présent pour faire fonctionner la crèche qui accueillait 25 enfants, accompagnés de 10 salariés diplômés en petite enfance. Alors après plus de 30 ans d'existence, la crèche Les Souriceaux de Villeneuve-d'Ascq a vécu sa dernière journée hier. Villeneuve-d'Ascq, d'où partent aujourd'hui 20

0: secouristes. Ils descendent à Bordeaux, en Gironde, là où le plus violent incendie de l'été s'est déclenché il y a plus d'une semaine. La ville s'associe à cet élan en envoyant 400 lits de camp. Et puis dans le Pas-de-Calais, une collecte se tient aujourd'hui au siège de la section communiste de Carvin. Vous pouvez y déposer des vivres ou des vêtements pour les sinistrés. C'est de 10h à 17h. La nouvelle déchetterie de Waterloo ouvre ses portes dans une demi-heure. Il s'agit de la 14e déchetterie fixe de la métropole européenne de Lille, située boulevard Pierre-Mendès-France. Deux fois plus vaste qu'une déchetterie classique, elle peut accueillir entre 600 et 800 usagers par jour. Sa construction a été financée par la MEL à hauteur de 4 millions d'euros. L'équipe Cofidis nordiste dans le peloton du Tour de France féminin dans quelques heures avec une grande boucle de 138 km autour de Lausanne au bord du lac Léman en Suisse. Cofidis doit se passer cette année de la douaisienne Victoire Berthaud blessée au sacrum. L'équipe nordiste mise donc sur les sprints de la Danoise Amalie Didriksen, ancienne championne du monde, et Julie Bégaud, 21 ans, qui avait remporté le maillot blanc de la meilleure jeune l'an passé et qui en rêve encore.
1: Bah voilà, le maillot blanc à 10 personnes. Oui, bien sûr que j'aimerais l'avoir. Après, voilà, l'équipe ne souhaite pas que je joue le maillot blanc, en tout cas. Après, voilà, c'est la course qui fera la différence, on verra bien. Et mon rôle serait plutôt d'aller dans les échappées, des choses comme ça. Donc, je pense qu'il faudra surtout voir au fur et à mesure des étapes comment ça se déroule. De le porter, c'est très spécial. Hein. Quand on est sur le tour avec un maillot blanc, c'est très différent. Et c'est un sentiment vraiment spécial. Et forcément, quand on y a goûté, on ne peut pas y oublier. Bah, je me sens vraiment très bien. J'ai fait un bon stage à altitude. Voilà, je pense qu'on avait un bon groupe et j'étais bien entourée. Je me sentais vraiment bien et ça m'a permis de retrouver mon niveau et de bien progresser. Donc voilà, j'ai hâte d'être au départ et je pense que je suis vraiment en forme, donc on verra.
0: Une seule nordiste sera dans le peloton, la coureuse de Cambrai Alison Avoine de l'équipe Ma Petite Entreprise. Elle dispute sa 4e grande boucle. 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
2: Regardez ça, comme cette région est belle avec ce soleil magnifique. J'ai mes webcams d'ouvertes sur toute la côte d'Opale, là pratiquement. Il y a quelques petits nuages en hauteur, là, des petits nuages blancs, mais le ciel est bien lumineux, ça fait du bien, ça fait plaisir. Et c'est signe que possible, vous avez pris vos vacances à partir de ce mois d'août, hein, de ce 1er août, ben, vous allez pouvoir profiter d'une bonne température pour notamment ce week-end, puisque ben là ce matin on avait du 14-15 degrés, donc ça nous a permis de bien dormir. Donc on va être en forme pour profiter de la plage cet après-midi. Et puis cet après-midi, ben, on aura quand même du 27 degrés maximum quand même dans la région.
0: C'est pas mal.
2: C'est bien, c'est très bien. C'est pas trop chaud, pas trop bien. 24-27 degrés. Les températures, vous nous les envoyez via la page Facebook là ce matin. D'ici une heure, Jean-Marc nous dit, alors bonjour à toute l'équipe. Il fait 14,9 degrés, donc on va dire pratiquement 15 degrés. C'est à Tourcoing, hein, c'est à peu près la moyenne de la région, hein, Jean-Marc. 14-15 degrés et 26 degrés prévus cet après-midi, nous dit Jean-Marc. C'est bien que vous vous amusiez comme ça à faire météorologue depuis la maison. Merci Jean-Marc encore. Il y a Sylvie également qui nous dit 18 degrés à Paris, tiens, ce matin, avec un ciel bleu. Il fait beau là également sur la capitale. Tous vos messages, page Facebook ou sur l'application WhatsApp. Pour la circulation, c'est fluide, hein, ce matin, ça roule bien. Il y a un petit peu de monde, hein, là ce matin je passais sur l'autoroute A2, vous voyez, sur l'autoroute A2 direction Bruxelles vers Paris, je passais par là et je voyais des toits de voitures, vous savez, assez nombreux, donc il y a pas mal de gens qui traversent la région pour partir peut-être dans le sud de la France. Soyez extrêmement prudents, tout va bien, ça roule. Et puis je vous rappelle quand même qu'il y a ce chantier sur l'autoroute A1, une galère qui est en vue, c'est le gros titre de la Voie du Nord ce matin. Effectivement, donc à partir de demain, l'autoroute A1 coupée durant deux semaine dans le sens Paris-Lille entre Dourges et Carvin. Vous avez des infos également sur votre site ici.fr.
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2: Nouvelle heure avec le son que vous reconnaissez tout de suite derrière moi. Elle s'approche du micro, elle va nous faire un Jeanne Masse pour vous dire bonjour et bon week-end.

0: Christine, merci pour votre message WhatsApp. C'est Christine Déter qui nous a écrit. Elle part en vacances chez sa belle famille près de Nancy et elle nous écoute encore sur la route. Soyez prudente, hein, Christine. Après, j'ai un certain Béchet qui m'a envoyé une photo de sa voiture. Il n'y a pas de message. Elle est peut-être à vendre, je ne sais pas. Il y a des messages qui tombent comme ça, il y a des fois on a du mal à comprendre, mais en tout cas merci pour nous avoir communiqué la photo de votre voiture. J'ai même l'immatriculation si vous voulez. Et Pascal nous dit bonne route radiophonique, mais surtout bonjour Emmanuel. Tout d'abord bonne reprise, merci beaucoup Pascal. Oui, parce que je suis de retour de vacances et c'est un plaisir de vous accompagner en ce 1er août. Et donc il nous dit qu'à Arras, c'est un ciel bleu qui vous attend si vous allez à Arras ce matin. Il fait 14 degrés.
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0: À suivre, Valentine Lethès pour parler d'objets connectés dans vie numérique, vie privée. Et puis nous irons avec Pépé Lemat et Emmanuel Bordeaux visiter une ferme, la ferme du Pont d'Achel. Ce sera à Nieppe, tout ça dans cette prochaine demi-heure.
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0: Le rendez-vous qui suit s'appelle donc Vie numérique, vie privée. Et vous les avez sûrement dans vos valises pour cet été. Vos objets connectés, caméras, enceintes, brosses à dents. Dans Vie numérique, vie privée, ce matin, Valentine Lethès, on va parler des risques qu'ils représentent pour nos données personnelles. Qui

0: millions de brosses à dents connectées lancées au même moment. Des requêtes informatiques sur le site internet de l'assurance maladie. L'image est rigolote, le scénario beaucoup moins. Le site de la Sécu, incapable de gérer tout ce trafic internet, deviendra à son tour vulnérable et la cible des pirates.
1: Donc il ne faut jamais acheter d'appareil connecté.
0: C'est une demande irréaliste et certains sont bien pratiques. L'idée, c'est de ne pas acheter tout et n'importe quoi. Demandez-vous si vous en avez vraiment besoin, si l'objet est utile dans votre quotidien. La CNIL, la Commission nationale de l'informatique et des libertés, conseille d'acheter des objets utilisables même lorsqu'ils ne sont pas connectés à Internet. Comme ça, vous aurez toujours la possibilité de vous en servir, même lorsqu'ils ne seront plus mis à jour, quand d'autres deviennent simplement inutilisables et bons pour la poubelle. Surtout, changez toujours le mot de passe par défaut de l'appareil. Ils finissent toujours par être connus. C'est arrivé par exemple pour une caméra de surveillance bon marché. Et comme pour l'exemple des brosses à dents, des hackers ont fini par pirater le modèle en question installé dans des milliers de foyers pour ensuite diffuser les images en direct sur Internet.
1: Choisir un bon mot de passe, justement, ou s'en souvenir, on vous explique tout dans Vie numérique, vie privée sur ici.fr. Ah, voici la chanson BPM de Céline Dion. BPM, bonjour, pardon, merci.
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0: avec plaisir. C'était Céline Dion, sa nouveauté. Bonjour, pardon, merci. Voici Pépé Le Mat et Emmanuel Bordeaux pour un petit rendez-vous que vous aimez bien. Chaque week-end, on visite des endroits sympathiques. Alors aujourd'hui, horticulteur, maraîcher depuis plus de 40 ans, on vous emmène avec Pépé et Manu ce matin à la ferme du Pont d'Achel. C'est à Nieppe, spécialisée dans les légumes primeurs. On y parle tomates, fraises au goût remarquable.
1: Nous allons chez Olivier Thomas, la ferme du Pont d'Achel. Nous sommes sur la route de Nieppe, tout près d'Armentières. Hein.
2: Tout près d'Armentières et pas loin de Bailleul.
1: Exactement. Regarde les serres au loin, c'est là. Je me gare, la Deux Choux, elle aime bien.

0: petit chemin, hop. Allez, on va se garer juste auprès des serres. Il y a les bureaux là. Et on va aller voir. T'as vu la taille des trucs?
1: Et c'est géant ici.
0: C'est incroyable. Mmh. Hein. Et je crois qu'il y a des très très bonnes fraises, Pépé.
1: Des bonnes fraises, et on m'a même dit, on m'a soufflé qu'il y avait des asperges.
0: Allez, on descend. Allez, on y va. T'as vu les serres, Pépé?
1: Ben, c'est incroyable.
0: T'as vu les fleurs? On ira tout à l'heure. Faut déjà trouver Olivier dans ce truc-là. Ah, il est là!
1: Ah, ben voilà.
0: Il est dans la serre. Bonjour, Olivier.
2: Bonjour, Emmanuel.
1: Bonjour.
2: Bonjour, Pépé.
1: Bonjour, Olivier. Et puis, moi, ce qui me fait plaisir aussi quand t'arrives. Tiens, ça, c'est ma fille. Tiens, ça, c'est ma sœur. Tiens, ça, c'est ma femme.
2: Ben, c'est vrai, c'est parce, famille, parce que c'est en famille. Et puis, il y a une chose qu'il faut dire. Je veux dire, si je chapeaute un peu tout le truc, on peut pas avancer sans une équipe.
1: Et tu m'as dit que c'est mamie qui est à la caisse.
2: Ah oui, mamie est à la caisse des fleurs. Ça, c'est, tu vas pas la détrôner. Hein. Si tu la détrônes, là, ça, c'est pas possible.
1: Et elle a quel âge, mamie ?
2: Elle a 81 ans.
0: Il y a combien de superficie de serre ici, Olivier ?
2: Alors ici, dans ce site ici, on a à peu près 1,8 hectare et on a en face 3,8 hectares avec. Donc en gros, on a un peu de la surface.
1: Alors on a des fleurs, des plantes et une mer, nous, un peu tout ce qu'il y a ici, parce que j'en vois jusqu'à l'horizon là-bas.
2: Donc en fait, pour faire simple, si tu veux, donc on accueille ici les gens, je veux dire, à partir de début avril jusqu'au 14 juillet. Donc c'est tous les sortes de plantes pour le jardin, les plantes pour le potager avec. Hein, donc les tomates, les plantes de salade, les céleris, tout ce qu'on veut, tous les plants de fleurs pour le jardin, les balcons. Et après, alors, en légumes, bah, tu prends un catalogue de légumes, tu vas de A et quasiment jusqu'à Z.
1: C'est formidable.
2: Et puis après, bah, voilà, nous on est vraiment producteurs.
1: Est-ce que tu fais beaucoup de plantes aromatiques?
2: On fait des plantes aromatiques, on fait les petites spécificités, plein de petits lots. Par exemple, allez, on fait, si tu connais, souvent tu connais, on fait du basilic thaï, et puis basilic pourpre, on fait un tas de choses, on fait 4-5 sortes de basilic.
0: Alors, vous êtes un spécialiste aussi du légume et du fruit primeur. C'est-à-dire que les premières fraises, on les trouve ici, les premières asperges ici aussi notamment.
2: Sans vouloir mettre la pommade, si je puis m'exprimer ainsi, c'est vrai que l'idée, c'est d'être vraiment primeur dans la région, parce que les gens, à un moment donné, ben, regarde aujourd'hui, le soleil, on est, je sais pas combien, fin 29 avril, je veux dire, il fait bon depuis longtemps, les gens, ils ont envie de consommer autre chose. Même si on est dans le nord, les gens, ils ont marre de manger les poireaux, les carottes et compagnie.
1: Oui, puis on est le sud, il est arrivé au nord, hein, maintenant, notre auberge. Là, on a du poivron, voilà, on a tout ça.
2: C'est ça. Les légumes du soleil, comme on dit.
0: Voilà. Et moi, j'aimerais insister sur quelque chose. Parce que, évidemment, pour que ces plants, voilà, se développent, pour avoir les premières fraises, tout ça, évidemment, il faut chauffer. Mais ces serres chauffées, ça a moins d'impact sur l'environnement qu'un camion qui va partir du fin fond de l'Espagne, remonter à Rungis, revenir après ici ou passer par Amsterdam. C'est ça qu'il faut dire aussi aux gens.
2: On est d'accord, en fait. Quand on parle de chauffer, c'est pas non plus chauffer. Je veux dire, un truc que tu vas chauffer en plein hiver, que tu te mets au maillot de bain, en fait. Hein. Ouais. C'est vraiment tenir une plante, on va dire, allez.
1: Température ambiante.
2: Température ambiante, que la plante, qu'elle est belle et puis qu'elle puisse faire son petit développement tranquille. On n'est pas non plus à pousser, à dire, allez, tu mets 25 degrés dans la serre. Déjà, économiquement, ça passe pas. Mais c'est histoire d'avoir une plante, faire grandir la plante plus vite et qu'elle soit là, je veux dire, au printemps.
1: Et puis qu'elle tienne jusqu'à l'automne.
2: On est d'accord.
0: Olivier, jour d'ouverture, heure d'ouverture ici de la boutique.
2: Donc la ferme du Pont-d'Achel, elle se situe 1926 route de Bayeux-la-Nieppe et on est ouvert du lundi au samedi.
0: Merci pour la visite.
1: Il s'appelle avec Olivier Thomas.
0: Tout à fait.
2: Avec grand plaisir.
0: Exceptionnel hein, quand même cet endroit, Pépé.
1: Bah écoute,
0: tu étais arrivé avec le sourire, mais là je crois que le sourire est encore plus grand.
1: Encore plus grand parce que franchement j'ai découvert des gens que c'est impossible de ne pas connaître si on aime les légumes, les fruits de grande qualité.
0: On se donne rendez-vous demain, Pépé. Je crois que tu as une bonne petite adresse du côté d'Armentières, c'est pas loin d'ici.
1: Oui, et là je crois aussi qu'on va se régaler. Ah. Tu vas voir, c'est de la cuisine bien de chez nous et de la cuisine de bien loin. Vous allez partir en vacances, les chéris.
0: Suspense, alors à demain, Pépé.
1: À demain.
0: À demain, salut, au revoir. Vous arrivez, vous faites sonner, hein, deux fois. C'est gentil, Emmanuel Bordeaux et Pépé Le Mat pour les bons plans de Pépé. Alors sachez que la boutique de la ferme du Pont d'Achel à Nieppe est ouverte du lundi au samedi, 9h midi, 14h, 19h. Voilà, j'ai tout dit, on referme cette parenthèse, on repart en musique, c'est l'été, c'est le samedi 1er août et voici Rick James.

0: Ça, c'est pas de la flûte à bec, hein. C'est du joli pipeau, ça. C'est de la belle trompette.
1: Oui, oui.
0: Ça, c'est de l'analyse de musique, ça. Rick James sur Isidore. Nina Richard, ne bougez pas, vous revenez dans un instant.
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0: Et puis levez les yeux aussi parce que le ciel est bleu et ça fait du bien, c'est lumineux. Tiens, en parlant de ciel, de bleu, on parle de vacances bientôt dans l'info d'ici.
1: Oui, on poursuit notre série vacances à l'occasion des 90 ans des congés payés. Aujourd'hui avec celles et ceux qui n'ont pas eu la chance de pouvoir en profiter, les agriculteurs. Vous entendrez Denise Bitbière, centenaire depuis peu, qui revient sur sa vie de paysanne.
0: On voit ça donc dans l'info d'ici dans quelques secondes.
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0: Bonjour de Maryse à Abscon, c'est là où elle nous écoute, elle nous écrit, il fait 13 degrés ce matin, toujours un peu plus frais que les autres jours de la semaine, alors continuez à nous écrire et continuez à nous contacter par Facebook. Pendant ce temps-là, on écoute l'info de Valentine Lottès, 8h30.
10: Une nuit de cauchemar dans le Var, où l'incendie du Gros Bessillon a repris hier et se propage à toute vitesse. On parle de 1000 nouveaux hectares parcourus en à peine 6 heures hier dans les villages de Corrence et de Montfort-sur-Argence, encerclés par les flammes. 2500 habitants ont évacué. La camille se confirme en Gironde, où les pompiers ont bon espoir de maîtriser le méga-feu. Le trafic des trains reprend même progressivement ce matin au sud de Bordeaux, avec un TGV sur deux annoncé sur les rails dans le sud-ouest. Pile à l'heure pour le grand chassé-croisé entre juilletistes et haussiens sur la route Sénoire pour les départs. Circulation extrêmement difficile selon Bison Futé, avec des bouchons jusqu'à tard ce soir. Les restes de 5 bébés découverts chez elle. Une mère de famille est mise en examen à Orange pour meurtre sur mineur. Les enfants sont morts-nés selon elle. Âgée de 32 ans, elle est placée en détention provisoire une semaine après un nouvel accouchement. Votre facture d'électricité à la hausse. En ce 1er août, les tarifs réglementés augmentent de 2,5% en moyenne. Légère baisse du prix du gaz de 0,8%. La bonne nouvelle, c'est pour votre épargne. Le taux du livret A remonte à 1,7% pour suivre la hausse du coût de la vie, l'inflation. C'est reparti pour un tour de France. La 5e édition Femmes commence ce samedi depuis Lausanne, en Suisse, pour 138 km autour du lac Léman. 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
1: Dans l'info d'ici à 7h31 sur Ici Nord, au mois d'août 1936, la loi instaure 14 jours de congés payés. Beaucoup de nordistes choisissent de partir sur la côte d'Opale. Les mineurs choisissent l'hôtel Regina à Berck-sur-Mer ou à Mandelieu, la Napoule sur la côte d'Azur. Mais une catégorie de la population n'a pas profité de ces congés payés. Les agriculteurs. Pascal Thiebol, vous avez recueilli le témoignage de Denise Bitbière. Elle a fêté ses 100 ans en juin dans un EHPAD à Lannoye, dans la métropole lilloise. Plus jeune, elle vivait en campagne dans un village près de Cambrai.
11: Mes parents étaient cultivateurs, alors tout le monde avait quelque chose à faire à la ferme. Donc, pas de vacances pour la campagne, parce que, comment dirais-je, on regardait passer ceux qui allaient à Aubigny pour les congés payés, et nous restions au travail, on les enviait. On les enviait parce que allaient travailler alors que, enfin, eux allaient pour se distraire et nous restions au champ pour travailler. Mon père n'aurait pas admis qu'on allait se reposer comme ça, alors qu'il y avait du travail dans les champs. Bon, les congés, on n'y pensait pas. Les personnes qui allaient au Bigny passaient en vélo sur la route. Ils étaient souvent en tandem. Souvent, c'était la mode des tandems. On y allait à deux.
12: Et qu'est-ce qu'ils allaient faire, justement, là, ceux qui étaient en tandem, ils allaient où ?
11: Ils allaient à Aubigny, au Banchel, parce qu'il y avait un lac là-bas. Et alors, ils allaient passer l'après-midi sur le lac et rentraient le soir. Ce qui est bien que le soir, rentrant des champs, on les voyait passer en vélo.
12: Et vous, vous alliez jamais au lac ?
11: On n'y pensait pas. Mmh. On n'y pensait pas parce que la ferme, c'était comme ça. Il y avait du travail, il fallait le faire. Les garçons, encore plus que les filles, conduisaient les chevaux, ils s'occupaient de rentrer les moissons depuis le début de la saison jusqu'au mois d'octobre. On allait au champ arracher les betteraves, les couper, les mettre dans le chariot. C'était pesé dans un endroit spécial. Bon, c'est normal, c'était notre métier. On n'était pas malheureux. Et puis nos parents nous maintenaient bien dans ce style-là, parce que c'était du personnel bon marché, tout trouvé.
12: Donc en fait, vous n'avez pas connu les vacances ? Les vacances telles qu'on les connaît, vous ne l'avez pas connu ?
11: Non, pas du tout, pas du tout. Non, pas du tout. C'était la vie à la ferme. Mais vous savez, comme c'était le village, dans toutes les autres fermes, c'était pareil. Les enfants travaillaient et puis on ne se croyait pas malheureux pour autant parce que tout le monde vivait comme ça.
1: Un témoignage recueilli par Pascal Thiebold.
0: Il y a de l'émotion dans ce qu'on vient d'entendre. Oui. Hein. Ça me rappelle mon enfance où j'avais, comme beaucoup, hein, des copains agriculteurs. Les parents étaient agriculteurs, donc on allait faire les moissons, monter dans le tracteur. C'était chouette. Et ça va rappeler des souvenirs à beaucoup de gens. Alors, la météo, qu'est-ce que ça donne aujourd'hui ? Bah, écoutez, ça va être bien. Hein. Ah ouais, non, ça va être sympa parce qu'aujourd'hui, vous voyez, ça va être ni trop chaud, ni trop froid, entre les deux. Une belle petite douceur ce matin, une belle lumière ce matin, un soleil qui domine généralement malgré des nuages qui pourraient arriver cet après-midi, en tout cas un voile nuageux, parce que quand on regarde les températures de cet après-midi, on attend du 24 à 27 degrés. Écoutez, on ne va pas se plaindre. Franchement, c'est très bien pour passer des belles vacances sur la Côte d'Opale notamment, et pas seulement, même dans l'intérieur. Marie-Paul nous dit bonjour à toute l'équipe à N. 12 degrés ce matin avec un ciel gris bleuté. Moi, j'étais surpris ce matin en montant dans la voiture de voir 14,5 degrés. C'était dans la traversée de la forêt de Saint-Amand-les-Eaux. Et franchement, on a senti la petite fraîcheur qui était là. Et ça fait du bien. Cet après-midi, donc, je vous l'ai dit, 24-27 degrés. Et ce sera à peu près les mêmes températures pour demain dimanche. Je regardais, on ira peut-être jusqu'à 28-30 degrés pour demain dimanche. Enfin, un tout petit peu plus chaud. Avec là aussi, demain matin, un beau ciel bleu. Et toujours un petit voile nuageux dans l'après-midi. C'est quasiment les mêmes journées. Pour la route, je regarde vite fait la carte sur les routes de la région. Je regarde un petit peu le trafic, voir si ça fonctionne bien, si vous êtes prudent. Je vous regarde. Hein. Ne regardez pas votre téléphone, attention. Hein. On regarde la route, on tient le volant et on roule prudemment.
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0: Et pour vous accompagner dans ce grand chassé-croisé du week-end du 1er août, la musique dans l'autoradio, et on chante et on part en vacances et on est heureux. Oh, que la vie est belle avec Zaz, je veux.

0: bonjour à toute l'équipe et aux auditeurs. C'est Bruno qui nous écrit à Comines, 14 degrés. Et Bruno qui nous dit du bonheur.
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0: Il fait 13 degrés à Soltin, nous dit Daniel, pour ce 1er août. Du bonheur également. Du bonheur à retrouver, par exemple, le rendez-vous qui suit. Ça s'appelle Les gens du Nord. On met en avant les gens d'ici.
3: Direction la Côte d'Opale pour une histoire d'iode, d'écailles, de vagues, où l'objectif est de shooter au bon moment.
4: Je m'appelle Frédéric Bréois, photographe professionnel spécialisé dans le monde marin.
3: Alors la genèse, Frédéric, parce que c'est pas courant, ça.
4: Ce sont des rencontres. C'est-à-dire que un jour, je suis allé sur les quais, j'ai rencontré des marins, on a discuté ensemble, et puis ils m'ont dit, allez, tu veux embarquer, et c'est là l'aventure a commencé.
3: Au début, vous étiez photographe tout court, sans spécialité.
4: Oui, la photographie depuis tout petit. Et puis, la passion surtout sur le savoir-faire, sur les hommes, et les métiers qui ont tendance à disparaître.
3: Principale qualité pour faire ça.
4: S'inspirer de ce qu'on voit, c'est-à-dire qu'effectivement, ce qu'il faut, regarder normalement le travail des hommes, et puis se laisser porter.
3: Non, pas le Grand Bleu, c'est pas les fonds marins. Ils montent sur les bateaux avec les pêcheurs, Frédéric. D'ailleurs, un bateau, c'est pas ce qu'il y a de plus stable pour prendre des photos.
4: Mais quand on photographie, il faut s'adapter. C'est-à-dire qu'il faut apprendre à désolidariser le bas du corps qui est en mouvement avec le haut du corps qui tient l'appareil photo pour avoir des clichés qui soient les plus fixes possibles.
3: On n'a pas le temps de calculer, quoi.
4: C'est le moment présent. C'est-à-dire que sur un bateau de pêche, il se passe tellement de choses que de toute façon, il faut être très attentif, voir le geste du marin, voir le mouvement du bateau, le poisson qui arrive à bord. Et puis la lumière, c'est très important, la lumière de la mer, la lumière qui vient éclairer les hommes.
3: Alors ces hommes, parlons-en.
5: C'est curieux chez les marins ce besoin de faire des phrases.
3: Oui, elle est facile, l'approche du marin.
4: Oui, c'est assez facile parce que je leur confie ma vie, c'est un métier qui est quand même très dangereux. Ils font très attention à ce que mon positionnement, pour pas que je sois blessé. Et puis il y a une véritable empathie de leur part et une fierté aussi que l'on puisse transcrire leur savoir-faire.
3: Quel matériel ?
6: Artistique, c'est moi, donc je te demanderai de ne pas t'en mêler.
3: Quel matériel, Frédéric ?
4: Oh, moi, je suis en 24-36, un appareil photo classique. Je suis un peu de la vieille école, même si c'est du numérique.
6: Je travaille en noir et blanc, moi, ici. Je suis obligé d'appuyer les couleurs, sinon ça va rendre fat.
4: L'important, c'est de pouvoir faire des réglages. Maintenant, il y a de plus en plus de personnes qui vont utiliser leur téléphone. Il y a quand même une différence entre les réglages d'un téléphone et les réglages véritablement d'un appareil photo qui est beaucoup plus lourd, qui demande plus de technique.
3: Un beau souvenir.
4: Ah, le plus beau souvenir, c'est toujours lié à la lumière, c'est toujours lié au regard des marins qui sont émerveillés quand ils ont une bonne pêche, aussi à leur tristesse quand ils n'arrivent pas à pêcher. Et puis la convivialité, les moments où on pose l'appareil photo, qu'on se retrouve dans le carré et que je les écoute me raconter leur vie et leur savoir-faire et leurs moments de bonheur.
3: Merci Frédéric.
4: Moi c'est ici, à Boulogne-sur-Mer, que j'ai découvert le savoir-faire et l'empathie de tous ces hommes.
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0: Moi, je me lasse pas. Je regarde le ciel bleu comme ça pendant 4 minutes à écouter Black qui nous dit la vie est belle. Ah, je trouve ça génial.
1: C'est apaisant.
0: Ah ouais, c'est apaisant. Regardez le ciel, il fait beau. C'est pas une belle journée, ça, franchement. Hein, franchement.
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0: Amis sportifs, c'est à vous de jouer, puisque on va parler de sport, effectivement. Alors, que ce soit en voiture, en train ou en avion, vous savez que les longs trajets nous obligent souvent à rester assis pendant plusieurs heures. Alors, quel étirement adopter pour éviter les raideurs, arriver moins fatigué? Dans 2 minutes pour être en forme, notre rendez-vous week-end, notre rendez-vous sport, notre coach sportif, justement, Nordine Atam, nous donne quelques conseils.
4: Lors d'un long trajet, le corps n'aime pas rester immobile trop longtemps. Les muscles se raidissent, la circulation sanguine ralentit et l'on peut rapidement ressentir des tensions dans le dos, les épaules ou encore les jambes. La bonne nouvelle, c'est qu'il suffit de quelques mouvements simples pour retrouver un peu de mobilité. Allez, on attaque par le premier exercice pour étirer les mollets. On débute debout et vous vous placez face à votre voiture. Vous placez les mains contre la voiture, un mur ou un dossier de siège. À partir de là, vous reculez une jambe en gardant le talon au sol et la jambe reste bien tendue. Vous penchez légèrement le buste vers l'avant tout en amenant également le bassin vers l'avant jusqu'à ressentir normalement un étirement à l'arrière de la jambe. Et vous pouvez maintenir cet étirement durant 20 secondes. Vous l'effectuez de la jambe droite, de la jambe gauche, 4 à 5 fois. Et grâce à ça, vous allez étirer notamment les mollets et améliorer la circulation sanguine.
0: Bon, est-ce qu'il faut attendre d'être complètement courbaturé pour faire ces mouvements?
4: Pas du tout. L'idéal est justement de ne pas attendre. Dès que l'occasion se présente, par exemple sur une aire d'autoroute, profitez d'une pause pour marcher quelques minutes et mobiliser votre corps. On continue avec un deuxième exercice pour effectuer des rotations du buste. Vous débutez debout, les pieds légèrement écartés et les bras le long du corps. À partir de cette position, amenez la main droite au niveau de l'épaule gauche et la main gauche au niveau de l'épaule droite, comme si vous vouliez vous faire un câlin. Et ensuite, tranquillement, vous effectuez des mouvements de rotation du buste vers la gauche puis vers la droite. Grâce à ça, vous allez solliciter les muscles du dos et mobiliser le rachis. Vous pouvez effectuer 10 rotations du buste de chaque côté. Pour finir, même lors d'un long trajet, quelques minutes de mouvement peuvent faire toute la différence. Par exemple, pensez à vous lever régulièrement, à marcher un peu et vous étirer. Vous verrez, votre corps vous remerciera à l'arrivée. Bon, ben vous savez quoi? C'est à vous de jouer.
0: Ouais, et pour être en forme et pour avoir le sourire, on écoute votre radio, la radio d'ici Nord, pour le Nord et le Pas-de-Calais. Vous pouvez avoir toutes les infos qu'on vous donne, hein, également, par exemple celle de Nordine Atam sur ici.fr. Tout est dit, voici Oshi, je partirai.

0: Je sais ce que vous posez comme question, qu'est-ce qu'on va faire encore aujourd'hui? Tiens, en 10 secondes, deux rendez-vous très rapides. La fête du Welsh, au Portel, si vous êtes dans le coin, la fête du Welsh pour bien manger, pour bien se restaurer, avec tous les commerçants qui vont jouer le jeu et qui vont vous proposer de l'animation autour de podium. Il y a Evangélie qui sera là également, Alain Théo. Voilà, ça c'est une idée de sortie. Et sinon, il y a la fête du géant de Barberlo, au Quénoa aussi, le célèbre géant qui va faire la fête avec la braderie brocante. Et donc ça c'est au Quénoa. Voilà, deux idées de sortie en même pas 20 secondes.
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0: is changing. En parlant de changer, lui n'a pas changé. Il s'appelle José Ombre et il vous propose l'horoscope en ch'ti de ce samedi 1er août.
1: Bonjour mes gens, bonjour terre tous. Ah bah tu Bélier, t'as d'un humeur de saison. Hein. Il fait bio, il fait soleil, petit t'es rayonnant. Oh, c'est plaisant de te faire comme chaud. Hein. Taureau, t'as envie de te rassurer pour les jours à venir. T'es. Alors forcément, te prends des précautions. As-tu au moins pensé ouvrir un compte épargne? Tu mets un peu de sous tous les mois de soeur et puis d'un 50 ans, tu peux t'acheter un auto. Hein. Ah, Gémeaux, tu vas être invité de tous les côtés à le faux pour aller faire gaffe avec Pierre-Paul Jacques. De toute façon, t'as pas de bilan de fer. Tu peux aller du que te veux avec qui que te veux, ça sera tout dit réussi. Ah, Cancer, je t'après-midi, tu ne vas pas pouvoir y couper. T'as un tas d'obligations avec de maison et puis de famille et que tu ne vas pas pouvoir passer à travers. Lyon, elle fin de semaine chie, elle risque d'être marquée dans les annales. Alors elle ne répondait flaquée à ta maison dans ta canapé tout le jour. Parler devant, provoque le destin. Vierge, tu vas avoir le droit à une journée pour te prendre ma chère, type. Alors pendant que tu y es, autant jouer le jus, hein. Balanche, le biotin qui roule à chemin, bah ça te fait du bien et puis ça te fait vivre la vie à rose. Scorpion, t'es en train de faire le point sur tout chou qui s'est passé dans le temps. Et une fois que tout chou, ça sera réglé, tu vas voir et tu vas faire un grand pas en avant. Ah, Sagittaire, tu vas défendre tes idées d'une manière plutôt féroce, tiens. Hein. Faut pas être surpris si les autres, ils riptent le galoche. Hein. Capricorne, il y a des affaires d'adon qui pourront te bien revenir brutalement sur le tapis. Et te pourront peut-être bien t'inquiéter pour des vieilles gens de t'entourage. Alors, ça se peut fort et que tu saches un peu taisse. Mais juste un peu, ça n'ira pas plus long. Et ne t'inquiète point, Verseau. Même si chou que t'es fait, ça ne vaut pas comme t'es vœux. Tout, il pourra être modifié en cours de route. Alors ne t'énerve pas, reste calme. Eh ouais, pichon, il y a des éloignements qui te donnent des angoisses, et puis ça te tape un monnaie sur les nerfs. Mais ça ne sert à rien de t'énerver, ça n'arrangera pas tes affaires. Allez, au revoir mes gens, puis à demain.
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0: L'info de 9h, Nina Richard, bonjour.
3: Bonjour.
0: S'est croisé, c'est des Aoussiens hein, et des Juilletistes aujourd'hui.
3: Une journée classée noire sur les routes par bison futé et impossible d'y échapper. À chaque fois, des aires d'autoroute bondées. Une attente parfois interminable aux stations essence et électriques sur l'autoroute A1 dans le sens Lille-Paris. Les files d'attente pour les recharges bornes entraînent la paralysie totale de l'air. Alors la solution, des bornistes. En gilet jaune, ils sont chargés de fluidifier les passages aux bornes, comme à l'aire Saint-Léger au sud d'Arras, Odilson-Ellard.
4: L'aire dispose de 8 bornes de recharge et Jean-Sébastien, borniste pour l'entreprise Fastnet, sait très bien ce qui se passe quand il y a une forte affluence et que lui ou ses collègues ne sont pas présents.
5: Les gens se mettent où ils peuvent. Puis là, l'aire, elle n'est pas forcément très bien disposée. Du coup, ils se mettent souvent en plein milieu et qui bouchent aussi un peu l'air d'autoroute. Parce que c'est aussi un passage pour les véhicules diesel, gasoil, tout ça. Et du coup, ça bouche un petit peu le parking aussi. Quoi.
4: D'où l'intérêt de leur présence pour fluidifier les choses.
5: S'il y a un véhicule qui attend, en fait, on a, avec la SANEF, Fastnet et la SANEF se sont mis d'accord sur certaines places qui nous sont réservées. Du coup, en fait, quand on a les 8 bornes prises, on a 5 véhicules qui peuvent attendre. Donc, du coup, on essaye de gérer au mieux, en fait, comme on peut. Quoi.
4: Jean-Sébastien veille aussi à ce que personne n'occupe la borne trop longtemps.
5: On essaie de leur dire gentiment de partir si c'est possible. Généralement, on essaie de dire aux gens, quand c'est vraiment l'afflux, de charger à 80% si c'est possible et de partir, si ça l'est envisageable pour eux. Généralement, les gens jouent le jeu.
4: Et le borniste prend aussi le temps d'aider les automobilistes qui rencontrent des difficultés avec les bornes et qui, pour certains, les utilisent pour la première fois.
3: Et ils sont présents les vendredis et samedis pendant un mois. Un article est en ligne sur ici.fr. Un jeune homme de 19 ans décédé dans un accident de la route. Il a été désincarcéré de sa voiture vers 23h hier par les pompiers au niveau de la commune de Saint-Venant. Malgré leur tentative de le réanimer, le médecin sur place a immédiatement constaté son décès. Le conducteur, un homme de 21 ans, gravement blessé, a été transporté à l'hôpital de Béthune. Ils vont prêter main forte aux équipes pour prendre soin des derniers évacués du feu. 20 secouristes de Villeneuve-d'Ascq prennent la route vers la Gironde aujourd'hui. Même si la quasi-totalité des 220 000 sinistrés ont pu rentrer chez eux, le méga-feu qui a ravagé 42 000 hectares de terre est plus calme mais n'est pas encore fixé. Le réseau de transport en commun Ilévia, plus cher dès aujourd'hui. Les tickets de métro, bus et tramway de la métropole européenne de Lille passent d'1,80€ à 1,90€. Les abonnements au mois ou à l'année augmentent, eux, d'1€ en moyenne. Les recettes générées par la MEL avec la vente de ces titres de transport ne compensent plus les effets de l'inflation ni l'amélioration du réseau. La carte des lignes de bus a grandi à la rentrée, par exemple, avec 13 trajets en plus.
0: Une crèche associative définitivement fermée à Villeneuve-d'Ascq.
3: Les Souriceaux, une crèche basée sur le volontariat des parents. Ce système s'est essoufflé avec le temps. Aucun souci financier ou de manque d'effectifs, puisqu'elle accueille 25 enfants dans ses murs coloris. Jérôme Dumortier, le directeur, n'a pu que constater le manque de temps des parents, à l'image de l'évolution de la société, selon lui.
6: Je pense que dans les années 90, les associations avaient le vent en poupe et que on s'investissait peut-être plus facilement parce que, par exemple, il n'y avait pas les réseaux sociaux. Donc, si on voulait créer des liens, il y avait les associations qui pouvaient le permettre. Maintenant, dans un monde où très peu de gens ont du temps, on a souvent des vies professionnelles très remplies, on veut aussi des loisirs, on a des enfants en bas âge, un voire plusieurs. Donc, venir donner de son temps bénévolement et endosser les responsabilités que ça en incombe, c'est très compliqué de trouver des personnes. Alors, je dis pas qu'il n'y a pas de parents qui sont venus, ça serait faux, mais c'est souvent les mêmes qui reviennent et qui endossent cette responsabilité. Ah non, si, il faut venir, il faut aider, mais c'est trop peu. Mais à la fois, je peux pas incriminer les parents parce que c'est pas de leur faute. Il faut vraiment se dire que c'est le modèle associatif sur lequel on s'est basé qui est plus viable aujourd'hui, en fait.
3: Les parents ont été prévenus de la fermeture en octobre dernier. Un temps suffisant pour trouver une nouvelle structure. Quant au personnel, ils bénéficient de contrats qui leur permettent de toucher 75% de leur salaire pendant un an. Le temps, là aussi, de rebondir. La Miss Nord-Pas-de-Calais Evgil, brillante en Pologne hier soir. Première dauphine du concours de beauté Miss Supranationale, la jeune femme de 23 ans a gravi petit à petit les échelons jusqu'à se hisser en finale. Mais finalement, c'est la Philippine Catherine Liegado qui a remporté la couronne. Evgil est donc deuxième de la compétition. Tour de France féminin, premier coup de pédale à 13h30 pour les coureuses. Elles vont parcourir une grande boucle de 138 km autour du lac Léman. Une seule nordiste sera dans le peloton. Alison Cambray, originaire

0: Alison Avoine, pardon, originaire de Cambrai. Elle concourt avec l'équipe Ma Petite Entreprise pour suivre le Tour de France Femmes. 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Un point est fait toutes les demi-heures et le départ est à vivre dès aujourd'hui en direct.
1: Allez, c'est samedi. Merci beaucoup, Anina, pour toutes ces infos. Vous revenez à 10h, hein, c'est ça?
0: Exactement.
1: À tout à l'heure. La météo, donc aujourd'hui, j'ai pas grand-chose à vous dire. Hein. Enfin, c'est que des bonnes nouvelles. Hein. Matinée ensoleillée, un petit voile cet après-midi, mais qu'on sera bien. 24-27 degrés pour les maximales. On a juste eu un petit peu de fraîcheur là ce matin, entre 5 et 7 heures, effectivement, c'était un peu plus frais que d'habitude, et ce sera le cas encore demain matin, et pour les températures de demain après-midi, de toute façon, la journée d'aujourd'hui va ressembler à celle de demain, hein, 28 à 30 degrés, de quoi bien profiter, ou de la Côte d'Opale, ou de son jardin, par exemple.
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1: Bon, sur les routes de la région, rien à signaler. Peut-être un objet sur l'A2 dans le sens Belgique vers Paris. Soyez prudents au niveau de Douchy-les-Mines. Est-ce qu'on peut arrêter Michel Delpech parce qu'il est parti trop vite en fait? Et là, c'est ce qui s'appelle se planter. Et alors, comme c'est pas enregistré cette émission et que c'est en direct, eh ben on le fait en direct. Ah, vous voyez, ça arrive, c'est naturel.
0: Et hein, oui, ça arrive des fois.
1: Ah, vous êtes encore là?
0: Et oui, je suis encore là.
1: Okay. Voici donc Michel Delpech avec le chasseur. Michel, c'est quand tu veux hein, maintenant.

0: Ah, c'est marrant, parce que, on parle d'oiseaux, mais il y a beaucoup de ballons qui ont décollé ce matin. J'ai eu beaucoup de photos de montgolfières dans le Nord-Pas-de-Calais, notamment une photo de Xavier qui nous dit qu'il faisait un petit degré ce matin là où il est, mais les conditions sont parfaites pour voler. Vous aussi, vous avez peut-être une petite montgolfière qui est passée au-dessus de chez vous.
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0: Jusqu'à 10h. Nous allons donc parler, non pas montgolfière, non, pas du tout. On va parler jardin, jardinage avec Marc Delrue qui est avec nous en direct. Bonjour Marc.
3: Bonjour Emmanuel, bonjour à chacun.
0: Bon, alors, c'est le 1er août. Moi, je vous le dis tout de suite, on manque d'eau, mais alors, c'est dingue, hein, ici dans le Nord-Pas-de-Calais. Hein.
3: C'est incroyable quand même ce qui nous arrive là. Hein.
0: Ouais, alors, ça va être vraiment problématique là pour les plantes.
3: Et c'est problématique. Alors, il y a

0: Parce qu'on voit maintenant les pelouses qui sont sèches, et puis, mais il y a aussi après comment vont réagir nos arbres dès qu'il y aura un bon coup de vent. Est-ce que les branches vont tenir? Il y aura vraiment plein de d'effets secondaires, j'allais dire. Mais là déjà, c'est déjà très compliqué. Alors il y a plus de haies dans les pâtures. Avant, quand il faisait sec comme ça, on coupait les branches des haies pour donner à manger aux animaux. Maintenant, il y a moins de haies. Alors ça devient vraiment. Et pour notre quotidien, nos semis qui germent pas, nos fleurs qui ont trop chaud et qui pollinisent pas, c'est d'un compliqué cette année. Hein.
1: Ah, c'est vrai que la nature est forte, mais elle a aussi ses limites, quoi. Hein,
0: voilà, carrément. Tout à fait.
1: Alors, on parle de jardin, de jardinage, oui. De coupe, de taille, de potager. Si vous le souhaitez, vous nous appelez au 03 20 55 89 89. C'est comme ça tous les week-ends. Le jardin est à l'honneur le samedi et Marc Delrue répond à vos questions jusqu'à 10h.

0: Delru, notre jardinier, et Michel qui va nous poser sa première question. Bonjour Michel.
1: Oui, bonjour Marc et bonjour Emmanuel.
0: Eh bien, bienvenue bonjour Michel, qu'est-ce qu'on peut faire pour vous?
1: Mais écoutez, c'est au sujet de mon clivia.
0: Oui.
1: Bon, l'hiver, il est dans ma véranda.
0: Oui.
1: Donc, et puis là, ben, je pense que j'ai dû, à mon avis, l'oublier pendant la sécheresse, là.
0: Mm-hmm.
1: Et j'ai les feuilles qui jaunissent. Donc là, je l'ai rentré dans ma salle à manger, donc il est à l'ombre. Mais par contre, bon, ben, il est tristouné.
0: Vous pensez que ça va repartir, Marc? Ça peut repartir?
2: Ah bah oui, oui, ça peut repartir. C'est une plante un peu rustique quand même. Hein.
1: Mmh.
2: Alors c'est vrai que le manque d'eau comme le trop d'eau, c'est la même réaction pour la plante.
1: Oui, je pense que ça doit être ça aussi.
2: Jaunissement des feuilles. Mais comme vous l'aimez bien, votre clivia, il n'y a pas de raison qu'il va vous laisser comme ça tomber. Hein.
1: Ah bah j'espère.
0: Surtout
1: qu'il fait une très belle fleur.
0: Parce que l'erreur, c'est que tout de suite, on voit des feuilles jaunes comme ça, on se dit, bon, je vais l'arroser. Et là, ça peut être une erreur aussi. Hein.
2: Et du coup, exactement, Emmanuel, c'est bien vu ça. C'est pas pour ça qu'il faut trop l'arroser, effectivement.
1: Même pendant la sécheresse maintenant.
2: Alors, ce que vous pouvez faire éventuellement, c'est le tremper pendant un quart d'heure dans un seau d'eau.
1: Oh, ça va être dur, ça, parce que le pot, il est
2: énorme. Ah, c'est un gros pot.
1: Ah, mais c'est un gros pot.
2: Ah, pardon.
0: Eh ben, vous prenez un gros seau d'eau.
2: Un gros tonneau.
1: Oui, mais pardon.
0: Ouais, bah oui.
2: Ah, oui, oui. Et il y a longtemps qu'il n'a pas été changé de terreau?
1: Ah, il y a un moment, oui.
2: Souvent, c'est bien tous les 3-4 ans.
1: Ah, d'accord.
2: Hein
1: non, ben alors, non, je pense
2: si effectivement,
1: que j'ai dû faire cet oubli là, quoi.
2: Si effectivement c'est difficile parce qu'il est trop gros, ce que vous pouvez faire, c'est retirer la terre du dessus avec une fourchette, vous grattez la terre si vous y accédez. Mais souvent, le clivia, il prend toute la place, hein, il n'y a pas de. On y accède.
1: Ah oui, là, je peux. Pour gratter, je crois que ça va être dur.
2: Ça va être difficile. Mais, et apporter donc un compost, un petit peu, vous voyez, un petit peu de nouvelles terres organiques qui puissent vraiment.
1: Je ne sais pas si j'ai fait bien ou mal. Je lui ai mis un peu de nitrate de potassium.
2: Ouais, moi, j'aime pas trop tous ces trucs-là.
1: Ah bon, d'accord.
2: Mais ça ne doit pas. Non, ben le nitrate de potassium, c'est de l'azote et de la potasse.
1: Mmh.
2: Et la potasse qui va vous permettre d'avoir. Qui devrait vous permettre d'avoir une belle floraison.
1: Mmh.
2: Hein, voyez-vous.
1: Donc, vous n'avez pas fait mal, là.
2: Donc, vous n'avez pas fait mal. Mais souvent, on fait des. Voilà, on fait comme notre cœur nous dit. Hein. Alors après, effectivement, le coup de sécheresse, peut-être que ça lui a. Mais ça. C'est pas sûr. Hein. Faut vraiment avoir de la patience. Hein, et puis. On va attendre
1: j'ai
2: un peu.
1: Des feuilles qui sont, vous savez, tout le tour du pot, qui sont retombantes. Là. Je les laisse ou je peux en couper quelques-unes pour aérer?
2: Vous pouvez en couper quelques-unes. Enlever aussi peut-être s'il y a un petit peu de poussière sur les feuilles.
1: Oui. Ouais, j'ai ça, du boulot. Hein.
2: C'est vrai. Non, faites ça tranquillement.
0: Bon bah Michel, vous nous tenez au courant. Hein.
1: Oui, d'accord. Et pour l'arrosage, alors j'arrose tous les combien?
2: Alors, en ce moment, ça peut être moins arrosé. Le clivia demandera plus d'eau au moment où viendront les boutons.
1: Ah oui. Hein,
2: donc, oui, voilà, tout à fait. C'est toutes les plantes, c'est comme ça. C'est toujours au moment des boutons, de la floraison et de la fructification. C'est à ce moment-là qu'elles ont besoin le plus d'arroser un peu plus. C'est pas pour ça qu'il faut les inonder non plus.
1: Bon, mais quand les fleurs sont fanées, j'enlève pratiquement à la base dans le creux, c'est bon.
2: Voilà, tout à fait. Il faut enlever les fleurs quand elles sont.
0: Ah bah il va être beau, hein, Michel, le clivia dans 2-3 semaines, peut-être pas, mais dans 2 mois avec les conseils de Marc.
1: Oui, ça va aller.
0: Il va être tout neuf.
1: Bon, bah, Michel,
0: merci de votre appel en tout cas.
1: Merci beaucoup, bonne journée, Michel. Bon week-end.
0: Bonne journée. Allez, si vous voulez faire comme Michel, 03 20 55 89 89 pendant qu'on écoute en bon mois d'août. Bruno Mars, On My Soul. On vous souhaite un bon week-end.

0: Bruno Mars à 9h22. Émission donc jardinage pour ce samedi 1er août avec vos questions 03 20 55 89 89. Bonjour Stéphane.
1: Bonjour à tous.
0: Alors Stéphane, on est en direct avec Marc Delru, notre jardinier, et vous voulez nous parler de romarin. Alors expliquez-nous.
1: Voilà, j'ai un romarin, je vous ai envoyé deux photos sur WhatsApp.
0: Ouais. Je sais pas si moi je l'ai, ouais, j'ai la photo.
1: Voilà, donc c'est un romarin qui a de l'âge, hein, quoi, une quinzaine d'années au moins, hein,
0: ouais.
1: Et qui présente certaines branches qui sont un peu fatiguées, je dirais, hein, et donc je voulais écouter Marc pour savoir quand est-ce que je pouvais faire une taille, est-ce que faire une taille sévère est une bonne idée et quand la faire?
2: Faut vraiment enlever les branches qui montrent des signes de fatigue. Faut pas hésiter. Bon. Vous pouvez le faire quand vous voulez. Ouais. Est-ce que vous avez l'habitude après la floraison de le tailler?
1: Non.
2: C'est ce qu'on oublie souvent malgré la chanson.
1: D'accord.
2: Je suis descendu dans mon jardin pour y cueillir du romarin. C'est une plante qui a besoin, mais comme beaucoup de plantes, hein, le thym c'est pareil, beaucoup de plantes aromatiques. Mmh. Après la sauge aussi. Après, une fois que la fleur est terminée, mais en ce moment on commence déjà à faire les lavandes, hein, parce qu'elles ont. Mmh. C'est vraiment important de faire ça, voyez-vous.
1: D'accord. Okay,
2: alors Du coup, ça leur permet de garder un peu de vivacité.
1: Ok, écoutez, je vais le tailler. Et sur la droite de la photo, c'est justement de la sauge. J'ai pas mal de plantes aromatiques.
2: Mm-hmm. Hein, et d'accord, très bien.
1: J'écoute avec grande attention vos chroniques tous les samedis, hein, ou certains dimanches. Hein.
2: Merci,
1: Et donc pas de problème de périodicité. Je peux tailler cet après-midi.
2: Alors, mais si vous voulez, comme... En principe, effectivement, c'est après la floraison. Mais là, comme la branche est sèche, alors rabattez pas trop court tout de suite. Faites-le par étage. Commencez par en haut et voyez comment elle est à l'intérieur par rapport à la sève. Vous verrez tout de suite. Hein,
1: D'accord. Okay.
0: Génial.
1: Ok.
0: Eh ben, Stéphane.
1: Merci beaucoup à vous, hein, et bonne journée à tous les téléspectateurs.
0: Ouais, merci beaucoup. N'oubliez pas le chapeau, cet après-midi, ça va taper quand même, hein, 24
2: heures. Ça va taper
1: encore.
0: Allez, à bientôt, Stéphane.
1: Merci beaucoup.
2: À bientôt, Stéphane. Merci,
0: au revoir.
2: Merci, Stéphane.
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0: 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Un petit mot de la route. Allez, grand chassé croisé hein, aujourd'hui, vous le savez. Soyez prudents. Nous, sur la 16, on a une info comme quoi il y a un véhicule en panne sur la 16 dans le sens Belgique vers Paris. On est au secteur de, et sur le secteur de Lonne-Plage, au point kilométrique 112-450. Attention à ce véhicule. Et puis attention à cet objet également signalé sur la 21, dans le sens Aix-Noulette vers Douchy-les-Mines. On est sur le secteur de Somain, au point kilométrique 48-536.
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0: C'est fait flasher lui à mon avis. 9h31, Hélène est avec nous pour notre émission Jardinage. Bonjour Hélène.
3: Bonjour, bonjour Emmanuel.
4: Bonjour Hélène.
0: Alors Marc Delrue vous écoute Hélène.
3: Oui, alors voilà, j'ai mis des petites courgettes, mais le problème c'est qu'en fait c'est à profusion. Donc j'en récolte beaucoup et mon papa m'a dit d'arracher les pieds mâles.
4: Ah. Non, pas les pieds. Pas les pieds. Non. En fait, c'est vrai que cette année, alors je ne sais pas pourquoi, mais dans mon potager, c'est la même chose, il y a beaucoup de fleurs mâles.
3: Oui.
4: Sur le même, la courgette, elle a sur le même pied les fleurs mâles et les fleurs femelles que l'on distingue très très bien, très très vite. Ça,
3: vous avez expliqué quoi, ça, je ne sais pas.
4: Alors, en dessous de la fleur, il y a le pétiole qui supporte la fleur, ou bien c'est un pétiole tout droit, tout fin, c'est la fleur mâle, ou bien on voit déjà la courgette qui va arriver.
3: Oui, j'en ai beaucoup là.
4: Vous devez les voir là où vous êtes. Alors, effectivement, les fleurs mâles, on peut les faire à la friture, hein, c'est délicieux. Quand on peut mettre un peu de mélange dedans et puis on met ça à la friture, on se régale avec les fleurs de courgette, les fleurs mâles. Et les fleurs femelles, il faut les laisser continuer. Souvent, la courgette, il ne faut pas la laisser trop grossir si on veut vraiment. Mais peut-être c'est ce que vous faites. Hein.
3: Oui, parce que les feuilles, elles sont énormes.
4: Mais aussi, vous avez beaucoup d'eau, non? Pour avoir de la courgette?
3: Écoutez, non, pas forcément, non. Mon jardin est toujours plein soleil, mis à part le soir. Donc, bon.
4: D'accord. Alors, ce qui est utile et intéressant, c'est d'enlever les feuilles du bas, qui commencent un peu à changer de couleur et
3: oui,
4: à se ternir.
3: Elles commencent à jaunir.
4: Et éventuellement, le haut de la plante, de le surélever pour pas qu'il touche le sol. Parce qu'effectivement, s'il y a beaucoup de courgettes, il touche le sol. Et puis si jamais il arrivait à avoir de l'eau, il pourrait risquer un peu de pourrir, malheureusement. Il faut essayer de le surélever. Bon, mais les fleurs mâles, nous, on en a besoin, malheureusement, pour avoir les...
3: Oui.
4: Parce que c'est pas parce que la fleur femelle, on voit déjà le fruit, que ça va être pollinisé. Alors, étonnamment, malgré la chaleur, on a de la courgette, moi j'en ai aussi, mais souvent, c'est la fleur mâle qu'on la coupe et on va titiller un peu le pistil de la fleur femelle.
3: D'accord.
0: Ça va aller, Hélène?
3: Ah oui, ça va aller, c'est bien.
4: Excusez-moi, hein, c'est les devoirs de vacances. Hein.
3: et par contre, c'est normal que les tomates, elles arrivent un peu tardivement, là.
4: Et du coup, là, les tomates, c'est pas du tout la même plante. Hein. Et là, la fleur, elle a trop chaud, beaucoup trop chaud. Hein. Ah ouais, voilà, oui. Ça c'est...
0: Alors, c'est amusant, Hélène, vous parlez
3: oui,
0: de tomates.
3: Oui, merci.
0: Merci à vous, hein, Hélène. Vous parliez de tomates, on a Marie-Louise qui nous a appelé également, qui veut nous parler de tomates. Bonjour Marie-Louise.
5: Marc, bonjour. Bonjour Emmanuel, c'est Marie-Louise. Bon, moi j'ai des tomates, plusieurs variétés,
0: ouais,
5: dont les cornues. Et elles ont les cornues, quand elles rougissent, elles ont ce qu'on appelle le cul noir. Vous devez connaître ça.
0: Le cul
5: noir des cornues. Comment?
4: Oui, alors ça c'est. Alors il y a plein de raisons à ça, il y a plein de réponses un peu partout, des techniques, des. C'est certainement que là, il y a à un moment manqué quelque chose à la plante pour
5: oui,
4: qu'elle soit vraiment.
5: Hein. J'ai une rangée de tomates, donc à côté il y a des tomates blanches, il y a des.
4: Vous avez plein. Ah ouais. Ça m'étonne pas de vous, oui, c'est bien. Bravo. Alors, effectivement, il y en a qui disent on y met du lait, hein, parce que ça, c'est peut-être un manque de calcium. Alors, certains disent on va écraser les coquilles d'œufs pour mettre au pied. Peut-être. Le bicarbonate de soude peut aussi venir. Il y a plein d'éléments, mais seulement, même le meilleur jardinier n'est pas à la place des racines de vos tomates. Et c'est difficile à dire ce qui se passe dans votre sol, voyez.
5: Ouais, c'est quand la même première année. C'est toutes les années comme ça. Toutes les années comme ça.
4: Alors peut-être il faut changer de place où vous mettez vos tomates, Marie.
5: Ah oui, je change, hein, je fais une rotation. Une ancienne fille d'agriculteur, donc.
4: Ben oui, il me semble. Hein. Mais Effectivement, la tomate, elle confirme la règle de la rotation. C'est la plante qui peut rester toujours au même endroit, sans souci.
5: Bon.
4: Ah ouais, en principe, oui, tout à fait.
0: Bon,
4: c'est pour ça que je vous le dis, hein. Faut pas hésiter.
5: Oui, merci. Et j'ai même fait cette année une expérience des tomates bleues.
4: La
5: tomate est bleue, mais l'intérieur est normal.
4: C'est normal. Et elle vient d'où, celle-ci?
5: Voilà. Bon, donc du lait ou bien du bicarbonate, c'est ça?
4: Voilà. Essayez. Bon, c'est pas gagné. Mais la tomate est mangeable quand même.
5: Ah oui, ben j'enlève ce qui est mauvais. Et puis,
4: voilà.
5: En fait, quand elle n'est pas grosse, j'ai pas grand-chose, quoi.
4: Voilà. Ouais,
5: surtout
4: du coup,
5: cette année. Hein,
4: c'est vrai.
0: Quand vous mangez la tomate bleue, vous avez les dents bleues, Marie-Louise ou...
5: Non, il n'y a que la peau qui est bleue.
0: Ah, il n'y a que la peau qui est bleue.
5: Il n'y a que la peau, oui. L'intérieur, c'est normal.
0: Je ne connaissais pas ça, vous voyez. Bon, Marie-Louise, merci beaucoup pour votre question. Et puis,
4: merci, Marie-Louise.
0: Et puis, puisqu'on parlait de tomates...
4: Merci Patrick.
0: C'est incontournable. Patrick qui réalise l'émission. Marie-Louise était avec nous en direct. 03 20 55 89 89.
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0: Bachia avec Promise à 9h40. Oh bah dis donc, il y a du monde ce matin au téléphone, mais c'est très bien, ça fait vivre cette émission, c'est formidable. Gérard est avec nous pour l'émission Jardinage avec les réponses de notre jardinier Marc Delrue. Gérard, bonjour.
1: Bonjour monsieur.
0: Bonjour, bonjour. On parle d'hortensia en pleine terre au printemps avec vous, c'est ça?
1: Voilà, j'ai planté un hortensia Mirail au printemps, c'est un beau sujet, il est assez grand. Et il a bien fleuri, j'ai mis du paillis aussi au pied, mais d'accord. Là avec les grosses chaleurs, tous les trois jours à peu près, je suis obligé de l'arroser. Alors je me dis que c'est peut-être pas bon parce qu'il va devenir dépendant à l'arrosage, mais d'un autre côté, j'ai peur de le perdre, quoi.
2: Bah évidemment, mais oui.
1: Et alors je me dis que c'est peut-être sa première année, il faut peut-être qu'il s'habitue aussi, qu'il développe son système racinaire.
2: Racinaire, exactement, là il ne faut pas avoir peur. Alors l'hortensia montre très vite qu'il a soif, surtout en fin de journée. Et ce qu'on va, on va attendre le lendemain matin pour voir comment il réagit à la nuit. Et si les d'accord. feuilles sont redevenues, j'allais dire normales, ben on laisse tranquille.
1: D'accord. Voyez-vous ? Très bien. Oui.
2: Voilà, il est comme nous en fait. Ben parfois on oublie de boire et puis on se relève quand même. Et ben l'hortensia c'est pareil. Mais vous avez oui. raison. Et son exposition, vous l'avez mis un petit peu à l'ombre ou bien soleil ?
1: Alors il a mis ombre. Il a du soleil que le soir.
2: D'accord, ben c'est impeccable. Vous avez trouvé le bon endroit en plus. Ah oh, oui.
1: Je pense.
2: Super. Bonjour. Super. Mais s'il y a vraiment des fleurs qui sont brûlées, fanées, n'hésitez pas à les supprimer.
1: Ça, parce que ça peut l'affaiblir.
2: Parce que du coup, oui, voilà. Ça, et il a besoin, comme je disais tout à l'heure, la plante a besoin d'eau quand elle est en fleur. Et du coup, là, effectivement, elle continue à pomper de l'eau qui sont, du coup, moins prévues pour les feuilles, quoi, effectivement.
1: D'accord. Ben, écoutez, merci beaucoup avec pour plaisir. Ces bons conseils.
0: Gérard, vous voulez pas une tondeuse? Parce que je vends la mienne avec cette chaleur, ma pelouse, elle pousse plus.
1: Ben là, c'est pareil, moi la mienne est toute jaune, donc je l'ai tondue une seule fois cette année.
0: Ah oui, quand même. Ouais. Bon, Gérard, merci en tout cas pour votre question. On passe à la suivante, on fait comme ça?
1: Merci pour votre émission.
0: Salut Gérard.
1: Au revoir.
2: Salut Gérard, merci.
0: Bonjour Nathalie.
3: Bonjour à vous.
0: On parle bonjour de Nathalie. Nathalie, vous voulez une tondeuse ou pas?
3: Non, j'en ai une.
0: Ah bon, d'accord.
3: Mais il n'y en a pas besoin en ce moment.
0: Non, c'est tout. Non, monsieur, j'essaie de la refourguer, mais personne n'en veut. Alors, Nathalie, un oastier perd ses fruits encore verts. C'est là-dessus que vous voulez évoquer.
3: Oui. Qu'est-ce voilà. qui se passe ? Est-ce que c'est. Enfin, je suppose que ce n'est pas normal. C'est sûrement un manque de sécheresse.
2: Mmh. Voilà, je pense. Tout à fait. Mais oui,
3: et
2: Nathalie.
3: Moi, ce que je voudrais savoir, c'est est-ce que je peux les ramasser et est-ce que, en les mettant au soleil, tout ça, est-ce qu'ils vont mûrir quand même ?
2: Ben je pense pas, hein. Je pense pas là, vraiment de l'avance. Non, malheureusement. Alors je vais vous dire, j'en sais rien. Je peux pas vous dire, mais ça m'étonnerait quand même. Contrairement à certains fruits comme tomates ou bien ou figues que l'on cueille qui peuvent ou pommes qui peuvent continuer. Mais la noisette c'est bien particulier aussi.
3: Oh oui.
2: Je pense pas. Malheureusement, elles sont belles en plus. On n'a pas eu de baladins cette année et du coup elles sont belles, elles sont pas percées. Et ah là là là, quel dommage. Hein. Mais c'est un manque de.
3: Oui. Oui. Par contre, je verrai bien par la suite, je vous dirai quoi.
0: Ah bah,
3: oui, j'ai exactement le même problème avec mes mirabelles. Elles tombent tous vertes. Je les ramasse et est-ce qu'elles vont mûrir?
2: Ah là là là là. Allez, on attend, on dira plus tard, s'il vous plaît. Je ne vais pas pouvoir vous dire. Vous savez, il y a même certaines filles que je cueille en me disant bah oui, elles vont finir de mûrir. Ben non, elles se dessèchent.
3: Bon, bah, ouais,
2: on est surpris par cette
3: espèce. Je vous dirai quoi la prochaine fois quand
0: on sera là,
3: bien.
0: Avec plaisir.
2: Merci Nathalie. Merci
0: de votre appel.
3: Merci
0: Nathalie.
3: À vous et un bon week-end.
0: Merci
2: bon
0: à vous.
2: Week-end.
0: Il y a pas mal de questions WhatsApp que j'aimerais évoquer. On fait ça d'ici quelques minutes. Et là, tout de suite, on va parler lecture.
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0: John Lennon avec Imagine, 10h-10. Alors, tiens, nous a écrit sur WhatsApp, on va terminer avec les questions WhatsApp hein, d'ailleurs, parce que vous avez été nombreux à nous appeler, donc on essaie d'équilibrer un petit peu tout. Un peu de téléphone, un peu de WhatsApp, Anne-Laure qui nous dit qu'elle a des pieds de tomate, Marc Delru, qui sont dans sa serre et qui s'abîment. Que faire ?
1: Bon, si c'est possible, faut essayer de refroidir la serre, donc ouvrir les pignons. Peut-être si on peut mettre une bâche, une clé au-dessus de la serre. Hein, certains mettent de la chaux, hein, et du coup c'est ombragé, mais c'est vraiment pas gênant. Et voilà, essayer de refroidir le plus possible pour que les fleurs puissent se féconder, quoi. Ouais, effectivement.
0: Un petit courant d'air. Enfin,
1: ouais, tout à fait.
0: Surtout le matin, en fait, peut-être.
1: Alors, mais le soir aussi, parce que c'est la journée que ça tape le plus, quoi. Effectivement, alors là, pour le coup, l'arrosage, l'arroser du matin, c'est ce qui est prévu dans la nature, l'arroser du matin et le petit rosé le soir, mais ça, c'est différent. Tout à fait.
0: Alors, on a un autre message, Joss qui nous dit bonjour, j'ai mis des coquilles d'œufs écrasées dans du marc de café et quand j'ai planté mes tomates, j'ai pas eu le cul noir, on en parlait tout à l'heure, hein, c'est pas une expression, hein, c'est vraiment une variété en fait, hein, c'est ça. Hein.
1: Ah oui, c'est vraiment une maladie en fait. C'est une maladie. Hein, okay. C'est une maladie de la tomate. Il lui manque un petit quelque chose pour rester bien rouge ou bien bleu. Hein, j'ai appris ça, bleu. Ça peut être la rose de Berne, la noire de Crimée, mais les tomates, il y en a tous les goûts, toutes les sauces et toutes les couleurs. Ouais.
0: Alors voilà pour Joss. Sandrine nous dit Marc, mes haricots verts ne grossissent plus. Ils étaient bien au départ, mais ils étaient bien. Puis maintenant, ils sont plus bien. Ils sont fins. Alors que faire ?
1: Ah ouais. Alors, ils ont soif. Ils ont soif. Faut pas hésiter à leur mettre de l'eau si on a la possibilité, parce que par endroit, c'est vraiment plus possible. Enfin, dans le potager, c'est quand même dommage. On peut le faire, je crois, après 20h et avant 9h le matin. Et l'arroser et après apporter de la terre au pied pour qu'il relève un peu la tête. Vous savez, qui ne penche plus. Et du coup, il a un peu plus de vigueur, quoi. Bon. Et de fraîcheur au pied, quoi.
0: Bien sûr. Alors, j'ai une dernière question, puis après je vous laisse, je vous libère, hein, Marc. Je crois que c'est Sylviane qui nous dit qu'elle vient de découvrir dans un coin de son jardin une plante. Alors, elle ignore ce que c'est, mais ça lui semble envahissant. Elle dit que c'est joli. Qu'est-ce qu'elle doit faire avec ça ? Alors, vous n'avez pas la photo, vous, en ce qui vous concerne, mais vous me parliez hors antenne, on en a discuté un peu, que là, c'était en ce moment les plantes envahissantes. Il n'y a que ça, quoi.
1: Je crois avoir vu, moi, je vais redescendre, la prendre en photo et l'envoyer à... Parce que j'ai des amis qui sont spécialistes, heureusement, parce qu'on ne connaît pas tout. Je crois que j'ai une ambroisie, mais j'ai, et c'est sûr, un Phytolacca americana, le raisin noir d'Amérique, qui est magnifique, mais aussi très toxique. Ah ouais. Alors, mais je le garde parce qu'il est vraiment beau. Et eux se plaisent, dans cette sécheresse. Ça veut dire qu'il y a encore de la vie.
0: Ouais, c'est clair.
1: Et que la vie est belle, mais bien sûr.
0: On va remercier toutes celles et ceux qui nous ont appelés, contactés, qui nous ont laissé des messages WhatsApp et puis également des messages sur la page Facebook d'Issinor. Marc, je vais vous souhaiter un excellent week-end et puis vous remercier surtout de nous accompagner à chaque fois dans ce joli moment de jardinage.
1: Aujourd'hui, c'est semis de fleurs pour l'année prochaine, hein, bisannuelle et vivace. Aujourd'hui, la lune, elle nous entraîne à faire ça. Alors allons-y.
0: Eh ben, génial.
1: Vous y croire. Allez, merci
0: pour le conseil. Salut Marc.
1: Au revoir
0: Marc
1: à chacun, à tous les auditeurs. Merci.
0: Demain, nous évoquerons les chiens avec Alexandra Carton, qui est comportementaliste pour chiens. Et si vous avez donc un animal, un chien, et que vous voulez savoir comment bien l'éduquer, hein, 03 20 55 89 89, demain, ici, dans ce studio, entre 9h10 et 10h. Ah, oh, c'est mignon. Lily Cube, c'est le voyage en Italie. Allez, hop, on voyage.

0: vous savez comment ça se passe pour la suite, bien sûr, le grand agenda qui arrive, qui débarque, avec Fred Hafner qui va vous accompagner. Vous pouvez participer à l'émission, c'est quand même le principe, parce que c'est avant tout votre émission. Et je sais qu'il y a beaucoup de manifestations dans le Nord-Pas-de-Calais, donc 03 20 55 89 89 à partir de 10h.
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0: C'est toi là-bas dans la noire. Gigi, pas pour Jennifer, parce que figurez-vous qu'à la base c'était Dalida, mais là c'est Jennifer qui chante cette chanson avec Mourir sur scène. C'est un peu plus moderne. Hein. Merci d'être de nous avoir accompagnés tout au long de cette matinale depuis 7h ce matin. Vous allez retrouver Nina Richard et puis Fred Hafner dans un instant pour le grand agenda. N'oubliez pas, je vous redonne le numéro de téléphone 03 20 55 89 89 pour remplir ce grand agenda avec vous. Bon week-end.
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0: L'info de 10h, Nina Richard, bonjour.
2: Bonjour.
0: Un jeune homme de 19 ans décédé dans un accident de voiture la nuit dernière.
2: Les pompiers sont intervenus vers 23h sur la commune de Saint-Venant. Ils ont dû désincarcérer du véhicule deux jeunes, l'un de 19 ans en arrêt respiratoire. L'autre, le conducteur âgé de 21 ans, gravement blessé, a été transporté à l'hôpital de Béthune. Malgré les gestes de premier secours, le médecin sur place a directement constaté son décès. La toiture d'une bâtisse de 300 mètres carrés s'est enflammée hier à Avion. À l'aide de lance à eau, les 32 pompiers mobilisés sont intervenus vers minuit pour éteindre les flammes. Il n'y a pas eu de victimes dans cette habitation encore en construction. Soyez prudents aujourd'hui sur les routes. Bison futé, voie noire aujourd'hui sur toute la France dans le sens des départs. C'est le grand chassé croisé entre Aoussiens et Juilletistes. Sur les aires d'autoroute du Nord et du Pas-de-Calais, Laon par exemple, des bornistes sont présents. Leur mission, fluidifier les passages des voitures électriques aux bornes de rechargement. Un article est en ligne sur ici.fr. 10 centimes de plus par ticket ou 2 euros de plus par mois, les tarifs d'Ilévia, le réseau de transport de la métropole européenne de Lille, augmentent dès aujourd'hui. Les recettes ne suffisent plus face à l'inflation, ni pour compenser les améliorations ou l'agrandissement des lignes. La carte de bus, par exemple, s'agrandit le 31 août. Et d'ici 2028, toutes les rames des métros seront remplacées par des rames BOA deux fois plus longues. La mer du Nord, nouveau paradis des poulpes, des calamars et des seiches. L'eau au large de la côte d'Opale et des Flandres s'est réchauffée de 4 degrés en une centaine d'années. Température idéale pour les céphalopodes plus que jamais présents dans les bateaux de pêche. Une capture sur 5 des pêcheurs belges est une seiche ou un calamar. C'était notre info d'ici à 7h31. À réécouter sur ici.fr. Eva Gilles a frôlé la victoire au concours de beauté Miss Supranationale. La nordiste de 23 ans termine première dauphine hier à la seconde place derrière la Philippine Catherine Liegado. La compétition s'est tenue en Pologne. Alors Frédéric, qu'est-ce que ça donne aujourd'hui côté météo ?
3: Ça se passe bien, ça se passe très très bien. Nina, les températures deviennent agréables. C'était déjà un petit peu le cas hier, mais c'est encore mieux aujourd'hui. Je sais pas vous si ça vous a fait ça, mais à force d'être habitué à 36, hier soir à 25 à l'apéro, on a mis un petit pull. Hein. C'était un peu bizarre.
2: Le corps est déréglé.
3: Et, exactement, non, mais c'est ça. Bon, alors après, attention, parce qu'on nous annonce que la canicule, c'est quand même pas totalement terminé.
2: Non.
3: Ça va revenir dans les jours qui viennent. En tout cas, ce week-end, il va être vraiment très très agréable. Profitez-en bien. Le ciel est bleu et ensoleillé ce matin partout dans le Nord et dans le Pas-de-Calais. Ce sera un petit poil plus nuageux cet après-midi. Mais franchement, pas de quoi en faire un plat, comme disait ma grand-mère. Les températures, 20 degrés en milieu de matinée. À Dunkerque, 22 à Lille, à Calais, à Berck-sur-Mer, à Bergue, à Béthune, Arras, Valenciennes et Maubeuge. 23 degrés à Saint-Paul-sur-Ternoise et à Tourcoing. Les maximales annoncées cet après-midi, c'est ce que je vous disais. Hein, franchement, ça reste agréable par rapport à ce qu'on a pu connaître ces derniers jours. De 24 à 27 degrés sur notre territoire. Et demain, ce sera sensiblement la même chose. On se retrouve tout à l'heure, dans un peu moins d'une heure, pour les infos.
2: Tout à fait, à tout à l'heure.
3: À tout à l'heure, merci beaucoup. On regarde rapidement ce qui se passe sur la route. On vient de nous signaler une voiture en panne sur la 21 entre Douchy-les-Mines et Aix-Noulette, donc dans le sens ouest-est. Ça se passe à hauteur de Los-Anguel, dans le Pas-de-Calais, donc la 21 à hauteur de Los-Anguel. Une voiture qui serait en panne. J'ai pas plus d'infos pour le moment. Mais si vous en avez, vous nous appelez d'ailleurs. C'est le même numéro pour le grand agenda du week-end. 03 20 55 89 89. Merci d'écouter ici Nord.
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3: Le grand agenda du week-end, c'est donc, comme d'habitude, hein, été ou pas été, en direct avec vous le samedi, le dimanche de 10h à midi. Vous nous appelez ou vous pouvez aussi le faire via WhatsApp avec le même numéro 03 20 55 89 89.

0: Kim Carnes, c'était en 1981. Bette Davis Eyes, les yeux de Bette Davis. Kim Carnes, fallait voir le clip aussi d'ailleurs.
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0: De toute façon, globalement, dans les années 80-90, fallait voir les clips. Et ça me fait penser, je ne sais pas si vous avez vu passer ça sur les réseaux sociaux, vous vous souvenez de Virtual Insanity de Jamiroquai, le morceau à 30 ans. Ouais, c'est ça, le morceau à 30 ans. Il y avait un clip complètement dingue. On voyait Jamiroquai qui passait de pièce en pièce en dansant et à chaque fois en avançant de manière très très fluide. Ils ont refait le clip pour les 30 ans avec encore plus de pièces, encore plus d'effets spéciaux. Où ils ont changé les choses. C'est sponsorisé par une marque d'alcool, mais une marque d'alcool à 0 degré. C'est pour ça que je peux vous en parler tranquillement. L'idée est super. Vous allez sur le compte de JK et de Jamiroquai, son compte officiel. Vous allez voir ce clip refait 30 ans après. Franchement, c'est très très bien foutu. Il y a même, comme ils disent au Royaume-Uni, le behind the scenes. En français, les backstage. Bref, les coulisses. Voilà, c'est ça. Qui vous explique tout. Et c'est vraiment super bien. Merci d'écouter Ici Nord. Ravi de vous accompagner à nouveau pour le grand agenda du week-end. Que vous organisiez un événement, que vous y participiez, que ce soit pour les enfants, les adultes, pour toute la famille, ou que ce soit dans le Nord et dans le Pas-de-Calais, ce week-end ou dans les jours qui viennent. Appelez-nous pour nous en parler en direct à l'antenne 03 20 55 89 89. Et puis, si vous n'avez pas le temps, si vous voulez nous envoyer une photo, une affiche, bah vous le faites avec WhatsApp. C'est le même numéro de téléphone, 03 20 55 89 89.

0: Les mots bleus de Christophe sur votre radio locale ici Nord, c'est intemporel, indémodable, ça fait toujours du bien à écouter, à entendre, même si ça a été repris et ça sera encore repris évidemment par pas mal de monde. C'est le grand agenda du week-end en direct avec vous jusqu'à midi, 03 20 55 89 89. Appelez-nous pour annoncer les événements auxquels vous participez, ceux que vous avez envie de faire connaître, ceux que vous organisez aussi ce week-end ou dans les jours qui viennent, dans le Nord et dans le Pas-de-Calais. Direction Vermel tout de suite avec Jean-Paul qui va nous parler de Vermel Plage. Bonjour Jean-Paul.
1: Oui, bonjour. Donc, je vais vous parler de Vermel Plage qui existe maintenant depuis plus de 10 ans.
0: Ouais.
1: Donc, Vermel Plage se situe
0: au bord de la mer. Bien sûr.
1: Pardon.
0: Je veux voir de la mer. Ben oui, Vermel est donc, la mer du bassin minier. Voilà. On va préciser juste pour celles et ceux qui connaissent pas. On n'est pas loin de Bazingarbe, entraîné un peu entre l'Ossanguel.
1: On va situer Vermel dans le triangle. Lens, Béthune, La Bassée.
0: Exactement. Voilà. Donc Vermel Plage, effectivement, des animations, là de ma blague, ça c'est vrai, c'est des animations depuis pas mal de temps, tous les étés, comme ça, pour les enfants, les adultes, et il y a pas mal de choses, notamment pour les enfants. Vous allez pouvoir nous expliquer un petit peu ça. Il y a plein de structures gonflables, je crois avoir lu. Hein.
1: Voilà, c'est ça, c'est toute une grande partie de structures gonflables. Donc ça se passe sur 10 000 mètres carrés, donc il y a de très nombreuses structures gonflables et beaucoup de jeux d'eau. Voilà. Donc, ça commence à 14h et ça se termine à 19h.
0: Ouais.
1: Le prix d'entrée est de 12€. Et donc, quand on est à Vermel, il faut prendre la direction de l'espace du Grand Marais. Donc, de toute façon, c'est fléché.
0: Oui, j'imagine l'espace. Que de toute façon, on trouve assez facilement. Alors, moi, il y a un truc que j'aime bien aussi, c'est que c'est 12€ l'entrée et gratuit pour les adultes, puisque les adultes accompagnent, en fait, les enfants. Et c'est marrant, parce que souvent, c'est l'inverse. Donc là, c'est gratuit pour les adultes, 12€ pour les enfants.
1: Pour les enfants, et les adultes ne payent pas.
0: Je crois qu'on a aussi des jeux avec de la mousse, il y a des bateaux, des toboggans aquatiques aussi, vous parliez de jeux d'eau, donc il y a pas mal de choses assez sympas, il y a de quoi s'amuser et profiter, et surtout avec l'été assez chaud qu'on a, c'est peut-être aussi une bonne solution pour aller rafraîchir les tchots, non ?
1: Vous avez cerné le problème, voilà, tout à fait. Tout à fait, donc comment dirais-je, le site est très bien aussi, c'est tout autour des temps de pêche, c'est boisé, et donc pour les parents, il y a des relax pour passer un bon après-midi avec leurs enfants, voilà.
0: Eh ben c'est impeccable, merci beaucoup Jean-Paul de nous avoir appelé pour nous parler de Vermel Plage. Il y a pas mal d'autres villes, hein, dans le Nord et dans le Pas-de-Calais qui font des animations similaires, là aussi si vous avez envie d'en parler, je précise que Jean-Paul, vous êtes même pas organisateur, vous

0: fascine.
1: Boulevard Désert, on les aime sur Ici Nord d'ailleurs, et Timothée qui réalise cette émission, qui est en train de danser derrière la vitre pendant la chanson. Je crois que Sophie au standard aussi, tout le monde danse en fait, c'est bien pendant qu'on passe de la musique. On va reprendre un peu notre sérieux, parce qu'en vrai, il n'y en avait qu'une sur deux qui dansait. Le grand agenda du week-end avec vous, en direct jusqu'à midi. Vous nous appelez pour nous annoncer vos événements, ce que vous organisez, ce que vous participez. 03 20 55 89 89, c'est pas parce que c'est l'été qu'on va s'arrêter, bien au contraire. Comme le disait Emmanuel Dubois tout à l'heure, il y a plein de choses qui se passent cet été dans notre belle région. Et puis, vous le savez depuis quelques mois, et vous êtes de plus en plus nombreux à le faire, à l'utiliser, vous pouvez aussi nous contacter avec le même numéro de téléphone, celui du standard, via WhatsApp. Vous pouvez nous écrire, si vous êtes comme moi. Envoyez des vocaux, si vous êtes un peu plus moderne que moi. Et puis, des photos, des affiches. D'ailleurs, ce qu'a fait Delphine, qui nous a envoyé l'affiche du championnat de France du tir de campagne au parc départemental d'Olin, dans le Pas-de-Calais. Très, très beau parc qu'on connaît et qu'on aime énormément. Alors là, il y aura des initiations au tir à l'arc, un parcours accessible à tout le monde. Donc, vous n'êtes pas obligé d'être déjà licencié, professionnel, de déjà connaître. C'est vraiment ouvert à tous, aux plus jeunes comme aux plus âgés. Ça va se passer du 6 au 9 août, donc c'est ça va être le week-end prochain, si je ne dis pas de bêtises, au parc départemental d'Olin, dans le Pas-de-Calais. Initiation au tir à l'arc du 6 au 9 prochain, c'est plutôt sympa et intéressant. Et toujours sur WhatsApp au 0 20 55 89 89, je remonte un petit peu le fil, c'est plus récent, c'est Joël qui m'a écrit il y a une dizaine de minutes pour me dire bonjour, ici Nord. Eh bien bonjour Joël, pourriez-vous annoncer la collecte de sang qui se déroulera ce mercredi 5 août à Liévin, salle Régnier. Ça se passe rue Montgolfier, c'est de 11h à 19h sans interruption. Et bien voilà qui est fait. Joël ajoute, les périodes de canicule ont démobilisé les donneurs. Ah oui, alors ça, j'avais pas pensé à ça, effectivement. Donc, oui, vous le savez que l'établissement français du sang a besoin de sang tout le temps, toute l'année, particulièrement l'été, où on a parfois un peu plus d'accidents, c'est très important. Alors ça, je savais pas si effectivement il y a des gens qui sont un petit peu moins allés donner leur sang pendant les périodes de canicule, c'est le moment de le faire. Mercredi, donc dans quelques jours, mercredi 5 août à Liévin, salle Régnier, rue Montgolfier, entre 11h et 19h, c'est sans interruption. Et puis vous savez, quand il y a une collecte de sang, enfin si vous ne le savez pas, je vous le dis, on vous donne toujours une petite collation, vous avez à manger, vous avez à boire, ça se passe très très bien, c'est simplissime, c'est rapide, et il y a toujours un personnel adorable, donc n'hésitez pas, allez-y, mercredi à Liévin.
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0: Upside Down, c'était Diana Ross sur votre radio locale ici Nord. Nous sommes samedi, c'est le premier jour du mois, le 1er août, et il est 10h30, merci de nous écouter. On fait un petit point sur le trafic, on nous annonce un obstacle sur l'autoroute A1 à hauteur de Libercourt dans le Pas-de-Calais, dans le sens Paris-Lille ou le sens Sud-Nord, selon comment vous vous repérez, en direction de Lille. Moi je trouve que c'est plus pratique de voir les choses comme ça. Donc un obstacle qui est signalé sur l'autoroute A1 à hauteur de Libercourt, pas plus d'infos pour le moment. Si vous en avez, c'est le même numéro de téléphone que pour annoncer vos événements dans le grand agenda du week-end, évidemment 03 20 55 89 89. Et puis il y a quelques minutes, on vous avait parlé d'un accident sur l'autoroute A26. On a parlé d'un véhicule qui était en panne à la hauteur de Los Angeles sur l'A21. Ça, c'est bon, c'est réglé, c'est terminé. En revanche, on a bien un accident à vous signaler sur l'A26 de Calais vers Troyes, donc dans le sens nord-sud. Et cette fois-ci, c'est dans le nord à hauteur de Quentin-sur-Escaut.
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0: Le grand agenda des week-ends avec vous sur votre radio locale ici Nord en direct jusqu'à midi. C'est comme ça tous les samedis, tous les dimanches, même pendant l'été, qu'on soit au mois de juillet ou au mois d'août, parce que oui, ça y est, je sais pas si vous avez vu le temps passer, mais nous sommes au mois d'août. 03 20 55 89 89 par téléphone ou via WhatsApp. Voici Dao.

0: Étienne Daou avec Duel au soleil, 10h35 sur Ici Nord. Nous avons Tofik qui est en voiture en direction de Fâche-Tuménil qui nous a appelé au 03 20 55 89 89. Bonjour Tofik.
1: Bonjour à vous.
0: Vous nous appelez pour nous signaler un accident que vous avez repéré sur l'A1.
1: Oui, en direction donc de Carvin sur l'A1, enfin Paris, à 500 mètres avant la sortie Carvin sur la voie la plus rapide à gauche, il y a deux voitures arrêtées. Il y a eu un accident et je pense que ça fait 3-4 minutes et ça commence à se charger. Là, à hauteur de Fâche, il ne se passe rien encore, mais ça, je pense que ça va vite se charger.
0: C'est 500 mètres avant la sortie de Carvin, c'est ça, hein?
1: Oui, à peu près, oui. Il y avait déjà des embouteillages dès que j'ai passé l'accident et je pense que ça va vite poser problème.
0: Ben, merci beaucoup de nous avoir prévenus, en tout cas, Tofik. Bonne route, vous êtes quasiment arrivé à Fâche-Tuménil, du coup, j'imagine maintenant.
1: Oui.
0: Passez un bon week-end, merci d'écouter Ici Nord et merci de nous avoir appelés. Vous aussi, n'hésitez pas, si vous êtes sur la route, vous êtes témoin d'un incident, 03 20 55 89 89.
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0: Direction Le Sel maintenant, dans le 59, avec Marie-Françoise. Bonjour.
4: Bonjour, Fred.
0: Vous allez bien?
4: Très bien, et vous?
0: Mais très bien, on sent que vous avez la pêche, que vous êtes levé tôt, que vous nous écoutez depuis pas mal de temps déjà.
4: Oui, depuis 5h au matin, je suis réveillée.
0: Ah, ça fait plaisir ça. Du coup, vous avez écouté l'émission de jardinage avec Manu, vous avez tout
4: Exactement.
0: Et vous nous appelez pour nous parler, alors, de quelque chose qui se passe pas à Le Sel, mais pas très très loin, c'est à Rheims. Une Ducasse, c'est pas n'importe quoi, c'est la 176e édition.
4: Voilà, exactement.
0: Vous ne les avez pas toutes vécues.
4: Non, j'en ai vu beaucoup, mais pas toutes.
0: Alors racontez-nous, parce que c'est vraiment une institution. Hein. Dites-nous tout pour ceux qui ne connaissent
4: pas. Voilà, tout à fait. Donc, ça commence aujourd'hui à partir de 16h, avec les manèges, la totale. Vous avez une retraite au flambeau à 20h. Et un petit concert à 21h30 de Jean-François David qui va nous chanter des chansons des années 80 à aujourd'hui.
0: Tout ce qu'on aime.
4: Voilà, tout à fait. Et ensuite, dimanche, on a une animation musicale à 15h, un carnaval à 17h. Ensuite, à 21h, on a un concert du groupe Carbone 80. Oui. Pareil, il va nous régaler les oreilles. Lundi, on a une brocante de 8h à 17h, entre 350 et 400 exposants.
0: Wow! Lundi? Ah, mais lundi, je ne travaille pas, peut-être venir voir, tiens. Hop là, je le note.
4: Eh ben, lundi, je vous invite à venir, il y aura du monde. En plus, il va faire beau, donc il faut en profiter.
0: C'est noté.
4: Mardi, ensuite, on a un concours de chant à 17h.
0: Mm-hmm. Vous y participez?
4: Non. C'est bon enfant et tout le monde a un petit cadeau.
0: C'est bien, c'est comme à l'école des fans. Tout le monde a gagné,
4: on essaye de faire au mieux avec les moyens du bord. Et à 20h, notre petite particularité, on a un enterrement de Ducasse.
0: C'est-à-dire?
4: Eh ben, on promène avec un cercueil et une personne dans le cercueil sur la Ducasse.
0: Ah oui, d'accord, voilà. J'aime bien, c'est sympa. très bien. Voilà. Non, c'est super amusant, c'est super sympa. Et quand même, enfin, vous le précisez, l'éducation, on connaît bien. Et c'est vraiment partie intégrante de notre région. J'en profite, c'est important d'en parler l'été, parce qu'on a quand même pas mal aussi de gens qui viennent d'ailleurs, de touristes qui nous écoutent. La Ducasse, hein, ce sont les fêtes hein, chez nous, les fêtes foraines et au-delà. Parce que alors là, on voit avec celle-ci, la Ducasse du Petit Paris, elle s'appelle... D'ailleurs, vous savez pourquoi ça s'appelle Ducasse du Petit Paris, Marie-Françoise?
4: Parce que c'est le quartier du Petit Paris à Rennes.
0: Ceci explique cela, effectivement. Ça commence aujourd'hui, c'est 4 jours, donc jusqu'à mardi inclus. Marie-Françoise vous a bien expliqué, il y a énormément de choses, c'est ouvert à tout le monde, c'est super sympa.
4: Voilà, si vous êtes dans le coin... Il y a de la restauration sur place, des boissons, vous allez trouver tout ce qu'il faut.
0: C'est ça.
4: Pour vous amuser et vous restaurer.
0: Les boissons, je m'en doutais vaguement. Mais, c'est clair qu'on trouvera tout, ça va être super sympa. Et comme je le disais, si vous n'êtes pas très très loin, ça vaut le coup d'aller y faire un tour. Et puis en plus, toute la région, tout le coin autour de Rheims, c'est vraiment super sympa. Il y a toujours plein de choses à faire. Et si vous nous faites l'honneur de visiter notre région cet été, profitez-en. Si vous allez voir le site du CAS, vous allez comprendre plein de choses sur le Nord, notamment sur le Nord et sur le Pas-de-Calais. Merci beaucoup Marie-Françoise d'avoir appelé Ici Nord.
4: Mais de rien, je vous en prie.
0: Bah, c'est une belle journée. Merci de nous écouter.
4: Merci, vous aussi.
0: Et puis nous, on continue en musique immédiatement. Vous nous parliez des années 80 tout à l'heure. Bah, on est en plein dedans. C'était en 1981, en Who Can It Be Now. Admirez cet accent. Voici les Men at Work sur votre radio locale ici Nord. Il est 11h20. Vous pouvez continuer à nous appeler, évidemment, pour le Grand Agenda.

0: Il a un sacré coffre hein, quand même, le monsieur Teddy Swims. C'est un Américain, il vient de Géorgie exactement. Il a 33 ans, je vous parle de lui parce qu'il n'est pas encore ultra connu chez nous. C'est aussi à sa concert, ici, sur Ici Nord, à vous faire découvrir des artistes qu'on aime vraiment beaucoup. Il fait de très très belles choses. Il a vraiment, je vous le disais, une très belle voix. Il a un son assez intéressant. C'est avec cette chanson Loose Control qui s'est fait connaître il y a 3 ans maintenant, mais il a déjà fait plusieurs albums. N'hésitez pas à taper son nom, Teddy Swims, sur les plateformes d'écoute musicale, vos plateformes préférées, celles auxquelles vous êtes abonné. Puis si vous préférez écouter la musique à la radio, vous avez tout compris, parce que la bonne musique, elle est ici, dans les prochaines minutes, Bon Entendeur et Texas dans le grand agenda du week-end.
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0: J'aime beaucoup ce qu'ils font. C'est un duo bon entendeur. Ils remixent comme ça des chansons anciennes et c'est plutôt réussi à l'instant. C'était donc Le Temps est bon, reprise d'Isabelle Pierre. On entend sa voix. Ça marche super bien.
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0: Samedi 1er août, il est 11h-10. Merci d'être avec votre radio locale préférée. C'est pas compliqué, c'est nous. Forcément, ici Nord, nous allons à Vendin-le-Vieil tout de suite avec Anthony. Bonjour Anthony.
3: Bonjour.
0: C'est le grand agenda du week-end. Hein. Comme Anthony, vous pouvez nous appeler au 03 20 55 89 89. Si vous n'avez pas le temps, si vous voulez nous envoyer une photo, une affiche ou autre, même un vocal, vous pouvez le faire avec le même numéro. Sur WhatsApp, vous Anthony, vous êtes avec nous pour passer à l'antenne et vous allez nous parler d'un événement qui a lieu jusqu'au 24 août. Ça s'appelle FestiJump. Dites-nous tout.
3: FestiJump. C'est un parc de gonflables, d'une quinzaine de gonflables, dont des gonflables aquatiques.
0: Ouais. Des gonflables aquatiques, c'est-à-dire que c'est sur une piscine.
3: Toboggan aquatique.
0: Ah, génial, j'adore.
3: Toboggan, ventre glisse, puis il y a des surprises, quoi.
0: Des surprises.
3: Oui.
0: C'est-à-dire.
3: Une surprise.
0: Bah, je connais ces surprises.
3: Oui, il y aura des cadeaux, il y aura.
0: Ah.
3: Ouais, il y aura des jeux, il y aura des concours, tout ça, quoi.
0: Très bien. C'est uniquement pour les enfants?
3: Oui, uniquement pour les enfants. Les parents rentrent gratuitement. L'entrée est de 4 euros.
0: C'est pas cher.
3: Allez, l'ouverture, oui, pas cher du tout. L'ouverture, c'est de 14h à 19h. C'est à Vendin-le-Vieil, au parc des Fételes.
0: Très bien. Qu'est-ce que je voulais dire? Donc, on a bien dit, donc, c'est ouvert l'après-midi. C'est déjà en place jusqu'au 24 août.
3: Du 1er jusqu'au 23. 23 août.
0: Ok.
3: 23.
0: 23. Ah oui, d'accord, voilà. Je vais noter 24 jusqu'au 23.
3: Il y aura également restauration, des gaufres, des crêpes, des glaces, des granitas, voilà. Pour se rafraîchir et pour se divertir.
0: Et justement, alors, les parents, donc, qui évidemment ne payent pas, eux, peuvent accompagner leurs enfants. Les parents, ils ont pas le droit, c'est dommage, moi ça me frustre, j'aimerais bien jouer dans les jeux gonflables. Mais alors, qu'est-ce qui est prévu pour les parents? Qu'est-ce qu'ils font pendant ce temps?
3: Ils sont dans une petite terrasse avec ombrée, sous les arbres. Voilà, et bon, ils surveillent leurs enfants, ils boivent un coup, ils mangent une petite glace, voilà, ils se détendent.
0: Ah bah, c'est bien, c'est plutôt sympa. Vous faites ça tous les ans?
3: Ouais, c'est la troisième édition. Ouais.
0: Ça se passe bien, j'imagine, généralement.
3: Oui, bien sûr. Ouais.
0: Quand on vient, alors, un côté logistique extrêmement important, on peut se garer facilement, le parking est gratuit?
3: Oui, tout à fait, ouais. Le parking gratuit, c'est grand, hein, c'est très grand. Il y a pas mal de places de parking. Et vous venez comme vous voulez, quoi.
0: Oui, habillé quand même, mais. Qu'est-ce que je veux dire? Oui, les enfants, eux, ils vont jouer dans les jeux d'eau, etc., etc. Ils vont bien s'amuser. Pour les parents, pareil, parce que tout le monde pense à ça en ce moment. Il y a des gens, on le disait tout à l'heure, qui ont du mal à sortir de chez eux parce qu'il fait trop chaud. Il y a un espace détente dont vous nous parliez, où
3: c'est
0: ombragé, voilà, sous les arbres.
3: Ils sont ombragés. Toute la terrasse est sous les parasols et sous des arbres.
0: Eh bien, c'est parfait,
3: donc,
0: ça donne très envie.
3: Même qu'il y a du soleil, ils seront à l'abri, comme on dit.
0: Ouverture aujourd'hui, et c'est jusqu'au 23 août. Passe donc au parc des Fételes, exactement, à Vendin-le-Vieil, c'est ouvert à tout le monde. C'est pour les enfants, exactement. Pour jouer, en revanche, jusqu'à 14 ans, l'entrée est à 4 euros par enfant, et c'est gratuit pour les adultes, il y a la petite restauration, on peut boire un coup, on peut se reposer, on peut se rafraîchir et se détendre. Merci beaucoup Anthony d'écouter Sinor et de nous avoir appelé dans le
3: Merci
0: grand agenda du week-end.
3: Merci beaucoup, on vous attend nombreux. Merci.
0: De rien, 03 20 55 89 89 pour vos événements en direct à la radio jusqu'à midi dans un instant, Texas.
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0: Charline Spiteri et le groupe au grand complet Texas, I Don't Want a Lover sur ICI Nord.
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0: Merci de nous écouter, nous sommes samedi et il est 11h. Et nous vous retrouvons, Nina Richard, excusez-moi, décidément, pour l'info d'ici, plusieurs tentatives de traversée de la Manche hier.
2: Les sauveteurs du Cross Greenet sont intervenus pour sauver 78 exilés à bord de l'une des embarcations de fortune qui a tenté de rejoindre le Royaume-Uni. La mer s'est dégradée dans l'après-midi alors que le bateau passait au large des dunes d'Eco dans le Pas-de-Calais avant de faire naufrage. Les exilés à bord ont au début refusé l'aide des secours avant d'être finalement tous ramenés au port de Boulogne. Un accident de la route mortel hier à Saint-Venant. Dans la nuit, vers 23h, les pompiers ont tenté de réanimer un jeune homme de 19 ans sans y parvenir. Coincé dans la voiture avec le conducteur, les secours ont dû découper la carcasse du véhicule pour sortir les deux victimes. L'homme de 21 ans qui était au volant est gravement blessé. Il a été transporté en urgence à l'hôpital de Béthune. Les secours nordistes continuent d'affluer en Gironde. 20 secouristes de Villeneuve-d'Ascq prennent la route aujourd'hui direction Bordeaux, là où le méga-feu n'est toujours pas fixé, même s'il ne progresse plus. Les villages reprennent petit à petit vie. 90% des sinistrés ont pu regagner leur maison depuis hier. Seules 4 communes restent vidées de leurs habitants. Et pour aider les sinistrés dans le Pas-de-Calais, une collecte se tient aujourd'hui au siège de la section communiste de Carvin. Vous pouvez y déposer des vivres ou des vêtements, c'est de 10h à 17h. La crèche associative Les Souriceaux a définitivement fermé ses portes hier. Elle n'était ni en difficulté financière ni en manque d'effectifs. C'est son modèle associatif basé sur le bénévolat des parents qui s'est essoufflé. Il n'y avait plus assez de monde présent pour faire fonctionner cette crèche de Villeneuve-d'Ascq. Elle employait 10 salariés diplômés en petite enfance, chargés des 25 enfants. Un article est en ligne sur ici.fr. Elle ne va pas tarder à donner un premier coup de pédale. Alison Avoine, originaire de Cambrai, est la seule nordiste du Tour de France féminin. La jeune coureuse de 26 ans porte les couleurs de l'équipe Ma Petite Entreprise. La première étape commence aujourd'hui. Une boucle de 138 km autour du lac Léman en Suisse. La suite, c'est 9 jours de course rythmée par des passages dans le Jura, le Massif Central et les Alpes. Chaque demi-heure, un point en direct est à suivre sur ICI Nord. Le départ est dans quelques heures à 13h30. Alors Fred, la météo pour aujourd'hui.
0: Alors Nina, la météo, les températures deviennent agréables, le ciel est bleu, ensoleillé ce matin, on le voit ici au boulevard Hoover à Lille, à travers les vitres de nos studios, un petit peu de nuages cet après-midi, mais franchement rien de bien méchant. Pas de pluie, ce qui est quand même à ce stade-là dommage, hein, parce qu'on va pas toujours entendre dire que, certes on aime le soleil, mais on a aussi besoin de pluie pour les jardins et encore plus important pour nos agriculteurs et pour les champs. On voit que tout est de plus en plus jaune, voire marron, mais bon... On espère, peut-être que si je chante tout à l'heure, on verra avant midi, peut-être qu'il pleuvra. Les températures 21 degrés en ce moment à Dunkerque, vous avez pouffé.
2: Non, pas du tout.
0: Vous n'y croyez pas?
2: Non, mais si, j'y crois, ouais. Absolument.
0: On peut essayer ensemble si vous voulez.
2: Non, je vous laisse vraiment
0: pour faire venir la lumière. 22 degrés en ce moment à Lille, à Calais, à Bergues, à Béthune, à Arras, à Valenciennes et à Maubeuge, 22 à Tourcoing. Les maximales cet après-midi de 24 à 27 degrés. Demain, ce sera sensiblement la même chose. Et puis, on va jeter un œil rapidement sur ce qui se passe sur la route, hein. Soyez particulièrement prudents, parce que bien qu'on soit en plein été, que ça soit un petit peu plus calme, qu'il fasse beau, on a plusieurs obstacles, plusieurs événements, accidents qui sont signalés depuis tout à l'heure. Alors un obstacle sur la 1 dans le sens Lille-Paris, à hauteur de Fresnes-les-Montauban, c'est donc dans le 62. C'est un obstacle qui nous est signalé à cet endroit-là. Et puis tout à l'heure, c'était Tofi qui nous appelait au 03 20 55 89 89 pour nous signaler deux voitures qui étaient apparemment en panne à 500 mètres avant la sortie de Carvin sur la 1 en direction de Paris, un petit peu avant Fage-Tuménil. Si vous aussi vous êtes témoin d'un accident ou d'un incident, vous pouvez nous appeler 03 20 55 89 89. Ça marche également sur WhatsApp. On vous retrouve tout à l'heure, Nina.
2: Mais ce sera Louis Forbin qui va prendre la suite.
0: Vous êtes là depuis ce matin tôt quand même.
2: Oui, depuis très tôt, depuis 7h.
0: Et ben bonne sieste alors et
2: merci.
0: À demain.
2: Bonne journée à tous.
0: Merci.
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0: Oh, bah. ça c'est bien, ça donne envie de monter un petit peu le son et puis de bouger, ça fait très été, années 80 aussi évidemment, La Femme Libérée de Cookie Dingler sur votre radio locale ici Nord. Vous nous appelez au 03 20 55 89 89 pour le grand agenda du week-end.

0: Chanson des années 84, ça s'entend dans les paroles d'ailleurs. Cookie Dingler avec Femme Libérée sur votre radio locale Ici Nord. C'est le grand agenda du week-end en direct avec vous jusqu'à midi.
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0: Vous nous appelez pour annoncer les événements auxquels vous participez, pour annoncer ceux que vous organisez, ceux dont vous avez entendu parler dans vos communes, villes, villages, etc. du Nord et du Pas-de-Calais. Il se passe beaucoup, beaucoup de choses dans notre région cet été. Et c'est quand même plutôt bien, ça fait plaisir, parce qu'il y a aussi des choses qui sont bien organisées. On en parlait avec notre dernier auditeur tout à l'heure. Aussi pour faire des événements extérieurs, mais dans des zones ombragées, pour vous permettre aussi d'être à l'aise, de pouvoir prendre un petit coup, d'avoir un petit peu à boire, de l'eau, je parle évidemment, hein, après vous faites ce que vous voulez. Mais bref, il se passe beaucoup de choses pour les petits, les grands, du sport, de la culture, des choses en plein air. On a parlé aussi tout à l'heure de tir à l'arc et d'initiation au tir à l'arc. Hein, c'est le week-end prochain au Parc de l'Ain, si vous n'étiez pas encore connecté. Donc vous nous appelez 03 20 55 89 89. Dans quelques minutes, on ira du côté d'Auchy-les-Mines avec Ludovic qui va nous parler de quelque chose assez sympa et qui se passe le soir. Je vous en dis pas plus, ce sera avec donc Ludovic tout à l'heure. Vous nous appelez vous aussi 03 20 55 89 89. C'est le même numéro pour WhatsApp. La musique, la playlist d'Ici Nord, l'été, ça se passe entre autres avec ce très joli duo qu'on aime beaucoup. Deux artistes qu'on aime déjà séparément, alors vous imaginez bien, lorsqu'ils se retrouvent ensemble, voici Grand Corps Malade avec Stilto, c'est le prochain rêve et c'est leur tout dernier tube.
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0: On a goûté sur la playlist Ici Nord, c'était Grand Corps Malade avec Stilto. Le prochain rêve, c'est quoi le prochain rêve? C'est peut-être à Ho Chi Minh qu'il se passe.
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0: Bonjour Ludovic.
3: Bonjour Fred.
0: Alors Ludovic, vous avez des chalets de Noël pour faire des villages de Noël. On voit bien l'idée, on voit bien le concept. Et vous avez une idée que je trouve géniale, c'est de réutiliser ces chalets pour faire un village d'été en quelque sorte. Ça se passe ce week-end, je le disais à l'instant, à Ho Chi Minh. Vous avez appelé ça un village nocturne. Je vous laisse nous expliquer de quoi il s'agit.
3: Oui, donc merci de noter l'idée. Donc oui, c'était de faire sortir nos chalets également l'été. Donc on a appelé ça un petit village nocturne. Ça se passe sur la commune d'Ho Chi Minh, donc des exposants en chalet et des exposants également en tonnelle. Ouais. Une quarantaine d'exposants. Donc c'est depuis le week-end dernier et hier, ce soir et demain soir, donc de 17h à 22h, au complexe Omnisport d'Ho Chi Minh.
0: Alors on a parlé de chalets, vous en avez sorti combien?
3: 12.
0: 12 chalets quand même.
3: Oui.
0: Et on va retrouver, c'est un petit peu comme les marchés de Noël, on retrouve des artisans, on retrouve de quoi manger, il y a des animations.
3: Oui, c'est bien ça, comme marché de Noël ou marché nocturne.
0: Donnez-nous quelques exemples.
3: Des exposants, des gens en restauration, friterie, burger, buvette également, et après en exposant, personnalisation d'objets, fondant, bouillis, saucissons, enfin un peu tout ce qu'on retrouve un peu sur tous les marchés nocturnes.
0: Pas mal. Et puis sur les artisans, vous savez déjà, j'imagine forcément, vous les hébergez dans vos chalets. Il y aura quoi? Qu'est-ce qu'on va trouver un petit peu?
3: Des bijoux, la création 3D.
0: Pas mal de choses, en fait, ce qu'on a l'habitude de trouver sur les marchés de créateurs, sur les marchés de Noël. Et là, c'est un marché d'été, un marché, un village nocturne, vous avez appelé ça. Moi, j'aime beaucoup l'idée, le concept. C'est tout ce week-end, donc c'est aujourd'hui et demain, de 17h à 22h.
3: Oui, c'est bien ça, avec des animations. Donc ce soir, ça sera animation, un DJ qui sera présent sur la scène.
0: Mm-hmm.
3: Passage de mascottes aussi, 8 mascottes qui vont passer dans le village nocturne.
0: Mascottes? Mais quelle mascotte? Vous avez rappelé Footix?
3: Alors, il va avoir Mickey, Minnie, Stitch, Ariel, Pikachu, voilà.
0: D'accord. Eh bien, ça a dû vous coûter cher pour payer les droits de tout ça. Ah non, je ne vous ai pas... Non, pardon, j'ai rien dit. On n'en parle pas. Personne ne nous écoute. En tout cas, on va bien s'amuser, ça va être sympa. C'est à Ho Chi Minh tout à l'heure à partir de 17h jusqu'à 22h. Ça se poursuit également demain. On peut grignoter, on peut boire un coup. L'entrée est évidemment libre. Après, c'est libre à vous d'acheter des choses aux artisans, aux producteurs locaux qui sont sur place, si vous le souhaitez. Merci beaucoup, Ludovic. Et puis peut-être qu'on peut en profiter pour passer une annonce. Si vous aussi vous occupez d'une municipalité, que vous avez envie de faire la même chose, avec le même principe des chalets de Noël, mais à d'autres moments dans l'année, cet été ou plus tard, vous pouvez appeler Ludovic. Si vous voulez avoir ses coordonnées, vous nous appelez à la radio.
3: Merci beaucoup à vous.
0: Passez une bonne journée et merci d'écouter Ici Nord. Je ne sais pas, Ludovic, si vous vous souvenez d'Anastasia. Moi, en tout cas, je me souviens d'elle et de ses lunettes jaunes, roses. Elle était péchue, elle avait un clip de dingue, elle avait fait un tube extraordinaire. Il démarrait calmement et puis après, ça part, le voici.

0: Restez là.
1: Je savais, je connais par cœur. Gold avec Ville de Lumière 1986 sur votre radio locale ici Nord. Il est 11h23, nous continuons le grand agenda du week-end. Juste en deux mots, pendant que j'y pense, puisqu'on parlait de ville de lumière. Lumière, je pense au soleil. Et le soleil, vous avez peut-être forcément, sûrement entendu dire qu'il allait s'éclipser. Il y aura une éclipse totale du soleil, alors plutôt en Espagne, dans le sud-ouest de la France. Mais chez nous, quand même, on va avoir plus de 90-94%, je crois. Donc c'est une quasi-totale éclipse à laquelle on pourra assister. C'est extrêmement rare. En revanche, faites attention, ne regardez surtout pas ça, j'allais dire les yeux non protégés, et surtout pas avec des lunettes de soleil classiques, il faut des lunettes homologuées. Nous, on en a fabriqué, on en a un stock, on vous les offre. N'hésitez pas, vous pouvez appeler Sophie au standard au 03 20 55 89 89 si vous voulez qu'elle vous en envoie. Attention, les stocks sont limités tout de même, hein, donc si vous êtes 200, je ne suis pas sûr que vous en aurez tous. Et puis, lorsque vous passez à l'antenne, vous pouvez aussi en demander. On sera ravis de vous en offrir de ces fameuses lunettes de soleil. Chère Annick, bonjour, vous nous appelez de Seclin, je crois.
2: Oui, bonjour Fred. Oui, j'appelle de Seclin, mais j'appelle surtout pour le 25e festival Clé de Soleil qui, lui, se déroule tous les étés depuis 25 ans, n'est-ce pas ?
1: Et en tout cas, c'est cohérent, on parle toujours de soleil, donc c'est très bien.
2: Voilà.
1: Ça va très bien. Expliquez-nous, qu'est-ce que ce festival, moi j'ai compris le petit jeu de mots, avec la clé, on parle de musique.
2: Oui, on parle de musique et de concerts de musique classique.
1: D'accord.
2: Voilà. Ça se déroule, les concerts se déroulent tous les jeudis soirs à l'auditorium du Conservatoire de Lille.
1: Tous les jeudis soirs, voilà. Jusqu'au 16 août.
2: Tous les jeudis soirs. Oui, voilà, c'est ce que j'allais préciser, jusqu'au 16 août. Bon, il a commencé ce festival le 5 juillet déjà. Hein.
1: Mm-hmm.
2: Voilà. Bon, il a été fondé par Denis Simandi, qui est toujours son directeur artistique et qui nous fait des programmes. De ouf, comme disent les jeunes.
1: De ouf. Et qui est-ce qui... quelle musique on joue et qui est-ce qui joue, chère Annick ? Est-ce que vous-même, vous faites partie de l'orchestre ?
2: Cette semaine, ce sera le quatuor Tana. C'est un quatuor à cordes qui va nous proposer un programme de Beethoven, Czerny, Liger. C'est un quatuor qui est très réputé. Il a été fondé en 2010 déjà. Et bon, ils ont à leur actif 13 albums, ils ont eu des prix nommés meilleur album classique en 2018, 8 ans après seulement leur conception.
1: Oui, donc c'est des gens qui sont solides et qui nous font de belles musiques.
2: Oui.
1: Quel compositeur on va pouvoir entendre ?
2: Alors, on va pouvoir entendre Beethoven.
1: Vous êtes en train de chercher.
2: Beethoven, Czerny et Liger, pardon, excusez-moi.
1: Pas de souci, mais c'est très clair comme ça. On a dit tout, je pense. C'est jusqu'au 16 août, tous les jeudis. Ça se passe à l'auditorium du Conservatoire de Lille. Le festival s'appelle Clé de Soleil, des concerts de musique classique. Pour réserver, j'imagine qu'on va sur le site et les réseaux sociaux du Conservatoire de Lille.
2: On peut aller sur le site Festival Clé de Soleil Lille, mais il y a aussi possibilité de prendre les places sur place, on est équipé pour.
1: D'accord.
2: Par contre, j'ai une petite précision, Fred, à vous donner. À 18h, il y a un concert, ce qu'on appelle, nous, une mise en oreille, qui permet à des jeunes interprètes de se produire en public, et ce jeudi à 18h. Donc, c'est une entrée libre, je précise. Vous pourrez découvrir un jeune de 11 ans, Oscar Ying, qui est pianiste et déjà lauréat de plusieurs concours internationaux. Donc, si vous avez la possibilité de vous libérer pour 18 heures, n'hésitez pas parce que ça vaut la peine d'être vu et entendu.
1: 18 heures, voilà. Donc
2: c'est
1: jeudi.
2: Je rappelle.
1: C'est gratuit.
2: Sinon,
1: effectivement,
2: le concert,
1: ça vaut
2: lui, c'est 18 euros.
1: Eh ben merci beaucoup Annick, merci de nous avoir appelé sur ICI Nord. Passez un très très bon week-end. Il nous reste merci. Il nous reste encore
2: et
1: une demi-heure pour
2: nous accueilli.
1: Mais c'est avec plaisir. Merci beaucoup Annick. Il nous reste encore une demi-heure pour le grand agenda du week-end. Dans un instant, on se retrouve avec la bande originale de Top Gun. Et puis si vous êtes ici cet été, si vous prenez la route, si vous avez l'habitude d'emprunter l'A1, notamment, écoutez bien ce message.
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0: La chanson préférée du président de la République quand il met ses lunettes aviateur, c'était, vous vous souvenez, c'était la bande originale de Top Gun, évidemment, Take My Breath Away avec le groupe Berlin en 1986 sur votre radio locale ici Nord.
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0: Un petit bon plan dans le Nord, dans le Pas-de-Calais. Aujourd'hui, je vous propose d'aller à 800 entre les deux caps avec Roland du Mont-Gambier. Qui est-ce donc? C'est un personnage créé, interprété par un comédien, musicien, conteur, chanteur qui s'appelle en réalité Laurent Lefebvre. Personnage venu du passé, un peu fantasque, qui parle comme ça, très haut, très fort, qui compte et qui raconte des histoires et des légendes. Venu d'on ne sait où, son imagination, certainement, mais l'essentiel, c'est qu'elles sont captivantes, ces histoires, et qu'elles vous donneront des réponses à des questions extrêmement importantes, comme... Faut-il se méfier des nains de jardin? Faut-il fuir les trolls? Ou les géants sont-ils tous méchants? Je vous ai dit que c'était des questions très importantes. Tout ça, ça se fait en marchant, en se baladant, avec Roland du Mont-Gambier, qui vous entraînera à n'en pas douter dans son univers ludique, poétique, en vous contant de drôles d'histoires auxquelles vous aurez, à mon avis, bien envie de croire. Ça se passe, le rendez-vous, c'est place de la mairie à 800. Les prochains rendez-vous, c'est vendredi 7 et samedi 13 août à 10h et 14h30. C'est 10€ pour les adultes et 6 pour les enfants.
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0: J'adore les boucles musicales. Là-bas, Gimme, Gimme, Gimme, Man After Midnight sur Ici Nord.
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0: Mais il s'en passe des choses le week-end et même toute la semaine, l'été dans le Nord et dans le Pas-de-Calais. On n'a même pas assez de 2 heures pour tout vous raconter. Vous m'avez envoyé des infos sur le WhatsApp de la radio 03 20 55 89 89. Alors, je vais essayer de vous en retransmettre quelques-unes, quelque chose qui se passe là tout d'abord à Guine. C'est la fête Viking, c'est pas la première fois que ça a lieu et c'est aujourd'hui et demain le serment des clans, c'est ce qu'elle écrit sur l'affiche, une très très belle affiche d'ailleurs, mais la radio c'est un peu difficile à montrer. En revanche, je peux vous expliquer de quoi il s'agit. C'est une immersion dans un village de Vikings. Il y a des combats, des spectacles de feu, des animations, des balades aussi en drakkar, absolument. Ça se passe dans un parc pédagogique, le parc pédagogique nature du Marais. C'est totalement familial, c'est totalement dépaysant et c'est autour de la culture nordique. Alors, elle est vraiment plus nordique, plus au nord que nous, évidemment. On conseille de réserver les places parce qu'elles sont limitées. C'est donc aujourd'hui et demain à Guine. Guine, pour situer, c'est entre Calais et Leek. D'ailleurs, vous pourrez acheter du poulet à Leek en repartant si vous le souhaitez. Et puis, je voulais vous parler aussi de quelque chose qui se passe ce week-end à Douai, un mini-festival. Mini-festival parce que ça se passe sur une péniche musicale. L'Urban Boat qui a amarré sur la rivière du parc Vernier à Douai. Ça a démarré hier. C'est la 6e édition de l'escale douaisienne. Ça continue aujourd'hui à partir de 19h et demain à partir de 17h. Plein de groupes musicaux, locaux ou d'ailleurs, plein de styles musicaux.

beaucoup. Et justement, quand on regarde un petit peu la description des styles musicaux, j'adore. On nous annonce du rock atypique, du rock pulvérisé, du rap explosif, des synthés compulsifs, de l'électro-rétro-futuriste. Le côté rétro-futuriste, j'aime beaucoup. Et puis du karaoké hard. Je pense qu'on parle toujours de musique, évidemment. Des DJ set disco et années 80, comme la musique que vous aimez sur votre radio locale ici Nord. Des jeux sont aussi annoncés. De quoi passer une bonne soirée tout à l'heure, ou demain, ou les deux, au parc de loisirs Jacques Vernier à Douai, sur la péniche l'Urban Boat. Ça s'appelle l'escale douaisienne. Vous trouverez également plus d'informations là-dessus sur Internet. N'hésitez pas à aller y faire un petit tour, que ce soit sur Internet pour les infos ou sur place pour vous ambiancer un petit peu avec la musique. Et à propos de musique, voici Indochine. Alors ceux-là, on les écoute depuis longtemps et on n'a pas fini. On est bien contents. Après une très longue tournée, ils ont annoncé de nouvelles dates. Ils vont passer bientôt le plus proche de chez nous. Ce sera à Bruxelles.

0: Indochine sur ICI Nord. Dans un quart d'heure, les infos et puis le grand agenda du week-end qui continue jusque-là.
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Et là, il faut vraiment laisser la fin, il ne faut pas la louper, c'était Nena. Et je vais essayer, attention, je vais vous le faire, comme elle, enfin, presque. Neun und neunzig Balloons, waouh. Et je sais, c'était pas bien, mais je m'étais entraîné. Alors, s'il vous plaît, ouais, merci. Je sens qu'il y a des gens qui se disent que un petit peu mieux, hérite. La musique continue avec vous sur votre radio locale ici Nord. Voici immédiatement Jermaine Jackson avec Piazzadora. Passez un bon samedi.

0: toutes les chansons que vous aimez toute la journée sur votre radio de proximité dans le Nord et dans le Pas-de-Calais. Ici Nord, c'était Jermaine Jackson avec Pia Zadora, Crowded House dans un instant.
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0: Merci d'écouter Ici Nord, c'était Crowded House.
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0: Nous sommes samedi le 1er août et il est midi. Bonjour Louise Forman.
2: Bonjour Fred.
0: L'info d'ici avec vous et on commence avec cette nouvelle opération de sauvetage dans le détroit du Pas-de-Calais.
2: 78 migrants ont été secourus hier alors qu'ils tentaient de traverser la Manche pour rejoindre le Royaume-Uni. Leur embarcation s'est retrouvée en difficulté au large des dunes d'Écho en raison des mauvaises conditions en mer. Le bateau menaçait de se disloquer et a subi plusieurs pannes moteurs. Certains exilés ont d'abord refusé l'aide des secours, mais l'ensemble des naufragés a finalement été pris en charge et ramené au port de Boulogne-sur-Mer. Un jeune homme de 19 ans est mort cette nuit dans un accident de la route à Saint-Venant dans le Pas-de-Calais. Lorsque les secours sont arrivés, la victime et le conducteur étaient piégés dans la voiture. Le passager n'a pas pu être réanimé. Au volant, un homme de 21 ans a lui été gravement blessé et transporté en urgence à l'hôpital de Béthune.
0: À partir d'aujourd'hui, prendre le métro dans la métropole européenne de Lille vous coûtera un peu plus cher.
2: Les prix des tickets de métro, mais aussi de bus et de tramway augmentent. Un ticket vous coûtera 10 centimes de plus. Il passe d'1,80€ à 1,90€. Les abonnements augmentent, eux, d'environ 1 euro par mois. Le réseau de transport en commun Ilévia explique que les recettes générées ne compensent plus les effets de l'inflation ni l'amélioration du réseau. Des augmentations qui ne plaisent pas aux usagers. Mathéo Ferrux est le président de l'association Mobile Lille.
3: Comme chaque année, j'ai la même réflexion. Je pense que c'est une mauvaise idée dans le sens où on n'a pas encore d'amélioration de la qualité de service. Je comprends parfaitement que les charges augmentent pour Ilévia et pour la métropole. Même nous, dans notre vie quotidienne, le prix d'électricité augmente. C'est que, par exemple, le métro consomme énormément puisque voilà, c'est un système automatique. Mais encore une fois, moi, je pense plutôt côté usager, il y a quand même beaucoup de précarité. Je pense aux étudiants, par exemple, qui habitent en dehors de la Melle et qui viennent étudier dans la métropole, qui aujourd'hui se retrouvent obligés, parce qu'ils n'ont pas accès à la tarification jusqu'à 25 ans, de payer des tarifs pleins. Donc aujourd'hui, il y a plus de 60 euros. Et ça va augmenter pour eux. Et plus globalement, je pense à l'ensemble des usagers, par exemple ceux qui ont des tarifications sociales, même pour eux, ça va augmenter parfois de quelques euros. Et pour moi, c'est pas normal.
2: Mathéo Ferrux craint une augmentation des tarifs petit à petit jusqu'en 2031, avec l'arrivée d'un nouveau réseau de bus et la mise en place de nouvelles rames de tramway. La nouvelle déchetterie de Waterloo ouvre ses portes aujourd'hui. Il s'agit de la 14e déchetterie fixe de la métropole européenne de Lille. Située boulevard Pierre Mendès France, sa construction a été financée par la Melle à hauteur de 4 millions d'euros. Deux fois plus vaste qu'une déchetterie classique, elle peut accueillir entre 600 et 800 usagers par jour. La crèche Les Souriceaux à Villeneuve-d'Ascq a accueilli des enfants pour la dernière fois hier. Après 32 ans d'existence, le modèle de cette crèche associative s'est essoufflé. Elle accueillait 25 enfants et fonctionnait grâce à l'engagement bénévole des familles. Mais depuis quelques années, les parents n'ont plus le temps de s'investir, explique Jérôme Dumortier, le directeur de la crèche.
4: Je pense que dans les années 90, les associations avaient le vent en poupe et que on s'investissait peut-être plus facilement parce que, par exemple, il n'y avait pas les réseaux sociaux. Donc si on voulait créer des liens, il y avait les associations qui pouvaient le permettre. Maintenant, dans un monde où très peu de gens ont du temps, on a souvent des vies professionnelles très remplies, on veut aussi des loisirs, on a des enfants en bas âge, un voire plusieurs. Donc venir donner de son temps bénévolement et endosser les responsabilités que ça en incombe, c'est très compliqué de trouver des personnes. Alors je dis pas qu'il y a pas de parents qui sont venus, ça serait faux, mais c'est souvent les mêmes qui reviennent et qui endossent cette responsabilité. Ah non, si, il faut venir, il faut aider, mais c'est trop peu. Mais à la fois, je peux pas incriminer les parents parce que c'est pas de leur faute. C'est vraiment, il faut vraiment se dire que c'est le modèle associatif sur lequel on s'est basé qui est plus viable aujourd'hui, en fait.
2: Des propos recueillis par Pascal Thiebold. Les parents des enfants accueillis à la crèche Les Souriceaux ont été prévenus de la fermeture dès le mois d'octobre et ont donc eu le temps de trouver une nouvelle structure. Le Tour de France féminin s'élance aujourd'hui. Le grand départ de cette 5e édition se fera depuis la Suisse, à Lausanne. Les coureuses vont parcourir 138 km autour de la ville. Départ fictif à 14h15. Et on vous fait vivre cette étape sur votre radio Ici Nord avec des points réguliers dès 13h30 et l'arrivée en direct cet après-midi.
0: Absolument.
2: Et la météo avec du ciel bleu aujourd'hui, Fred.
0: Mais oui, il fait beau, Louise, ça fait du bien. Parce que bon, c'est pas nouveau qu'il fasse beau, mais surtout il fait un petit peu, alors j'allais dire plus frais, peut-être exagéré, mais en tout cas c'est un peu plus agréable. Beau ciel bleu, quelques nuages annoncés dans le nord et dans le Pas-de-Calais cet après-midi, mais franchement ça va pas trop gêner votre après-midi et votre programme. Les températures 21 degrés en ce moment à Dunkerque et à Calais, 22 à Lille, à Berck-sur-Mer, à Béthune, à Arras, à Maubeuge ou à Valenciennes, 23 degrés à Lille et à Tourcoing, 24 à Auchelles, 23-25 annoncés en début d'après-midi et jusqu'à 27 degrés pour les maximales aux alentours de 17-18 heures. Demain, ce sera sensiblement la même chose.
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6: Oui, bonjour, merci d'avoir choisi votre radio ici, c'est Willy, viens déjeuner chez vous, numéro 1075. Et oui, ça filoche, mes amis, j'espère que vous avez passé une bonne semaine. Je suis très heureux de vous retrouver en forme et de plus en plus beau. C'est vrai, les gens me disent tout le temps, mais alors plus tu vieillis, Willy, plus tu es sexy. Eh bien, je suis ravie d'être le sex appeal de vos midis. Et alors, si vous êtes sur la route, mes amis, bon courage, hein. Bison Futé, il n'est pas content, il voit noir. Noir, c'est noir. Il n'y a plus d'espoir. Voyez, si vous êtes sur la route, c'est fichu pour vous, mes amis. Fichu. Sauf si vous écoutez votre radio ici, la radio du soleil, avec votre talk show unique où on apprend et où on se détend. Alors vite, notez bien les dossiers du jour. Dans un instant, on va évidemment revenir sur les feux de forêt. La France en feu. Voilà ce que l'on pouvait lire dans vos quotidiens régionaux cette semaine. Aujourd'hui, encore une trentaine d'incendies partout sur le territoire. Dans le Var, surtout, la situation est à haut risque encore actuellement, mais certainement le plus emblématique, le plus choquant de par son extension et ses répercussions sur la population, c'est peut-être le feu du sud-ouest qui a lieu encore actuellement. Ici, Gironde a lancé une grande campagne de solidarité, on va en parler dans une minute. Et à 12h30, tout autre chose, vous savez qu'on évoque tous les sujets hein, dans cette émission, on parlera du boom du street fishing. En français, la pêche urbaine, c'est la folie de la pêche en ville. Pourquoi on aime taquiner le poisson entre deux coups de klaxon ? Pourquoi sommes-nous tous de pauvres pêcheurs ?

0: Et on en parle dans 20 minutes, tous au confessionnal. Et bien sûr, on ne change pas une formule gagnante. On fait cette émission ensemble, mes amis. Vous savez que c'est mon moment préféré, hein, quand vous et moi, on prend quelques minutes pour discuter de ce que vous voulez. C'est la libre antenne du week-end. Alors notez bien le numéro de téléphone, s'il vous plaît, 0810 055 056. Si vous voulez réagir sur les thèmes du jour, les incendies de forêt, si vous en avez été témoin, victime, si vous avez des idées, des envies pour aider les victimes de ces incendies ou tout celles et tous ceux qui luttent contre ces incendies aussi, bah appelez-nous, vous êtes les bienvenus. Et puis on va parler de pêche urbaine, donc si vous êtes pêcheur en milieu urbain ou pêcheur ailleurs, appelez-moi aussi. Et comme ce week-end, et bah c'est le week-end des chassés croisés, si vous êtes sur la route, et bien appelez-moi, tiens, dites-moi comment ça se passe en ce moment, 0810 055 056. Venez faire de la radio avec moi, j'aime discuter avec vous, et vous repartirez aujourd'hui avec votre sélection pour une carte carburant au teint bronzé d'une valeur de 200 €. Voilà mes amis, j'ai tout dit. Alors zou, démarrons, jingle. Allez hop hop hop hop.
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0: Et ouvrons notre premier dossier. Bonjour Éric Valmire.
3: Bonjour Willy.
0: Bienvenue ici mon cher Éric. Vous êtes le directeur territorial sud-ouest de notre radio ici. Merci infiniment d'être avec nous quelques minutes parce que je voulais évoquer avec vous une belle opération de solidarité que vous menez avec les auditeurs de votre région et on va voir à quel point quand même les Français quand ils ont besoin de se serrer les coudes, on est là et ça fait vraiment plaisir. Avant de parler de cette opération, déjà là, parce que comme votre région a été est secouée par des incendies de forêt incroyables, depuis déjà un petit peu plus d'une semaine. Comment ça se passe, ça, ce midi, on en est où ?
3: Le feu a été fixé ce matin, mais attention, quand c'est pas parce que le feu est fixé que tout est terminé pour autant. On l'a bien vu dans le Var où le feu était fixé depuis plusieurs jours et qu'il y a eu des reprises. Nous, on s'attend à des températures assez chaudes encore la semaine prochaine. Et le feu est fixé, c'est effectivement une bonne nouvelle, mais il faut rester extrêmement prudent car l'été est loin d'être terminé. Et puis surtout, il y a tout ce qu'on va décrire aujourd'hui. C'est 42 000 hectares qui sont partis en fumée avec un spectacle de dévastation et des problèmes qui vont être tout autres, mais qui vont être entiers également.
0: Au plus fort des incendies, là, c'est combien de personnes qui ont été évacuées, qui ont été obligées de quitter leur maison ?
3: Il faut quand même saluer ça, Willy. 220 000 personnes évacuées en quelques jours, c'est pas rien, mais surtout sans le moindre problème.
0: Ouais.
3: Sans heurts, sans victimes, et les gens rentrent chez eux depuis maintenant hier, les uns après les autres, pour ceux qui n'ont pas été évidemment touchés par la destruction de leur maison. Et là, de ce côté-là, c'était quand même quelque chose d'inédit, et 220 000 personnes, finalement, relativement dans le calme, avec des collectivités locales qui ont été bien en place. Il faut quand même saluer la précision de la force publique sur ce sujet-là.
0: Voilà, c'est très bien de le préciser, mon cher Éric. Alors, avec votre présence, grâce à votre présence, mon cher Éric, on va féliciter et remercier toutes les équipes de Ici Gironde qui sont sur le terrain, en studio, quasiment 24 heures sur 24, depuis plusieurs jours, au plus près des gens, au plus près des auditeurs, pour les informer et pour les aider, puisque à Ici Gironde, vous avez imaginé une opération pour aider celles et ceux qui n'ont plus d'habitation, qui s'appelle Ici Gironde, Urgence Solidarité. Est-ce que vous pouvez nous expliquer de quoi il s'agit, mon cher Éric ?
3: C'est relativement simple, oui. D'abord, on a mis en place une antenne spéciale, ce qui n'est pas rien, de 6h à 1h du matin. Surtout une antenne ouverte de 6h à 20h. Le soir, c'était une session musicale avec des messages pratiques en direction des évacués et des sinistrés. Mais déjà, une antenne spéciale qui ne parle que de ça, et qui relaie toutes les initiatives de solidarité à l'antenne, avec d'un côté les journalistes qui sont sur le terrain, au plus près des feux, au plus près des évacués, pour parler de l'information, et de l'autre côté, une équipe du programme totalement impliquée dans les opérations de solidarité, qui sont diverses et variées, hein. Il y a de tout, et on l'a vu, les appels aux dons se sont multipliés partout, et c'était bien de relayer les initiatives citoyennes. Mais nous, on a voulu aller plus loin, c'est-à-dire on a voulu s'inscrire dans la durée. C'est-à-dire que dans l'urgence, on trouve toujours un relogement, en quelque sorte. Soit on est dans un gymnase au parc des Expos de Bordeaux, soit on va trouver un proche de la famille, des parents, soit on va peut-être bénéficier de la chance d'être relogé dans un hôtel par son assurance.
0: Mais ensuite, c'est qu'un temps.
3: Voilà. Ensuite, comment ça s'inscrit dans le temps long, surtout quand on a sa maison entièrement détruite, qu'il faut reconstruire non seulement sa maison, mais sa vie, quand tout est parti en fumée, son existence, les valeurs sentimentales des objets et tout ce qui s'ensuit, comment on se reconstruit et où se reconstruire. Donc on a mis en place, par notre canal WhatsApp, par le standard, un numéro de téléphone, le 05 56 19 10 10, où les gens ont appelé. On dit d'ailleurs à l'antenne ce qu'ils voulaient proposer. Et nous, en lien avec les services de la préfecture, en lien avec les services de l'État et du département, on a transmis cette liste en la vérifiant également. Mmh. Évidemment, c'est pas qu'on veut faire une sélection naturelle, mais il faut s'assurer du sérieux et de la fiabilité des propositions. Et cette liste est transférée aux services de l'État parce que nous, on n'a pas vocation à tout de suite octroyer un logement à des sinistrés que nous ne connaissons pas. Ouais. Il faut passer par des dossiers de sinistres que font évidemment les gens qui ont tout perdu. Ouais. Et c'est la préfecture, l'État, le département qui va déterminer à partir de notre liste des propositions qu'on a transmises et les besoins existants, ce qui peut entrer en interaction et en corrélation.
0: Voilà.
3: Donc nous, si vous voulez, on est une sorte de relais et de propositions. Mais l'antenne a été dingue, Willy. On a reçu plus de 600 propositions.
0: Non, mais t'imagines.
3: Plus de 600 propositions.
0: Voilà, c'est-à-dire qu'il y a 600 personnes qui vous ont appelé pour proposer donc, des solutions de relogement. C'est ça, hein?
3: Voilà, c'est
0: ça. Mais c'est fou.
3: Alors après, toutes ne se valent pas.
0: Oui.
3: Mais ce qui est à souligner, c'est l'élan de générosité.
0: Voilà.
3: Et surtout, l'élan de générosité qui s'inscrit dans le temps long. Parce que c'est facile quand on a toutes les masses médias qui vous montrent les images de feu, qui vous montrent la détresse. C'est évidemment, c'est presque humain de réagir tout de suite. Mais ce qui est remarquable avec les auditeurs d'ici Gironde, et pas que d'ici Gironde, parce qu'on a eu des appels de toute la région du Sud-Ouest, c'est de s'inscrire et de comprendre la question du temps long. Et que c'est pas seulement une question d'aujourd'hui, dans 2-3 jours, mais c'est la question dans un mois, quand tout le monde sera parti, quand tout le monde aura tout oublié, et que les problèmes resteront prégnants sur le terrain.
0: Voilà.
3: Et ça, c'est vraiment quelque chose d'assez inédit.
0: C'est assez inédit, et c'est... Voilà, c'est pour ça que je voulais qu'on en parle vraiment quelques minutes ce midi, parce que c'est vrai qu'on, bon, voilà, nous les Français, on râle tout le temps, on est tout le temps en train de râler, on n'est jamais content, machin, mais quand il y a un sinistre comme ça, quand il y a un événement comme celui-ci, ben, on se serre les coudes et ça fait vraiment du bien. Donc, l'opération continue. Donc, si je suis un particulier, un professionnel, une collectivité que je voudrais mettre à dispo, un logement, une chambre, une résidence secondaire, qu'est-ce que je fais? Je vous appelle?
3: 05 56 19 10 10 par le canal WhatsApp ou le standard qui a été renforcé pour l'occasion. Un exemple tout simple de ce matin, un camping qui a été évacué. Les propriétaires sont revenus, mais évidemment les vacanciers sont tous partis et tous ceux qui avaient réservé ont annulé leur séjour au mois d'août. Ce camping se met à la disposition des sinistrés en offrant les mobil-homes, par exemple.
0: Voilà. Redonnez-nous calmement le téléphone, mon cher Eric, parce que à chaque fois il va trop vite. Alors 05 combien?
3: 05.
0: Oui.
3: 56.
0: Oui.
3: 19, 10, 10.
0: 19, 10, 10. 05, 56, 19, 10, 10. Voilà, mon cher Eric. Merci beaucoup. Je voulais vous saluer.
3: Merci à vous, Willy, pour la visibilité.
0: Avec beaucoup de plaisir, mon cher Eric. Et à très bientôt, parce que je vais venir vous voir. J'ai envie de venir vous voir, mon cher Eric, pour continuer toute cet élan de solidarité. Et puis, on embrasse également ICI Provence, puisque je sais que, entre autres, ICI Provence est aussi sur le terrain pour les feux du côté du Var. Merci infiniment.
3: Je peux ajouter quelque chose d'important, Willy. C'est que tous ceux qui ont appelé, qui ont proposé quelque chose, il se peut évidemment qu'il n'y ait aucun retour. Je ne voudrais pas que ces gens-là s'inquiètent. Simplement le fait que leur proposition ne va pas correspondre à un besoin existant. Et donc, on fera en sorte d'essayer de rappeler tout le monde. Mais bon, sur le temps long, peut-être qu'il y aura des trous dans la raquette. Voilà. Donc, si vraiment on n'a pas de nouvelles, c'est pas parce que la proposition ne valait pas, c'est que simplement elle n'avait pas correspondu à un besoin qui existe aujourd'hui.
0: Eh ben c'est noté. Merci Eric Valmire, directeur territorial sud-ouest de la radio ICI. Merci beaucoup. Allez, maintenant c'est vous que je veux entendre, mes amis. C'est la libre antenne du week-end. Si vous voulez réagir là-dessus, 0810 055 056. Mais d'abord, tiens, écoutons Joe Dassin avec Il était une fois nous deux. Oh, c'est beau ça, Il était une fois nous deux.

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1: Bonjour Nicole. Ça va, ma Nicole ?
2: Bonjour Willy.
1: Tu vas bien, ma Nicole ?
2: Tout va bien.
1: Bon. Bah, ça va très bien, bah, tu me tutoies, hein. Sinon je te raccroche au nez, moi. C'est
2: bon.
1: Comme ça, Nicole.
2: Alors,
1: moi, attention, ne rigole pas avec ça, moi, Nicole. Tu nous appelles d'où, ma Nicole ?
2: Je t'appelle l'équipe, on va dire. Voilà, de La Motte-Landeron en Gironde.
1: Ah, bah alors en Gironde. Oui. Bon, comment ça se passe pour toi là-bas, ma Nicole ?
2: Nous, ça va. On est quand même dans les terres. On avait été plus impactés par les inondations en début d'année.
1: Ah oui.
2: Voilà. Mais voilà, oui. Et nous, ça va. C'est plutôt des connaissances, des amis qui ont été impactés sur le Porge ou voilà, sur la Biscarrosse.
1: Tu voulais nous dire attention, parce qu'il y a peut-être des petites arnaques, c'est ça ?
2: Oui, alors moi je suis un peu contente et en même temps outrée de toutes ces cagnottes que l'on voit en ligne et sur les réseaux qui fleurissent. Pour tout et n'importe quoi, et voilà, j'appelle à la vigilance. Bon, je sais que voilà, de faire confiance aux médias qui relayent les bonnes, voilà, ou ne pas hésiter de se rapprocher peut-être des mairies ou des
1: c'est ça. Bah oui, parce que malheureusement, voilà, dès qu'il y a un malheur, il y a toujours des arnaqueurs pas loin. Donc voilà, faites gaffe aux canottes en ligne. Après, il y en a qui sont tout à fait bien, etc.
2: Hein, l'idée, c'est pas
1: légitime.
2: Hein,
1: mais effectivement, c'est bien que tu le dises. Parce que toi, tu as eu des cas, t'as vu passer des choses.
2: Pas forcément, mais c'est vrai que je vois beaucoup de choses. Alors, je sais qu'il y a des mairies, moi, nous, c'est le cas chez nous, qui relayent ce genre de dons, qui après vraiment ont édité. Mais je sais qu'ils sont aussi débordés, donc beaucoup sur Bordeaux, donc il faut peut-être réfléchir à aider peut-être un peu plus tard.
1: Très bien.
2: De différentes manières et d'attendre que les autorités.
1: Nicole. C'est très bien, c'est très bien que tu aies passé le message, ma Nicole.
2: Mais c'est vous le faites aussi très bien.
1: C'est vrai.
2: Il faut le rappeler toutes les heures.
1: C'est très bien, ma Nicole. Qu'est-ce que tu vas faire cet après-midi ? J'aimerais bien savoir ce que fait Nicole cet après-midi, moi. Alors ça, j'aimerais bien savoir.
2: Alors cet après-midi, on va essayer de faire une petite sieste parce que j'ai la garde de mon petit garçon, de mon petit-fils Léon.
1: Ah oui, Léon.
2: Il prend beaucoup d'énergie.
1: Ah oui, il a quel âge, Léon ?
2: 8 ans.
1: Ah oui, 8 ans, oui, ça bouge à cet âge-là, oui.
2: Oui, ça bouge. Et donc, un peu de repos.
1: Donc,
2: dors. On va aller visiter des amis, justement, qui ont été évacués du Porge, qui sont sur Mérignac.
1: Bon.
2: Apparemment, les autorisations pour entrer au Porge sont peut-être valables à partir de 14h.
1: Ah,
2: donc,
1: très
2: on verra bien.
1: Bon, et justement, continuez à écouter ici Gironde, et puis comme ça, on vous donnera toutes les infos.
2: Oui.
1: T'embrasses bien tes amis pour nous, ma Nicole.
2: Ici Gironde. Merci beaucoup, Willy.
1: Merci à toi, ma Nicole. Embrasse bien tes amis de notre part. Tu leur dis qu'on pense bien à eux. Et ma chère Nicole, tu repars avec ta sélection pour la carte carburant d'une valeur de 200 €. Voilà, ma Nicole, on t'embrasse fort. Merci de ta fidélité. Dans un instant, je vais vous présenter un invité pas banal parce que j'aime vous proposer des invités pas banaux. Mais d'abord, on va écouter Shakira avec Die, Die, Die, Die.

0: C'était Die Die avec Shakira et Burna Boy, le garçon burné, apparemment c'est ça.
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0: Ah, moi, niveau traduction, je suis irréprochable, je suis polylangue, je connais toutes les langues du monde. Allez, comme promis, place à la personne pas banale du samedi. Bonjour Sofiane Adou.
3: Bonjour Willy.
0: Bienvenue ici mon cher Sofiane. Alors, vous êtes le co-gérant avec votre ami Jeremy de l'épicerie Dustou. C'est un petit village,
3: oui,
0: il est où, il est comment ce village, il est où? Il est beau ce village, il est beau, alors, il est où?
3: Il est très joli et c'est dans la vallée du Stou, effectivement, dans le Couserans, dans les Pyrénées ariégeoises.
0: Voilà. Alors, il y a 4 ans, mon cher Sofiane, vous étiez à Toulouse, vous regardiez le journal de 13h de Jean-Pierre Pernaut, vous avez vu un reportage et là, vous avez dit « Tiens, je vais tout plaquer et je vais venir à Dustou ». Expliquez-nous.
3: Alors, c'est presque ça.
0: Presque
3: en effet,
0: ça, oui.
3: C'est la crise du Covid.
0: Ah, voilà.
3: Et on se retrouve avec Jemri, mon associé, tous les deux non essentiels, puisque moi je suis chanteur professionnel, lui il est coiffeur, maquilleur.
0: Aïe, aïe, aïe.
3: Et on se demande comment faire pour se réinventer.
0: Ouais.
3: Et on voit effectivement passer ce reportage de Jean-Pierre Pernaut qui nous sauve un petit peu la vie, si je puis dire, puisque c'est vraiment un moment où ça devient critique pour nous financièrement.
0: Ouais.
3: Et on postule pour la reprise de cette petite épicerie à la montagne.
0: Parce que c'était une séquence SOS Village, c'est ça, non, un truc comme ça?
3: Exactement, oui, tout à fait.
0: Voilà.
3: Donc on postule, on est une trentaine de duos, de couples, puis 10, puis 3, puis c'est nous qui avons été choisis. Et on a tenu cette petite épicerie pendant 4 ans, et puis ensuite on a postulé pour reprendre le...
0: Voilà, je vais y venir dans un petit instant, Sofiane, à la suite. Voilà, mais juste là pour revenir déjà sur l'épicerie, en gros c'était, l'épicerie, si elle n'y a pas de repreneur, elle ferme, et on sait à quel point, si l'épicerie ferme, il n'y a plus rien dans le village, quoi.
3: Alors effectivement, c'est un peu un des points névralgiques du village. Dans ce beau petit village d'Ariège, il y a un restaurant, un bar-restaurant, une école, une épicerie, deux trois gîtes.
0: Ouais.
3: Donc en fait, effectivement, si l'épicerie ferme, c'est compliqué pour la population locale.
0: Mais Sofiane, donc c'était pas votre métier, parce que vous le dites, vous étiez chanteur, votre associé est coiffeur, donc rien à voir. Comment est-ce que vous avez réussi à séduire le jury?
3: Alors, on est tous les deux fils de commerçants, donc ça nous a permis quand même d'avoir une vraie fibre pour cette reprise. Moi, je suis fils de restauratrice, j'ai grandi dans les marmites, donc c'était assez simple pour nous de s'y projeter.
0: Ouais.
3: J'ai fait des études d'hôtellerie, donc ce qui permet là aussi d'avoir quand même une fibre de la vente et de l'expérience client.
0: Ouais.
3: Et pareil pour Jemri qui est coiffeur.
0: Voilà.
3: Donc, on s'est dit, pourquoi pas le tenter.
0: Non mais c'est un super pari et en même temps, vous êtes dit est-ce que ça va marcher, est-ce que ça va pas marcher, vous avez eu des petits doutes ou vous avez foncé
3: Bien sûr, c'était un véritable coup de poker.
0: On s'est
3: dit est-ce que ce sera notre place, est-ce qu'on va être bien accueilli par les gens du coin,
0: Alors Sofiane, est-ce que vous avez été bien accueilli ou pas alors? Il paraît que tout le monde vous adore là-bas.
3: Écoutez, je sais pas si tout le monde vous adore,
0: Sofiane.
3: On a été véritablement bien accueilli. Avec beaucoup de chaleur, un véritable engouement sur cette reprise de l'épicerie.
0: Voilà.
3: Et puis derrière, quand au bout de 4 ans, on a postulé pour reprendre le

0: camping municipal.
1: Ouais.
0: On a là encore été choisi par la municipalité.
1: Ouais.
0: Ce qui prouve bien effectivement que oui, on a été bien accueillis.
1: Voilà, donc là, il y a l'épicerie plus le camping que vous venez de reprendre, il n'y a pas longtemps. Hein.
0: Exactement, voilà. C'est notre deuxième saison.
1: Voilà.
0: Ça se passe très bien.
1: Oh là là.
0: Les retours des gens sont vraiment aussi bons que ceux de l'épicerie. Donc,
1: et vous vendez quoi dans l'épicerie, Sofiane? Vous vendez quoi? Genre, vous vendez du Babybel, des trucs comme ça, des trucs de chez Leclerc, ou c'est des trucs de chez vous bien?
0: On a quand même mis le focus sur les produits locaux.
1: Ah.
0: Par exemple, vous trouverez pas de glace industrielle.
1: Ah
0: on
1: non.
0: a la chance d'avoir des super producteurs dans notre vallée, dans les vallées voisines, qui nous proposent des produits d'une très grande qualité.
1: Ah.
0: Donc c'est plutôt ça qu'on a essayé de mettre
1: donc
0: en avant.
1: Donc il n'y a pas de glace Kinder Bueno. Il n'y a pas de glace Kinder Bueno.
0: Il y a les merveilleuses glaces de la ferme de Lomière et de la ferme des Bins.
1: Ah, c'est vrai que c'est pas mal. Donc plutôt des produits locaux.
0: Plutôt des produits locaux et de première nécessité, bien sûr. On est dans l'épicerie du village. Donc, vous trouverez des pâtes et des conserves, évidemment.
1: Ah, bah évidemment.
0: Mais on a quand même mis l'accent sur les produits locaux. On a tellement, on a une telle richesse dans le coin ça paraissait évident.
1: Bon, bah, et bravo, hein. Voilà, donc Sofiane avec son associé Jemriz ont quasiment tout plaqué du jour au lendemain. Puis ils sont allés ouvrir d'abord l'épicerie d'Oustou, donc ce petit village dans l'Ariège. Et puis aujourd'hui, donc le camping en plus. Hein, bravo. Et ils chantent toujours, Sofiane, je crois qu'hier soir, vous étiez en concert, c'est ça?
0: Oui, c'est pour ça que j'ai un peu la voix de Barry White.
1: Oui, moi aussi j'ai la voix de Barry White. On a tous les deux la voix de Barry White et je ne m'en plains pas, Sofiane. Alors, s'il vous plaît, un petit peu de respect.
0: Moi non plus.
1: Bravo, Sofiane. Merci beaucoup. Hein. Merci beaucoup.
0: Merci à vous, Willy. Merci
1: et bravo et bonne continuation. Et il faut que je passe vous voir.
0: Merci.
1: Ce serait bien qu'on fasse une émission là-bas avec vous. Parce que franchement.
0: Vous serez bienvenue, Willy.
1: Ah, mais j'adorerais faire ça. Franchement, parce que la saison prochaine, on va continuer, on va reprendre ce qu'on a fait les premières années, c'est-à-dire d'aller faire l'émission chez nos auditeurs. Et je pense que ça serait sympa de venir vous voir, vraiment. Donc on garde contact.
0: Et on a de quoi vous accueillir, vous et toute l'équipe, n'hésitez pas.
1: Merci beaucoup, mon Sofiane Adou, donc co-gérant de Jemri, de l'épicerie, du camping d'Oustou dans l'Ariège. Ils ont sauvé le village. Allez, si vous aimez les pubs, elles sont là. Si vous aimez les infos pratiques près de chez vous, elles sont là aussi. À tout de suite, juste après ça, là. Regarde.
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1: Allez, partons gaiement vers la deuxième demi-heure de votre grand talk show du week-end en direct par partout en France. Ici, l'été, c'est pas fermé. Dans un instant, on va parler de la folie du street fishing. C'est la pêche urbaine. Et bien sûr, vous le savez, on fait cette émission ensemble. Je vous la rabâche tout le temps. Alors appelez-moi 0810 055 056. C'est la libre antenne du week-end. Vous m'appelez pour réagir sur les thèmes du jour. On a parlé évidemment des incendies de forêt. Là, on va parler du street fishing. Tiens, si vous êtes pêcheur, dites-moi ce que vous aimez pêcher. Et puis, si vous êtes sur la route, peut-être que vous êtes coincé dans les bouchons, appelez-moi. Si vous êtes bien dans les embouteillages pour que je puisse me foutre de vous. Les nuits, ils sont coincés, tu vois. On rigole deux secondes. 0810 055 056. Et puis, vous repartirez bien sûr avec votre sélection pour gagner une carte carburant d'une valeur de 200 €. Voilà. Mais d'abord, si vous n'avez pas suivi l'actu, pas de panique, mes amis. L'actu vous suit. Il est temps pour moi de mettre les points sur les i.
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1: Et on commence avec cette annonce. Attention, si vous partez en Normandie ce week-end, votre train pourrait être annulé à cause d'une grève surprise. Ah bah non, bah c'est plus une surprise puisqu'on le sait. Oh là là, la SNCF, dis donc. Ah, ils sont vraiment pas bons. Ils gâchent toujours tout. Hein. Ils gâchent tout. Georges Clooney est obligé d'évacuer sa villa à Brignoles dans le Var alors qu'un incendie s'est déclaré dans la commune. Oh là là, dis donc. Il a failli finir aussi grillé que ses grains de café. What else? Ah, il paraît qu'il était tout Nespressé de partir. Dans le Var, toujours, un pyromane a été arrêté au milieu des flammes complètement nu. Un pyromane naturiste attrapé avec son allumette à la main, c'est très rare. Hein, un homme interpellé après le vol de 44 bouteilles de Grand Cru lors de l'incendie en Gironde. Il s'est introduit dans une maison évacuée. Et pour faire ça, il faut vraiment être un sacré trou du cru. L'autre, il voulait déguster du vin au verre ballon. Bah, il va juste finir au ballon. La France en prise avec les feux, sauf à Paris, où là, les cyclistes ne s'arrêtent toujours pas au feu rouge. Chassés croisés sur les routes entre les Juilletistes et les Aoussiens, ceux de Paris, cramés par la canicule, rêvent de rejoindre le sud, cramés par les feux de forêt. Oh, ça va nous faire du bien, dis donc. À cause de la canicule, la Poste réduit les heures d'ouverture de ses bureaux. Bah, dis donc, ils doivent être en canicule toute l'année, hein, c'est jamais ouvert, je comprends. Petite idée en temps de canicule, si vous voulez vous faire ventiler gratuitement sans dépenser d'électricité, allez camper sous une éolienne. Patrick Bruel propose ses services. Il paraît qu'il peut faire ventilateur avec sa bite. Les gens qui rêvent d'acheter un air fryer peuvent remercier la canicule. Grâce à elle, ils en ont un chez eux, hein, leur appartement. Et c'est eux qui sont en train de cuire dedans. Bravo. Comme quoi, dans la ville, il ne faut jamais avoir raison trop tôt. Hein. Regardez Véronique Courgeot. Elle ferait ce qu'elle a fait aujourd'hui. On la féliciterait d'avoir protégé ses enfants de la canicule. Enfin, la saviez-vous, la salade César a été inventée au Mexique par un Italien. Et sur la Côte d'Azur, il y a tellement de vieux qu'en leur hommage, ils vont bientôt mettre des croutons dans la salade niçoise. Allez, heureusement, dans 152 jours, c'est fini 2026. Eh ben voilà, hein. Ouais, c'est un récap rapide, hein, de l'actualité de ces derniers jours. Bon, mes amis, si vous avez un petit coup de mou, rassurez-vous, j'ai la solution. Vous allez faire, quand je vais vous le dire, vous allez faire palabapapala et vous verrez que ça va vous libérer les toxines. Dans deux secondes, vous irez beaucoup mieux. Ah ça, je vous le promets. Dès que je vous dis à vous, vous ne faites pas palabapapala, d'accord? Allez, c'est parti. Tiens, écoute ça. Alors ça va pas. Là t'es pas bien. Là, t'es pas bien.
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1: À toi! Palabapapala! Et voilà, ça va beaucoup mieux. Hey, c'est la magie, ça. C'est la magie. Voici Laurent Voulzy.

0: La première fois depuis très longtemps que vous n'avez pas passé un disque en entier, savourons-le, on va même faire une petite seconde de blanc. Voilà, pour vous dire à quel point je suis ravie et fière de l'avoir mis en entier ce disque.
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0: Ouvrons notre nouveau dossier. Bonjour Stan Lejeune.
3: Bonjour.
0: Bienvenue ici mon cher Stan. Alors vous êtes moniteur et guide de pêche dans la ville de Troyes. C'est ça, hein, dans l'eau.
3: Tout à fait.
0: Voilà. Alors on va parler du street fishing parce que vous nous confirmez donc que ce street fishing, la pêche urbaine, ça cartonne en ce moment, ça marche de mieux en mieux, c'est vrai ?
3: C'est vrai, tout à fait, exactement.
0: Ouais.
3: Il y a un engain là des jeunes à se retrouver au bord de l'eau, ouais, mais en cassant un peu le stéréotype du pêcheur à l'ancienne avec ouais, son béret et son flotteur.
0: Ben, alors Stan, je vais justement dans un petit instant, on va essayer de comprendre justement pourquoi il y a de plus en plus de jeunes qui s'y mettent. Mais est-ce que déjà vous pouvez nous dire de quoi il s'agit ? Alors, c'est quoi le principe de pêcher en ville ?
3: Voilà, le principe de pêcher en ville, déjà, c'est des jeunes qui n'ont pas forcément la possibilité de sortir à la campagne parce qu'ils n'ont pas de déplacement encore adapté. Donc, ils pêchent des rivières dans leur ville directement, sans chercher forcément des trophées et des records. Mmh. Le but, c'est de prendre des poissons, du tout venant, ce qu'on appelle, ouais, de toutes les tailles. Et puis, il y a ce truc, il y a un peu aussi des réseaux sociaux où ils ont un peu la casquette en mode beau gosse et de se prendre en photo avec des poissons. Et ça marche beaucoup et je trouve ça assez top parce que du coup, ils remettent un pied dans le côté un peu environnement, quoi.
0: C'est ça. Et la plupart du temps, les poissons, qu'est-ce que vous en faites ?
3: Alors c'est à 100% les poissons, donc c'est du no-kill, hein, c'est du catch and release.
0: Ouais.
3: Le but c'est d'attraper des poissons, de les relâcher.
0: Ah,
3: donc,
0: voilà.
3: Il y a une manipulation qui est super importante et c'est aussi, ça fait partie de mon métier, c'est de leur montrer aussi que selon les espèces pêchées, il y a des façons de les tenir, de les attraper. Il y a un temps donné à les laisser en dehors de l'eau aussi.
0: Ah oui, c'est combien de temps ? C'est une heure ? 30 minutes.
3: Non, jamais. Non, tout à fait. Pas
0: non,
3: du
0: je
3: tout.
0: Plaisante.
3: Il faut vraiment penser que chaque poisson est sorti de l'eau et en apnée. Donc, c'est comme si on vous mettait la tête dans une baignoire.
0: Oh là là.
3: Et il y a des espèces qui peuvent rester beaucoup plus longtemps que d'autres. Donc, on va parler plutôt en secondes qu'en minutes.
0: Ah ouais, voilà, en secondes. Donc, c'est ça que vous leur apprenez, quoi. C'est-à-dire que vous leur apprenez justement comment ne pas blesser aussi le poisson.
3: Exactement.
0: C'est ça.
3: Le but, c'est que ça devient nos copains, les poissons. On joue avec eux, mais le but, c'est de les relâcher et potentiellement les rattraper plus gros. Donc, plus on les manipule de la bonne manière et plus on a de chances de les repêcher parce qu'on se rend compte aussi qu'on réattrape régulièrement les mêmes poissons.
0: Ah oui.
3: Ce qui veut dire qu'on génère pas forcément de nuisances réelles à leur comportement. S'ils remontent, c'est qu'il n'y a pas de stress et qu'ils se sentent bien, quoi.
0: Et alors, vous pêchez quoi à Troyes, par exemple, mon cher Stan ?
3: À Troyes, en ce moment, donc on pêche, mettons, au micro-leur, on essaye de faire et on fait pas mal de perches, parce que les percidés, c'est des poissons. Ouais, c'est les poissons zébrés, là, qui sont assez jolis avec des nageoires rouges. On pêche beaucoup ça. Quelques brochets aussi, parce que.
0: Oh là là, c'est dommage, parce que c'est bon tout ça, hein. Les filets de perche, c'est bon.
3: Ouais,
0: hein,
3: mais non.
0: C'est dommage.
3: Ouais, mais.
0: Vous êtes obligé de les relâcher, c'est dommage. Oh là là, c'est bon ça.
3: Non, on n'est pas obligé. C'est un choix.
0: C'est un choix.
3: C'est vraiment un choix personnel. C'est une conviction. C'est comme si quelqu'un, dire, quelqu'un qui fait du cheval, vous ne lui ferez jamais manger un steak de cheval.
0: Alors que c'est bon aussi, un steak de cheval. Enfin bon, voilà. Après, c'est autre chose, mon cher Stan. C'est autre chose.
3: Exactement.
0: Donc des perches, que vous avez voulu, des brochets, ça aussi que vous avez dit, brochets.
3: Brochets, oui, tout à fait.
0: Ok.
3: Un truc hyper ludique là pour les jeunes aussi, c'est les chevennes. Donc c'est des poissons qu'on attrape à vue en surface. Donc soit avec des imitations d'insectes, soit avec des murs qu'on va ramasser au préalable.
0: Ouais.
3: Et en gros, c'est des poissons qui se mettent en ultra bordure et qui attendent que quelque chose tombe. Donc donc il y a une approche, il y a un côté visuel et
0: incroyable,
3: et ça marche vraiment sur les jeunes, et pas que les jeunes d'ailleurs.
0: Ouais. Vous remontez des vélos, parfois des cadavres de chats, des trucs comme ça aussi. S'il y a des trucs insolites, que vous n'avez pas des trésors, des trucs comme ça, non ?
3: Jamais. On est plutôt... Troyes reste quand même c'est la Seine qui passe, c'est une dérivation de la Seine, et la rivière est relativement propre.
0: Propre, ouais.
3: Je ne dis pas qu'il n'y a pas de vélos ou de poubelles de temps en temps, mais ça reste... C'est pas... C'est pas comme sur la région parisienne où on pêcherait effectivement des préservatifs ou des caddies.
0: Tout à fait, tout à fait. Est-ce que alors bah justement, tiens, vous nous l'avez dit déjà deux trois fois. Pourquoi est-ce qu'il y a de plus en plus de jeunes qui font du street fishing alors? C'est pour les réseaux parce sociaux, c'est quoi? C'est pas que pour ça quand même.
3: Moi, je pense qu'il y a besoin, en gros, il y a besoin d'activités pour les jeunes dehors. Et on avait perdu peut-être un peu ça avec tout ce qui était jeux vidéo et compagnie.
0: Bah ça, c'est bien,
3: et là, le truc, ouais, c'est qu'ils associent tout ça dans la sortie entre potes, l'activité ludique.
0: Et puis pas cher, je suppose, même... non? C'est pas cher aussi, peut-être le matériel, c'est pas grand-chose.
3: Alors la problématique du street quand même, c'est ça, c'est les obstacles au fond, c'est on pêche parfois entre des bateaux, donc il y a les amarrages, donc on a tendance à laisser un peu de matériel. Ça peut devenir coûteux entre guillemets, surtout pour un jeune qui a pas forcément de revenus. Maintenant, tout est cher et c'est dans tous les cas moins cher qu'une console de jeux vidéo et un permis de pêche pour un enfant de moins de 12 ans, enfin jusqu'à 12 ans, c'est 7 euros à l'année.
0: Ouais, donc ça c'est rien, ça.
3: C'est un tour de manège qui dure normalement 3 minutes. Bah là, il peut pêcher du 1er janvier au 31 décembre. Donc clairement, il y a quand même une ouverture. Et je pense que le street explose parce que les gamins ne peuvent pas aller à la pêche avec leur père ou leur mère. Du coup, ils sont en autonomie et ils se retrouvent entre potes, comme nous, on allait faire des cabanes dans les bois, quoi.
0: Mais c'est vrai que moi, là, on est à la maison de la radio, on est à Paris, on n'est pas très loin de la Seine, et effectivement, je vois effectivement de plus en plus de jeunes, mais vraiment très très jeunes, y aller en potes, je trouve ça vachement bien, quoi. Effectivement, c'est ce que vous disiez, au moins, ils vont un petit peu dehors. Je les vois marcher, voilà, parce qu'on marche beaucoup.
3: On peut parler
0: de sport,
3: de pêche sportive, carrément. Ouais, on marche. Après, je vous dis, il y a quand même le petit côté challenge entre potes, là, celui qui va prendre le plus ou le plus gros. Donc, c'est ça qui les tient énormément. C'est chouette.
0: Restez avec nous une petite seconde, mon cher Stan. Je vous présente Nicolas. Ça va, mon Nicolas?
4: Oui, ça va, mon Willy, et toi?
0: Mais ça va très bien, mon Nico. Tu nous appelles d'où?
4: De Lyon, à côté de Lyon.
0: À côté de Lyon? Toi, tu fais du street fishing, mon bébé?
4: C'est ça, oui. Sur Lyon, on est bien lotis, sur Lyon, avec les quais, les canaux. Les îles, on est bien, carrément,
0: Et donc, pourquoi est-ce que tu aimes faire ça, toi, Nicolas? C'est quoi ton plaisir?
4: Bon, en fait, j'ai découvert ça il y a à peu près 2 ans avec un ami, un copain, qui m'a proposé. Et j'ai trouvé ça cool parce que c'est une belle activité sportive, comme il disait Stan. D'ailleurs, j'ai bien aimé son témoignage à Stan. Il était au top, très intéressant. Et du coup, c'est vrai que c'est super parce que moi j'ai découvert ça donc il y a à peu près 2 ans. J'y vais avec un ami et on y va. En général, c'est le dimanche matin, très tôt, tu vois, vers 6h-7h.
0: Ok.
4: Et quand il fait jour là actuellement, pas en hiver, attention, on est d'accord. Et c'est vrai que on adore ça parce que on habite en ville. On n'est pas forcément véhiculé et là en fait on peut y aller simplement marchant.
0: Voilà. Tu prends le bus, vélo, un petit coup de métro, un petit peu de vélo, voilà, et puis tu peux aller pêcher. Tu en fais quoi du poisson, Nico?
4: Je le mange pas, surtout le poisson du Rhône ou de la Saône, mais je le relâche.
0: Tu le relâches, c'est ce que nous disait.
4: On le relâche, ouais.
0: Voilà. Bon, écoute, depuis Stan, vous voyez, effectivement. Nico, tu as quel âge, en gros, grosso modo?
4: Grosso modo, j'ai 30 ans, tout pile tout rond.
0: Quel âge tu m'as dit? J'ai pas entendu.
4: 30 ans, tout pile tout rond.
0: 30 ans, t'es encore jeune. Effectivement, Stan. Et c'est vraiment de tous les âges, mais effectivement, c'est de plus en plus jeune, cette pratique. Nico, merci d'être passé nous voir, mon Nicolas. Je t'embrasse très très fort. Oui, tu voulais rajouter quelque chose?
4: Je voulais dire, tu vois, 6h, 7h du matin, le dimanche, c'est trop bien parce qu'il n'y a pas un klaxon.
0: Nicolas, tu y vas, puis tu mets la musique à fond. Comme ça, tu réveilles tout le monde.
4: Je réveille tous les voisins.
0: Merci, mon Nico, d'être passé nous voir. Merci de ta fidélité. Tu repars évidemment avec ta sélection pour cette carte carburant d'une valeur de 200 euros. Stan Lejeune, merci d'être passé nous voir. Moniteur et avec guide plaisir. De pêche dans la ville de Troyes, en France. Il y a 1 430 000 pêcheurs en eau douce, avec de plus en plus de jeunes. Voilà l'information que je voulais en plus vous donner. Merci, mon Stan. Passez une belle journée. Ciao, ciao. Si vous aimez Sia, elle est là. Tiens, la chanson s'appelle Gimme Love. Elle va démarrer maintenant.

0: Gimme Love, c'était Sia sur votre radio ici. Allez, on parlait pêche il y a quelques minutes. Et bien, dans un instant, je vous amène à Marseille où vous nagerez comme un poisson dans l'eau. C'est juste après ça.
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0: De retour ici, c'est Willy vient déjeuner chez vous en direct tout cet été. La pause fraîcheur du week-end. Les samedis et dimanches, nous sommes en direct, donc entre midi et 13h. Alors vite, comme ce sont les 5 dernières minutes, il est 12h52. Terminons cette émission par une bonne initiative. Bonjour Nathalie Gatelier.
7: Bonjour Willy.
0: Bienvenue ici ma chère Nathalie. Alors vous êtes la cofondatrice de La Fabrique à nous, à Marseille. Ah oui. Alors, avant que vous nous disiez ce que vous faites en ce moment-là pour les personnes qui veulent apprendre à nager, la fabrique à nous, c'est quoi déjà ?
7: Alors, c'est la fabrique du nous.
0: La fabrique du nous, excusez-moi. Oui.
7: Pas de problème. On fabrique des rencontres, ouais. C'est très simple, entre des gens différents, que ce soit par leur milieu social, leur culture, ouais. Ou bien leur opinion ou leur génération. Ouais. Donc, des gens, a priori, qui sont en défiance entre eux, ouais. Qui parfois même ont peur. Ah ouais. Voilà notre métier. Donc, on a une fondation d'intérêt général. Ouais. On est financé par des grandes fondations et par des individus aussi, des Français qui croient à la nécessité de refabriquer du nous, de la rencontre entre des gens différents.
0: Du lien social, de la fraternité, des rencontres entre des personnes qui ne se rencontreraient pas, quoi.
7: Exactement, ouais. Vous avez tout compris, Willy, voilà. C'est exactement
0: Merci
7: ça.
0: Merci beaucoup de le dire, je suis très intelligent, c'est bien de le préciser, ma chère Nathalie. Alors, parmi, vous avez plein de projets, il y en a à peu près une vingtaine que vous avez déjà en main. Je vois par exemple, Food Connection, c'est quoi Food Connection par exemple ?
7: Food Connection, c'est l'idée de permettre à deux femmes de milieux sociaux différents d'être aux manettes d'un restaurant un soir de fermeture et d'ensemble créer un menu, imaginer un menu et d'inviter chacune leurs convives, leurs amis ce soir-là.
0: Trop bien.
7: Il y a plein de restos qui sont fermés, c'est dommage, c'est du gâchis, c'est inutilisé. Et il y a plein de personnes qui ont des talents culinaires. Et ça, c'est un des projets qu'on a monté effectivement parmi la quinzaine de projets.
0: Et samedi bien, j'aime bien moi, samedi bien, vu qu'on est samedi.
7: Ah,
0: là.
7: Vous aimez bien samedi bien.
0: J'aime bien samedi bien.
7: Ouais. Alors samedi bien, on croit à la nécessité de recréer des rituels entre les Français. Et l'idée de samedi bien, c'est d'inviter les Français à donner 2 heures de leur temps, samedi matin. Ça te dit de donner 2 heures de ton temps un samedi matin. Samedi bien. Et donc, chaque samedi, un samedi par mois, les Français sont invités à donner 2 heures sur la cause de leur choix. Donc, il y a 10 possibilités. Chacun y va, chacun donne du temps. La maraude avec les sans-abri, le ramassage de déchets, etc., etc. Puis après, il y a un grand banquet pour célébrer tout ça. C'est un projet qui est né à Marseille, avec l'association Benenova. On a construit avec eux et qui se développe dans 6 villes en France et bientôt dans 30 avec Eloasso aussi, qui est partenaire de ce projet.
0: Alors, Nathalie, parmi ces beaux projets, il y a le projet Horizon. Je voulais parler de ça, parce que vu qu'on est en plein été, on est en plein dedans, mais ça existe depuis 2021, ce projet. Donc c'est quoi ? C'est des jeunes et des moins jeunes qui vont apprendre à nager chez des particuliers. Expliquez-nous.
7: Exactement, c'est exactement ça. L'idée, c'est de dire ici, des adolescents des quartiers populaires de Marseille apprenaient à nager dans les piscines de particuliers. Aujourd'hui, il n'y a pas beaucoup de piscines municipales à Marseille. Ça, Marseille est la ville 6 fois moins dotée que la moyenne nationale. Incroyable. Il y a 12 000 piscines privées à Marseille, c'est énorme. Et on s'est dit finalement, et si tous ces jeunes qui savent pas nager, il y en a beaucoup. Il y a 2 sur 3 dans les quartiers populaires au collège qui savent pas nager. C'est énorme. C'est dommage. Il y a des noyades. C'est dommage. Il y a des métiers dans la mer qui recrutent. Et donc, on a eu cette idée un peu folle de se dire, allez, demandons à ceux qui ont des piscines s'ils seraient d'accord pour ouvrir leur chez eux, leur intimité et accueillir des ados et puis aussi des réfugiés maintenant et des mamans. Ouais. Et donc il y a 500 personnes qui ont appris à nager 500, dans les piscines de particuliers.
0: T'imagines 500 ouais, alors le début. Alors au début les gens sont un petit peu méfiants, c'est pas méchant mais c'est vrai qu'ils se disent bon pff. Et puis finalement
7: les gens ont peur.
0: Voilà, les gens ont peur mais finalement une fois qu'on l'a fait une fois, on le refait deux fois. Souvent.
7: Exactement. Voilà. Il y a 95% des gens qui l'ont fait se réengagent chaque année, donc ça c'est beau. Le premier pas, c'est peut-être le plus difficile. En effet, les gens ont peur. Et pour ça, on a une formule magique avec l'association Le Contact Club, qui est l'asso qui opère ce projet à Marseille. C'est de rassurer avec une assurance. Donc il y a une assurance, c'est un problème, il y a une assurance. Voilà. Puis il y a une association qui porte le projet avec un maître nageur qui vient, un éducateur. Voilà. Et donc tout ça, ça rassure.
0: Donc, tout est bien
7: et
0: balisé.
7: Au fil des... Tout est bien balisé. Voilà. Le particulier loue sa piscine 5 à 6 fois une séance d'une heure. Voilà. Et puis au fil des séances, les conversations s'engagent entre le propriétaire et le groupe de 5-6 jeunes. Et si vous restiez dîner à la maison, tu connais pas une cave à vin, je vais te montrer ce que c'est qu'une cave à vin. Voilà. On est en Franche. Voilà. Tu cherches un stage, je peux peut-être t'aider.
0: Et, non, mais tu rencontres vraiment des gens qui au début se seraient pas rencontrés quoi et qui arrivent à se rencontrer grâce à ça. Voilà.
7: Bah non, exactement. Mais franchement,
0: c'est une trop bonne idée.
7: C'est possible, tout est possible. Ouais, exactement. Tout est possible et on se dit que voilà, dans une société qui a peur et divisée, la fraternité est toujours possible.
0: Voilà, exactement. Et on en parlait au début d'émission avec ces incendies où il y a beaucoup, beaucoup de personnes qui appellent pour reloger, pour loger des sinistrés. Bah là, on voit qu'effectivement, il y a des gens qui ont des piscines. Vous recherchez toujours des maisons, c'est ça, des particuliers qui ont une piscine du côté de Marseille, entre autres?
7: Exactement, s'il y a des Marseillais qui ont envie de mettre à dispo leur piscine, qui nous fascinent, la Fabrique du Nou ou le Contact Club directement, n'hésitez pas, ça serait génial.
0: La Fabrique du Nou, je vais venir à Marseille un jour faire 2 heures avec vous, d'accord ?
7: Venez, venez.
0: Ouais, je vais venir. En plus, j'adore Marseille, j'y suis beaucoup et j'adore cette ville et j'adore votre idée. Merci infiniment.
7: Donc, génial.
0: Merci. Nathalie Gatelier, la cofondatrice de la Fabrique du Nou, elle permet à des jeunes de Marseille d'apprendre à nager dans des piscines de particuliers. Bravo Nathalie.
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0: On va faire un petit coucou à Hélène. Ça va, ma Hélène?
9: Ben, ça va, merci.
0: Eh ben, au revoir, Hélène. Oulala, t'as pas l'air d'aller, toi. Si, ça va, Hélène? Sûr, hein? J'ai l'impression de me faire engueuler.
9: Oui, ça va. Je crois que je suis sur la fin. J'ai pas trop le temps de parler, si.
0: Alors, vas-y. T'as une minute. Tu voulais me dire quoi?
9: Alors, ben, moi, je suis contente déjà de passer à l'antenne. Oui. C'est bientôt les vacances pour moi.
0: Tu vas partir?
9: Voilà, avec mes enfants. Oui, on devait partir dans le Var, mais bon, avec les enfants, on a annulé.
0: Du coup, vous allez aller où?
9: Eh bien, on va aller à Tignes.
0: À Tignes? Bon, c'est bien aussi la montagne. Aussi la montagne. Bon, après...
9: L'été, c'est bien, il y a plein d'activités.
0: Voilà. Comment s'appellent tes enfants? Tu t'en souviens?
9: Ouais, je m'en rappelle.
0: Vas-y voir si c'est bien eux.
9: Raphaël, Enzo et Mathis.
0: T'es sûr, hein, je vais vérifier parce que j'ai l'impression qu'elle m'a dit n'importe quoi. Donc Raphaël, Enzo, Mathis, tu les embrasses pour moi? Tous les trois.
9: Oui, je les embrasse.
0: D'accord, tu leur dis que je les aime.
9: Ok, je leur dis. Bah, ils vont m'entendre là.
0: Hélène, merci beaucoup. Tu fais attention sur la route, tu pars en voiture?
9: Oui, bien
0: sûr. Fais attention, hein.
9: Oui, on fait attention,
0: doucement. Ouais, tu regardes des films en conduisant, mais pas long les films sur le téléphone, d'accord? Je compte sur toi.
9: Non.
0: Imagine le mec qui donne de bons conseils. Je t'embrasse fort, merci beaucoup. Hein. Tu repars avec ta sélection pour la carte carburant d'une valeur de 200 euros. Le tirage, ça sera demain vers cette heure-ci. Voilà, mes amis,
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0: Ça passe trop vite, cette émission. Merci beaucoup. Merci à toute l'équipe. Ce soir, n'oubliez pas Fort Boyard, bien sûr, sur France 2 à 21h10. Passez une belle journée ici et pas ailleurs. Tout de suite, il est 13h, le flash.
10: Le vent est de nord-ouest et il va se lever.
11: L'incendie au Gros Bessillon dans le Var reste actif, mais sa progression est contenue. Plus de 1200 hectares ont été parcourus par les flammes depuis la reprise du feu hier après-midi à cause du vent. Et la météo ne joue pas en la faveur des secours encore aujourd'hui. Le vent va se lever avec une situation à haut risque à partir de 16h, comme le déplore Jean-Louis Masson, président du conseil départemental du Var.
10: Le vent est de nord-ouest et il va se lever à 35-40 km à l'heure en cours de journée jusqu'à ce soir minuit. Ça va déplacer l'incendie vers le sud-est. Les pompiers ont mis des colonnes de barrage sur la route départementale 22 pour éviter que le feu se développe sur les communes qui sont situées plus au sud, plus au sud-est. Mais moi, je suis prudent. Ce feu est important, très important. La végétation est très sèche. L'air est très, très peu humide. Et puis le vent est actif. Donc, tous les ingrédients sont là pour effectivement faire de ce feu une catastrophe.
11: 1500 pompiers sont toujours mobilisés dans le Var pour lutter contre cet incendie. Et en Gironde, le méga-feu démarré il y a 10 jours est désormais fixé et il ne progresse plus. Il aura parcouru en tout 42 000 hectares. Le ministre de l'Intérieur, Laurent Nunez, l'a dit en conférence de presse à la mi-journée. Plus de 10 000 personnes supplémentaires vont pouvoir regagner leur domicile. Le retour à la maison des sinistrés qui est déjà en cours et qui se fait progressivement depuis jeudi soir. Au total, 119 000 hectares ont été parcourus par les flammes en France cette année. Alors plus que jamais, il faut adopter les bons gestes. Ipsos BVA a sorti hier les résultats de son sondage pour la fondation Vinci Autoroutes, dans lequel on apprend qu'un fumeur sur 5 avoue continuer de jeter son mégot par la fenêtre de sa voiture. Philippe Tabarot, ministre chargé des Transports, appelle donc à la vigilance des conducteurs nombreux sur les routes en ce week-end de chasse et croisée.
12: On a pu voir ces dernières semaines que beaucoup de départs de feu étaient susceptibles de se faire autour d'infrastructures de transport. Donc c'est la raison pour laquelle vraiment on lance différents appels à la vigilance, à la fois une prudence.

0: la sécurité habituelle sur le comportement des automobilistes et puis un message spécifique par rapport à la situation actuelle, de le rappeler une nouvelle fois de ne pas jeter ses mégots de cigarettes par la fenêtre de son véhicule ou de son train. Malheureusement, il y a des gestes de négligence, mais enfin, si on n'arrive pas à comprendre aujourd'hui que dans la situation où on est, ce que vient de connaître notre pays au niveau de la canicule, au niveau de ces départs de feu à répétition, il ne faut pas être une source supplémentaire de départs de feu. Je pense que tout le monde peut le concevoir et le comprendre.
1: Et si vous nous écoutez justement sur la route des vacances en voiture, retour pour les juilletistes et départ pour les Aoussiens, le pic d'embouteillage a été enregistré un peu avant midi à 1000 km et ça diminue. Alors je vous parle puisque Bison Futé indique 800 km de bouchons sur toute la France. Le livret A est revalorisé à partir d'aujourd'hui. Il passe de 1,5% à 1,7%. Ça fait partie des traditionnels changements du début de mois. Le prix de l'électricité augmente aussi, plus 2,5%, soit environ 26 € en plus en moyenne sur la facture annuelle d'un ménage. Le patron de la FIFA fait marche arrière sous le feu des critiques. Gianni Infantino renonce à ouvrir la porte à des investisseurs privés. L'UEFA s'en réjouit après avoir menacé de boycotter les prochaines Coupes du Monde si le projet était maintenu. L'instance dirigeante du foot européen dit tout de même avoir perdu la confiance qu'elle portait en Gianni Infantino. Après les hommes, place maintenant au Tour de France femmes. Le départ et l'arrivée se font à Lausanne en Suisse pour cette première étape. On va bien sûr suivre le parcours de la tenante du titre et favorite, la Française Pauline Ferrand-Prévot. Tour de France femmes que vous suivez pour ici. Olivier Estran, bonjour.
2: Bonjour, bonjour à tous.
1: Avec cet enjeu sportif, bien sûr, avec, on espère, une victoire française.
2: Et oui, bien sûr, vous l'avez dit, hein, tous les regards sont tournés ici vers Pauline Ferrand-Prévot, vainqueur l'an dernier, alors que notre championne de VTT se donnait 3 ans pour remporter le Tour de France. Pauline qui apparaît détendue, souriante, sereine. Pourtant, son printemps, on le rappelle, s'est déroulé sans grands éclats. Seul podium, une 3e place sur le Paris-Roubaix. Face à elle, eh bien, la néerlandaise Demi Vollering de l'équipe FDJ Suez en grande forme. Vainqueur du Tour il y a 3 ans. Elle a remporté ce printemps la Flèche Wallonne, Liège-Bastogne-Liège et le Tour d'Italie. C'est donc le grand duel de ce Tour. Mais beaucoup, beaucoup d'autres veulent également prendre la couronne, comme la Polonaise Kasia Niewiadoma ou l'Espagnole Paula Blasi, qui était aussi en grande forme. Premier test donc cet après-midi sur cette boucle de 138 km au départ de Lausanne. Moment de vérité tout à l'heure sur la hauteur de la ville, au sommet de la côte Saint-François. Pour l'instant, c'est très calme sur cette ligne d'arrivée. Tout le monde est du côté de la ligne de départ, sur les bords du lac Léman. Il y aura sans doute également beaucoup de monde le long des routes, puisque c'est jour de fête nationale ici en Suisse. Et les coureurs sont attendus sur la ligne d'arriver entre 17h45 et 18h.
1: Merci Olivier Estran, on vous retrouve tout à l'heure puisqu'on fera des points réguliers ici, votre étape première radio partenaire pardon, du Tour de France femme. Le départ est à 14h40.
3: Excellent samedi sur votre radio ici, Sophie Nolvaux au micro et je serai votre guide touristique aussi cet après-midi car dans quelques minutes, eh bien, je vais vous emmener à la découverte inédite de notre podcast Partir dans le Marais Poitevin et vous emmènerai sur la route du Tour de France Femmes, toute première étape à Lausanne aujourd'hui. En attendant, voici Pour une Begin avec toi, Marc Lavoine.

0: Begin avec toi, c'était Marc Lavoine sur votre radio ici. Direction maintenant le Marais Poitevin pour notre podcast Partir. Avec Ici Poitou, eh bien on va faire le plein de conseils pour partir en week-end dans la Venise verte à la recherche de l'Angélique.
1: Le Marais Poitevin, c'est un parc naturel régional à cheval entre la Vendée, la Charente-Maritime et les Deux-Sèvres. C'est un vrai dédale de couloirs d'eau entourés d'arbres. On comprend pourquoi on l'appelle aussi Venise verte. Ici, il n'y a pas de gondole, mais des barques à fond plat qu'on appelle des bâtées. Et moi, je vais vous donner envie de découvrir la biodiversité du Marais Poitevin. Les animaux qui y vivent, les plantes inattendues qui s'y développent et qui façonnent le paysage. Et à la fin de cet épisode, vous saurez pourquoi les bateliers qui guident les visiteurs sur les canaux ont un pouvoir magique. Je m'appelle Noémie Guillotin, je suis journaliste à Ici Poitou. Et j'adore le Marais Poitevin, parce que c'est un lieu hors du temps. On y est comme dans une bulle, au contact direct avec la nature. Je m'y sens bien parce qu'ici, je suis loin de la foule et des tracas du quotidien. Bienvenue dans Partir, le Marais Poitevin, un trésor de la nature. Notre point de départ, c'est Coulon dans les Deux-Sèvres. Coulon, c'est la capitale du Marais Poitevin. Je vous emmène sur le quai des Embarcadères. C'est un peu le port des barques qui transporte les visiteurs dans le labyrinthe d'eau et de verdure du Marais. Depuis le quai, on peut voir la Sèvre Niortaise. C'est le fleuve qui traverse le sud des Deux-Sèvres. Le long, il y a ces belles maisons en pierre claire et aux volets colorés. C'est vraiment la carte postale. J'aime bien venir ici, surtout quand il y a du soleil, pour prendre un verre en terrasse ou me balader à vélo. D'ailleurs, si vous êtes motivé, je vous recommande de partir à vélo depuis Niort pour rejoindre Coulon. Vous en aurez pour un peu moins d'une heure. Moi, le chemin que je préfère, c'est celui qui longe la Sèvre, parce qu'on est proche de la nature. On croise des vaches, des hérons, on voit des écluses et les pêcheurs. C'est vraiment une jolie balade. Et rassurez-vous, c'est très plat, donc vous pourrez le faire en famille. Mais moi, je le fais quand même en vélo électrique. Et une fois arrivé à Coulon, si vous voulez déjeuner sur place, mon conseil, c'est vraiment d'aller au Central. C'est un hôtel-restaurant qui met en valeur les produits locaux. C'est une cuisine raffinée et inventive. Et en plus, les prix sont très raisonnables. Et pour le dessert, je vous propose une petite douceur. L'été, les glaciers sont ouverts. Et je vous conseille de tester la glace à l'angélique. C'est typique de chez nous. Ça a un goût frais, végétal et un peu poivré. Surtout, moi, ça me rappelle des souvenirs d'enfance. Et si vous venez hors saison, vous pourrez aussi goûter à l'angélique confite, en version bonbon et même en cookie. L'angélique, vous savez, c'est ce truc vert qu'on retrouve dans les quais aux fruits de nos grands-mères ou sur les brioches des rois. Eh bien, figurez-vous que l'angélique et le Marais Poitevin, c'est une histoire qui dure depuis des siècles déjà. Ce sont les moines qui ont commencé à cultiver cette herbe au XIIe siècle. Elle apprécie les terres humides pour se développer. Alors autant vous dire qu'ici, elle est servie. Et on la repère facilement. L'angélique, c'est la plus grande plante aromatique du monde. Elle peut mesurer plus de 2 mètres. Si on se rapproche de l'embarcadère de Coulon, on ne peut pas rater les barques à fond plat et aux sièges colorés. Elles sont toutes alignées sur l'eau. Et c'est amusant de voir qu'elles ont toutes leurs propres noms. La loutre ou le maréchin. Ici, il y a toujours des bateliers prêts à vous accueillir pour embarquer. Par contre, je vous préviens, il y a toujours du monde. C'est vraiment l'endroit où viennent la plupart des touristes pour visiter le Marais Poitevin.
2: Alors, on va peut-être taper un petit peu dans l'autre bateau d'avant.
1: Je vous recommande d'aller dans le Marais au printemps pour voir la nature qui s'éveille. Et surtout, vous verrez, c'est plus calme. Sinon, le bon plan, c'est d'y aller l'été, mais tôt le matin, pour trouver un peu de fraîcheur. Mais je vous ai promis de vous faire découvrir mon lieu préféré. J'ai décidé de vous emmener dans un endroit plus confidentiel que Coulon. On va à Saint-Cé-la-Garette.

0: on est donc à Sensey-la-Garette. C'est à moins de 10 minutes en voiture de Coulon. Il faut vous imaginer, la Garette, c'est un village où il n'y a qu'une seule rue. J'adore cet endroit, avec cette voie piétonne qui longe le marais. Il y a des maisons avec de jolis jardins qui donnent un accès direct à l'eau. Ce village, il est construit un peu comme Venise, entre la rue et le canal. Le lieu a vraiment gardé son authenticité. En fait, on dirait que le temps s'est figé ici. D'ailleurs, c'est à la Garette, en 1930, que les touristes ont commencé à venir pour des balades en barque. C'est vrai qu'ici, on associe la barque au tourisme. Mais aujourd'hui encore, les locaux continuent de l'utiliser pour se déplacer dans le marais. Si vous voulez vraiment découvrir cet endroit en famille, je vous conseille de faire appel à un guide batelier. Il connaît le marais sur le bout des doigts, son histoire et ses anecdotes. Et accessoirement, vous n'avez pas à ramer. Vous pouvez profiter de la vue sans vous fatiguer. Pour les plus aventuriers, vous pouvez tout à fait louer une barque sans guide. Vous avez les rames, une carte avec l'itinéraire et c'est à vous de vous débrouiller. Une fois, je n'ai pas tourné dans le bon canal. Alors j'ai un peu galéré, mais rassurez-vous, on finit toujours par retrouver son chemin. Comme pour les rues, il y a les noms des canaux sur des poteaux. Ce que j'aime vraiment à la Garette, c'est qu'on est tout de suite en pleine nature. On est sur l'eau, au milieu d'un long couloir d'arbres. Là, on est tôt le matin, et moi je trouve que c'est le moment idéal pour profiter du marais Poitevin. Quand le soleil se lève, et à la fin de la journée, quand il se couche. Ça crée des effets de lumière magnifiques, et c'est là qu'on a le plus de chances de croiser des animaux. D'ailleurs, pour les amoureux des oiseaux, je vous recommande d'apporter une paire de jumelles. Ça vous permettra d'identifier au mieux les différentes espèces.
1: Le marais Poitevin, ça ressemble à une cathédrale de verdure, un sentiment de bien-être, de sérénité, presque d'apesanteur, j'ai envie de dire.
0: Lui, c'est Gaëtan, notre batelier.
1: C'est vraiment un lieu qui est hors du temps, on perd la notion du temps.
0: Ici, c'est la deuxième plus grande zone humide de France, après la Camargue. Mais tout ça, c'est artificiel. C'est la main de l'homme qui a complètement façonné le paysage. Moi, ce qui m'émerveille à chaque fois que je viens ici, ce sont ces arbres au bord des berges. Ils ont un tronc massif, des racines qui partent sur les côtés et qui s'entremêlent. La façon de les tailler leur donne vraiment une silhouette particulière. Ce sont les frênes têtards. Et donc c'est vraiment cette taille qui donne ce nom, son nom de frêne têtard.
1: Voilà, frêne têtard ou trogne aussi. Et c'est vrai que ça, ça donne tout de suite une ambiance. Vous venez le matin quand il y a un peu de brume, soit féerique ou lugubre, hein, au choix. Mais c'est vrai que si on se laisse aller un peu au niveau de l'imaginaire, c'est un arbre qui est assez magique, hein, de par sa forme.
0: Mais ces arbres emblématiques sont menacés par une maladie liée à un champignon, la calarose. Les frênes touchées sont vouées à disparaître. Alors depuis plusieurs années, le parc naturel régional mène des programmes de replantation d'arbres têtards avec de nouvelles essences. Le saule blanc, le charme, l'érable. L'idée, c'est d'introduire plus de diversité. Ça permet d'être moins vulnérable face à la maladie. Le marais, c'est aussi une grande diversité d'animaux. Certaines espèces sont envahissantes.

0: s'adapte forcément très bien au territoire. Et en plus, la chance qu'on a, c'est que, bon, comme c'est inondé tous les hivers, hein, c'est comme une transhumance, on les amène vers le 1er 15 avril et on vient les chercher fin octobre, début novembre.
1: L'herbe est bonne dans le marais?
0: Oui, alors après, il n'y a pas que de la bonne herbe. Il faudrait longtemps de prairie pour avoir de la bonne herbe. On les met dans un premier temps pour nettoyer. Après, faut, avec le temps. Après, il y a beaucoup de menthe aussi. Donc, c'est vrai que vu qu'elle mâchouille et qu'elle recrache souvent, bientôt, on aura beaucoup de champs de menthe.
1: Ça va remplacer l'angélique?
0: Ouais, bah oui. Il y a plus de menthe que l'angélique. Là, tout ce que tu vois, tout ce qui est au sol, c'est que de la menthe. Là. Des fois, quand il marche, tu sens la menthe. Ce sera encore des vaches laitières, ça ferait du lait menthe.
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1: Je vous ai dit au début de l'épisode qu'ici, les bateliers sont un peu magiciens. Eh bien, figurez-vous qu'ils arrivent à allumer le feu sur l'eau. Quand les arbres perdent leurs feuilles, elles viennent se déposer au fond de l'eau. Ensuite, elles se décomposent et ça crée du gaz. Gaëtan gratte le fond de l'eau avec sa rame pour percer ses poches de méthane qui remontent à la surface. Puis il allume son briquet. Ça fait des bulles et les flammes sont apparues.
0: Voilà. Ben là, ouais, je perce hein, et j'allume en fait, hein, tout simplement.
1: On a l'impression que la barque prend feu presque.
0: C'est ça.
1: Je vous rassure, il n'y a aucun danger, on est tous sains et saufs. Si vous avez encore un peu de temps devant vous, si votre week-end n'est pas terminé, j'ai une dernière idée. C'est la visite du parc ornithologique de Saint-Hilaire-la-Palue, les oiseaux du marais Poitevin. Il faut faire 20 minutes de voiture depuis Sensey-la-Garette et on y est. Au parc, on retrouve David, le gérant.
3: Alors dans le parc, on peut voir beaucoup d'oiseaux, puisque c'est un parc ornithologique. On présente 80 espèces d'oiseaux, principalement des oiseaux qui ont déjà été observés dans le marais Poitevin. Donc des cygnes, des oies, des canards, des bernaches, des sarcelles. Et là-dedans, donc, il y a des palettes de couleurs. Là, on retrouve le plumage du harle couronné. Donc il a une belle couronne blanque qui peut dresser un petit peu comme une crête, un peu comme un punk, comme ça là. C'est magnifique.
1: Ce qui est génial aussi, c'est que ce parc, c'est une histoire de famille. C'est le rêve du papa de David qui a créé ce lieu au début des années 2000. Je vous conseille d'y aller l'été. C'est un super plan fraîcheur quand il y a canicule. On peut se balader à l'ombre des arbres. Et puis l'été, il y a l'activité soigneur d'un jour. Vous participez au nourrissage des oiseaux aux côtés d'un soigneur. C'est très pédagogique et c'est vraiment sympa à faire en famille. J'aime ce lieu parce que ça garde vraiment un esprit nature. Les oiseaux ont de grands espaces. On se balade dans les allées comme si on était dans le marais. On passe par des volières, on oublie les grillages. On est avec les oiseaux. Allez admirer par exemple la cigogne noire, une espèce rare. Il n'y a que 75 couples en France, bien moins que leur cousine blanche. Et depuis 2 ans, une cigogne noire sauvage passe faire un petit coucou au parc. Au début, David et son père ont cru que c'était une de leurs cigognes qui était sortie de sa volière. Mais non, en fait, c'était bien un oiseau à l'état sauvage. C'est la première fois que le père de David en voyait dans le marais. Si vous avez une photo à prendre, je vous conseille le mur aux oiseaux avant la sortie du parc. Des oiseaux sont peints les ailes déployées grandeur nature. Et vous pouvez vous amuser à comparer votre envergure à celle des oiseaux. Vous écartez les bras et vous verrez si vous êtes plutôt de la taille d'un canard colvert ou d'une cigogne noire. Et puis comme tout ça, ça creuse, moi je ne pars jamais du parc ornithologique de Saint-Hilaire-la-Palue sans avoir dégusté une graissaille. C'est une tartine de pain recouverte de mauettes, ce haricot blanc typique du coin. C'est un régal. On peut aussi ramener chez soi une bière à, devinez quoi, à l'angélique. Mais ça, vous pourrez y goûter quand vous viendrez.

0: Grand Hôtel, le nouveau single de Benjamin Biolay. Demain, vous aurez droit à un nouveau podcast Partir qui nous emmènera sur le chemin de Stevenson avec Ici Garloser. Ne bougez pas, dans une poignée de secondes, on prend des nouvelles du Tour de France. C'est le départ des femmes ce samedi sur votre radio Ici.
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4: Bienvenue à tous sur cette toute première étape du Tour de France Femmes 2026. Vous la suivez sur Ici, radio officielle de l'épreuve. Nous sommes à Lausanne pour le départ de cette cinquième édition. 147 participantes, 21 équipes engagées. Le départ sera donné tout à l'heure à 14h15 sur les bords du lac Léman. Le dossard numéro 1, c'est celui de Pauline Ferrand-Prévot. Notre championne olympique des VTT a remporté, on s'en souvient, le Tour l'an dernier pour sa première participation. Elle est bien sûr de retour, sereine et détendue.
5: Je me sens comme l'année dernière, juste faire de mon mieux et puis on verra à la fin. C'est vrai que la préparation a été bonne et que j'ai la chance maintenant d'avoir l'expérience de l'année dernière. Je sais un peu l'organisation, comment ça fonctionne et comment les choses vont plus ou moins évoluer. Donc j'ai pas du tout l'impression d'être la grande favorite ou d'être la fille à battre.
4: Et voilà, mais pourtant face à elle, beaucoup d'appétit, beaucoup de concurrentes en grande forme, comme la championne néerlandaise Demi Vollering au sein de l'équipe FDJ Suez, la polonaise Kasia Nevajomach et Canyon SRAM qui a déjà remporté ce tour. Il y a aussi Paula Blasi, vainqueur du Tour d'Espagne. Pour cette première étape, on va également surveiller notre championne de France, la jeune ardéchoise Célia Géry, qui découvre ce tour au sein de la formation FDJ Suez et qui pourrait créer, pourquoi pas, aujourd'hui la surprise. Le parcours, eh bien une boucle de 138 km au départ de Lausanne. On va aller flirter les rives du lac de Neuchâtel. Trois cols de troisième catégorie au programme avant de revenir ici sur les hauteurs de la ville, la côte Saint-François. Le soleil, lui, est de retour après des pluies cette nuit. Il fait chaud, mais ça va se jouer sans doute au sprint ou au punch. Arrivée attendue entre 17h45 et 18h. On prend la température dans une demi-heure, juste avant le départ. Cette première étape Tour de France Femmes est à vivre sur votre radio ici. Prochain point dans une demi-heure.
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6: Les rendez-vous incontournables de la région pour vivre l'été comme il se doit. Le rendez-vous estival incontournable à Dunkerque, par exemple, avec un été au fort. Rendez-vous incontournable, je le disais, parce que chaque été, il transforme le parc du fort de Petite-Sainte en lieu festif, familial, avec des concerts, des spectacles, des animations, des marchés, des ateliers, puis des soirées plein air. Une programmation, et là j'insiste, 100% gratuite, conviviale, intergénérationnelle, qui vient en fait compléter l'offre de la base de loisirs du Fort Aventure. Parcours d'acrobranche, la grande tour du fort, aire de jeu et terrain de pétanque, vous voyez, sans oublier l'espace d'accueil et la restauration avec la méridienne. Alors en famille, entre amis, vous pouvez vivre l'été autrement et ça se passe au fort de Petite-Sainte. Là aussi, c'est un bon plan d'été dans le Nord-Pas-de-Calais.
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Ma sensualité, c'était donc le titre d'Axel Red. Ravi de vous accompagner pour ces premières minutes, là qu'on passe ensemble. Je suis avec vous jusqu'à 16h, donc voyez, on a le temps de découvrir les choses et de vous expliquer un petit peu ce qui va se passer aujourd'hui. Nous sommes le samedi 1er août. Ah, ça c'est une date importante. On dit au revoir aux juilletistes et bonjour aux Aoussiens. Et on vous souhaite surtout de bonnes vacances si c'est votre cas. Profitez-en. Tiens, pour démarrer cette nouvelle demi-heure, on va justement monter un peu le rythme avec la chanson de soprano. C'est du pur bonheur, c'est très énergique et c'est plutôt pas mal. Si vous faites la sieste, je pense que ça va vous réveiller. Voici Digi sur Essinor.

0: One More Night, Phil Collins sur ICI Nord, à suivre de la musique bien évidemment, toujours et encore celle de l'été, Murray Head, Vita, mais d'abord, je propose de retrouver celui qui s'occupe de lui aussi de la musique, à travers un rendez-vous que vous retrouvez tout le mois d'août, pendant tout l'été, ça s'appelle les tubes de l'été, c'est un spécial Toto aujourd'hui.
1: Musique à l'usine, l'Orchestre National de Lille donnait hier soir son dernier concert de la saison à l'intérieur de la salle des robots de l'usine Renault de Douai.
2: Et oui, on en parlait aux infos, le 2 juillet 1983, Jean-Claude Casadesus dirigeait l'ONL dans l'usine Renault de Douai. Pendant que cet été-là, un slow californien envahissait les ondes. Ce piano, quelques notes suffisent pour reconnaître, enfin ceux qui connaissent et aiment le groupe Toto, I Won't Hold You Back. Cette chanson, derrière ce grand classique de Toto, si vous connaissez le groupe Toto, oui, si, c'est eux qui ont créé Africa. Voilà, alors derrière donc cette chanson-là du groupe Toto avec ce piano magnifique, il y a le toucher au clavier de David Paich. C'est lui qui joue ces accords superbes.

c'est beau, superbe. Mais la chanson, en réalité, est écrite et chantée par le guitariste du groupe, Steve Lukather, excellent guitariste, mais c'est pas lui qui habituellement chante les tubes, les grosses chansons du groupe Toto. Il est plutôt le guitariste, et cette fois-ci, c'est lui qui s'y colle, et avouez que c'est une réussite. Écoutez-moi cette voix, je vous l'offre.

0: Alors ce titre, I Won't Hold You Back, est sorti au printemps 83. Le titre accompagne donc tout l'été les radios FM, ce qu'on appelle un tube FM chez nous, en France, un peu partout en Europe. Et écoutez aussi les chœurs. Écoutez-moi les chœurs. D'ailleurs, je vous les offre tout seul. Superbe. Ces chœurs, il y a entre autres dedans Timothy B. Schmidt, qui est le bassiste du groupe Eagles. Eagles, Hotel California, c'est le gars qui a une voix aiguë et qui ajoute des harmonies vocales superbes. Et ça se marie parfaitement avec la voix de Steve Lukather.
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0: on vous avait promis des belles vacances, hein. Donc on a rempli le contrat, on va dire, en tout cas pour le mois de juillet. Et donc ce mois d'août qui s'ouvre à nous avec encore plein de rendez-vous. Et d'ailleurs, si vous avez envie de partir, découvrir la région du Nord et du Pas-de-Calais, écoutez ce petit message.
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0: Ça s'appelle un mode détente, vous voyez, avec Kiss from a Roses, c'était Seal. Je vous souhaite une très belle après-midi, c'est samedi, nous sommes le 1er août. Vous écoutez Ici Nord, et voici l'info, il est 14h.
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0: dans le Var reste actif. La zone du Gros Bissian est considérée comme à très haut risque cet après-midi, surtout de 16h à 22h. Le ministre de l'Intérieur, Laurent Nunez, l'a dit en conférence de presse en fin de matinée. De nombreux points chauds persistent et on attend la levée du vent, notamment du Mistral dans l'après-midi. Plus de 1200 hectares ont brûlé depuis la reprise du feu hier après-midi. Le feu est fixé en revanche en Gironde, à l'exception des deux points chauds qui restent actifs au nord de la presqu'île du Cap Ferret et au sud de Lacanau. La préfète du département a fait le point à la mi-journée. Elle a parlé de la plus grosse opération anti-incendie de l'histoire moderne de la sécurité civile. Plus de 10 000 personnes supplémentaires vont pouvoir retourner chez elles aujourd'hui, soit 208 000 au total depuis le début des retours jeudi soir. Notre facture d'électricité va augmenter, plus 2,5%, soit environ 26 euros en plus en moyenne par an pour un ménage. Ça fait partie des changements du début de ce mois d'août, tout comme le livret A qui est revalorisé. Il passe de 1,5 à 1,7%. Week-end de chasse et croisée sur la route des vacances. Le pic d'embouteillage a été enregistré peu avant midi à 1000 km et ça diminue bien depuis. Bison Futé indique 500 km de bouchons sur toute la France à cette heure-ci. Et puis on est à moins d'une heure du départ du Tour de France Femmes. À 14h40, les coureuses partiront de Lausanne en Suisse. L'arrivée se fait au même endroit et tous les yeux sont tournés vers la tenante du titre et favorite bien sûr, la Française Pauline Ferrand-Prévot.
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2: Bienvenue sur cette toute première étape du Tour de France Femmes 2026 à vivre sur Ici, radio officielle de l'épreuve. Nous sommes donc à Lausanne en Suisse pour le grand départ de cette cinquième édition. Départ fictif qui sera donné dans quelques minutes à 14h15 sur les bords du lac Léman. Il y a beaucoup de monde sur les quais pour applaudir les 147 concurrentes. Applaudissements pour Pauline Ferrand-Prévot, notre championne nationale qui a le dossard numéro 1. Applaudissements pour les Suissesses qui sont également présentes. Marlène Rösser, Noemi Rugg. Étape de 138 km aujourd'hui, une boucle jusqu'aux abords du lac de Neuchâtel avant de revenir ici à Lausanne. Il y aura trois cols de troisième catégorie à affronter pour les concurrentes. Cette première étape, le Tour de France Femmes, est bien sûr à vivre sur votre radio ici. Rendez-vous dans une demi-heure pour le prochain point.
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0: George Harrison, Cerise Sinor, ça bouge, ça remue, ça vibre, et c'est ça la musique de l'été sur votre radio préférée. Tiens, en parlant de musique, de bouger, écoutez le message qui suit, et surtout soyez à l'écoute ce soir.
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0: de stress hein, avec Francis Cabrel pour la fille qui m'accompagne. On va les accompagner, les filles, les femmes, sur le Tour de France. On fait un point sur l'étape du Tour de France version femme.
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3: La toute première étape du Tour de France Femmes 2026 à vivre sur ICI, radio officielle de l'épreuve. Nous sommes à Lausanne en Suisse pour le grand départ de cette cinquième édition. Le départ fictif qui a été donné tout à l'heure à 14h15. Beaucoup de monde sur la ligne de départ et beaucoup d'applaudissements pour les concurrentes engagées, notamment Pauline Ferrand-Prévot, dossard numéro 1, notre championne en titre, qui va défendre sa couronne.
4: La Française C'est hallucinant, elle me dit, attends, j'ai des frissons.
5: Il n'y a qu'au Tour de France qu'on voit ça, donc merci à tous pour votre présence aujourd'hui. C'est la plus belle course au monde et on n'a même pas commencé que j'ai déjà les frissons, donc merci à vous d'être présents.
3: L'émotion de Pauline Ferrand-Prévot sur la ligne de départ et de l'émotion, il va y en avoir sur cette première étape de 138 km au départ de Lausanne. Sur la moto, ici, on retrouve Emma Sarango. Emma, bonjour. Vous confirmez qu'il y avait beaucoup d'ambiance tout à l'heure sur la ligne de départ?
6: Oui, et on a fait quelques kilomètres, Olivier, à partir de cette ligne de départ autour du lac Léman avec ce magnifique soleil qui se reflète. Et effectivement, il y avait des supporters de Pauline sur le long de cette route avec des pancartes à l'épaule, mais surtout il y en avait pour Marlène Reusser, la Suissesse, la locale de l'étape qui a remporté le Tour de Suisse au début de l'été, avec des petits drapeaux rouges à croix blanche agités dans tous les sens, surtout qu'aujourd'hui c'est jour de fête nationale ici en Suisse, donc ils sont tous venus sur les routes pour acclamer les coureuses avec des pique-niques de sortie, des petites chaises de camping. Et ils attendent désormais le départ réel. On est au niveau de ce kilomètre zéro. On attend les coureuses qui devraient pas tarder à arriver.
3: Emma Sarango sur la moto ici. Cette première étape, 138 km. Le Tour de France Femmes à vivre sur votre radio ici. Rendez-vous dans une demi-heure pour le prochain point.
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0: Une petite toile sous un ciel étoilé, si ça vous dit. C'est en partenariat avec Cinéligue Hauts-de-France. On vous propose en fait un voyage poétique en 7 escales, 7 courts-métrages adaptés à toute la famille qui vont résonner intimement avec le décor qui va vous entourer. Alors, je ne vais pas rentrer dans le détail de la programmation, mais sachez-le, pour votre confort, des transats, des plaids sont mises à votre disposition. L'ouverture du parc, bon, c'est 10h et ça se termine à 23h, mais vous pourrez y avoir accès à partir de 20h30 pour la séance cinéma ce soir. Et donc, si ça vous intéresse, rendez-vous sur le site de la métropole européenne de Lille. Vous aurez toutes les informations qui vous permettront de vous diriger plus facilement. Donc, je rappelle, ce soir, 20h30, du cinéma, sur le ciel plutôt étoilé. Rendez-vous au parc Mosaïque à Houplain-en-Couane.
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0: là, je vous ai vraiment mis la musique d'après-sieste. Hein. C'était Richard Marx avec Right Here Waiting. À suivre sur votre radio ici Nord, le baiser d'Alain Souchon. Nous écouterons également un souvenir des années 80, Baltimora, avec Tarzan Boy. Bel après-midi. Et puis, n'oubliez pas également qu'à, dans une dizaine de minutes, on fera un point sur l'actualité de ce samedi 1er août.
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0: et de Liane en Liane. On passe l'été ensemble sur Ici Nord avec Baltimora pour Tarzan Boy. De Liane en Liane, direction l'information. Voici les infos de ce samedi 1er août. Il est 15h.
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0: Les pompiers et les élus s'attendent au pire cet après-midi dans le Var. Au Gros Bessillon, le vent va se lever et pousser le feu qui reste encore actif. La situation sur place est considérée comme à haut risque de 16 à 22 heures. Plus de 1200 hectares ont brûlé depuis la reprise de l'incendie hier après-midi. Le soulagement en revanche en Gironde où le méga-feu démarré il y a 10 jours est désormais fixé et il ne progresse plus. À l'exception de deux points chauds au nord de la presqu'île du Cap Ferré au sud de Lacanau, 10 000 personnes supplémentaires vont pouvoir rentrer chez elles aujourd'hui. 42 000 hectares de végétation sont partis en fumée dans cet incendie XXL. L'UEFA dit avoir perdu toute confiance en Gianni Infantino. Le patron de la FIFA a pourtant fait marche arrière après les menaces de boycott de l'instance qui dirige le foot en Europe. Gianni Infantino a renoncé hier soir à ouvrir la porte à des investisseurs privés pour l'organisation de compétitions de foot internationales. Et si vous nous écoutez sur la route, vous êtes peut-être bloqué dans les bouchons en ce traditionnel week-end de chasse et croisée entre juilletistes et haussiens. Il y avait un peu plus de 1000 km d'embouteillage à la mi-journée. On est à 580 km de bouchons actuellement sur toute la France. La 7 dans le sud-est étant l'axe le plus encombré selon Bison Futé. Le coup d'envoi du Tour de France femmes a été donné il y a moins de 20 minutes en Suisse. Les coureuses sont parties pour 138 km avec une arrivée à Lausanne comme pour le départ. La Française de 34 ans, Pauline Ferrand-Prévot, remet son titre en jeu.
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2: La première étape à Lausanne, en Suisse, et avec une échappée qui est donnée par Océane Mahé, jeune savoyarde de l'équipe Ma Petite Entreprise. Quatre coureuses qui sont en tête. Océane Mahé, aux côtés de l'Espagnol Edoya Errasoa Lassa, de la Néerlandaise Rinchbeck et de la Tchèque de l'équipe Cofidis Nicolas Noskova. Elles ont 1 minute 34 d'avance sur le peloton qui roule pour l'instant tranquillement derrière, nous donne pas la chasse. Il fait très chaud en Suisse. Le premier ravitaillement a été avancé ici. Il reste 121 km sur cette première étape à parcourir, avec une arrivée qui est attendue à Lausanne entre 17h45 et 18h. Une première étape et une course à vivre, bien sûr, sur votre radio ici. Prochain point dans une demi-heure.
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0: Le son sur Essinor avec Nick Kershaw à l'instant pour The Riddle. On va marquer une courte pause et on revient avec trois chansons françaises à la suite. Johnny Hallyday, Zazie et Pascal Obispo.
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0: trois chansons à la suite, hein, trois chansons françaises, et c'est là où on se dit que le temps passe vite. On a écouté Johnny Hallyday, Zazie et Pascal Obispo avec Plus que tout au monde. On aime le vélo plus que tout au monde. Un point tout de suite sur le Tour de France Femmes.
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3: Vous suivez la toute première étape du Tour de France Femmes 2026, épreuve à vivre sur Ici, radio officielle de cette compétition. Nous sommes en Suisse, le départ a été donné tout à l'heure à 14h15 de Lausanne. Il reste encore 102 km à parcourir dans cette première étape de 138 km pour les concurrentes. Et une première échappée menée par une Française, Océane Mahé, de ma petite entreprise, la Savoyarde, qui est aux côtés de la Tchèque Nicola Noskova, de l'Espagnol Idoia Eraso Lassa, et de la néerlandaise Maud Rijnsbeck. Emma Sarango, on vous retrouve avec Selim Guerribi sur la moto ici. Vous êtes juste derrière ces échappées et quatre concurrentes qui semblent plutôt bien s'entendre.
4: Et oui, avec Océane Mahé, la française de l'équipe Ma Petite Entreprise, qui prend son relais, chacune son tour. Les partenaires d'échappée qui tiennent le coup, qui ont désormais plus de 4 minutes d'avance sur le peloton, alors qu'on vient de dépasser le village, la ville d'Yverdon, qui est la deuxième ville du canton de Vaud. Et on approche, Olivier, de la première difficulté au niveau de la côte de Chables, sachant que jusqu'à présent on était sur du plat, mais elle a vraiment très très faux plat, hein, parce qu'il y avait vraiment beaucoup de bosses, de montées, de descentes. Et forcément, pour les quatre partenaires d'échappée, ça rajoute de la difficulté. Il faut avoir les jambes, il faut tenir le coup. C'est une fausse première étape facile. Et pour l'instant, eh bien, Océane Mahé, elle tient le coup, même si son directeur sportif nous disait à l'instant que son objectif, c'était surtout prendre des points pour le maillot à poids et pas forcément aller au bout de cette échappée. Elle est devant nous, Océane Mahé. On est dans une montée et on s'approche de la première grande difficulté de cette première étape.
3: Emma Sarango sur la moto ici, pilotée par Selim Guerribi. Cette première étape est Tour de France Femmes à vivre, bien sûr, sur votre radio ici, prochainement dans une demi-heure.
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0: Les rendez-vous incontournables de la région pour vivre l'été comme il se doit. Le rendez-vous estival incontournable à Dunkerque, par exemple, avec un été au fort. Rendez-vous incontournable, je le disais, parce que chaque été, il transforme le parc du fort de Petite-Sainte en lieu festif, familial, avec des concerts, des spectacles, des animations, des marchés, des ateliers, puis des soirées plein air. Une programmation, et là j'insiste, 100% gratuite, conviviale, intergénérationnelle, qui vient en fait compléter l'offre de la base de loisirs du Fort Aventure. Parcours d'acrobranche, la grande tour du fort, aire de jeu et terrain de pétanque, vous voyez, sans oublier l'espace d'accueil et la restauration avec la méridienne. Alors en famille, entre amis, vous pouvez vivre l'été autrement, et ça se passe au fort de Petite-Sainte. Là aussi, c'est un bon plan d'été dans le Nord-Pas-de-Calais.
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0: Julien Clerc, qui reviendra donc prochainement dans la région. D'ailleurs, j'avais vu passer une date du côté de Valenciennes. J'espère que vous allez bien. L'après-midi continue avec du Coulon de The Gang, également du Jean-Jacques Goldman pour Envole-moi. Et maintenant, Lisa avec Le Petit Pêcheur. Ça, c'est sympa comme son. Et on va vous le faire découvrir.
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0: Ouais, classique, hein. C'était Jean-Jacques Goldman avec Envole-moi. Ben, je m'envole pour mieux retomber demain matin à partir de 7h. Et je vous accompagnerai, je vous réveillerai demain matin. Ce sera une matinale spéciale week-end. En attendant, je vous laisse avec Frédéric Hafner. Mais d'abord, c'est l'information puisqu'il est précisément 16h. Bel après-midi.
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0: Les conditions météo favorisent la propagation de l'incendie dans le Var. Le vent se lève cet après-midi avec des températures pouvant atteindre les 40 degrés. La zone du Gros Bessillon est considérée comme à très haut risque. Jusqu'à ce soir, plus de 1500 hectares ont été parcourus par le feu qui a repris hier après-midi. Le Var qui fait face à des conditions climatiques rarement connues, disent les pompiers du département. Le feu est fixé en revanche en Gironde, à l'exception de deux points chauds qui restent actifs au nord de la presqu'île du Cap Ferret et au sud de Lacanau. Plus de 10 000 personnes supplémentaires vont pouvoir retourner chez elles aujourd'hui, soit 208 000 au total sur les 220 000 qui avaient été évacués. Notre facture d'électricité va augmenter, plus 2,5%, soit environ 26 euros en plus en moyenne par an pour un ménage. Ça fait partie des changements du début de ce mois d'août, tout comme le livret A qui est revalorisé. Il passe de 1,7% de 1,5 à 1,7%. Week-end de chassé croisé sur la route des vacances. Bison futé, voie noire dans le sens des départs. On est en ce moment à 500 km de bouchons sur toute la France. C'est moitié moins qu'à midi où l'on a atteint un pic d'embouteillage de 1000 km. Les axes les plus encombrés sont l'A7 dans la Drôme et l'A9 dans l'Aude. Et puis première étape sur le Tour de France femme. Elle a démarré il y a un peu plus d'une heure maintenant. 138 km. L'arrivée se fera un peu avant 18h au même endroit que le départ, à Lausanne en Suisse.
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2: Vous suivez la toute première étape du Tour de France Femmes 2026 à vivre sur ICI, radio officielle de l'épreuve. Nous sommes en Suisse. Le départ a été donné à 14h15 à Lausanne. Une échappée à 82 km de l'arrivée avec une Française qui nous régale. C'est la jeune Océane Maé, la jeune Savoyarde, qui est avec trois autres concurrentes et qui a pu prendre les premiers points de la montagne. Elle est passée en tête. La première difficulté de cette épreuve, la côte de Chable. Océane Maé qui était avec d'autres concurrentes, qui est avec l'Espagnole Erosa Lassa, avec la Néerlandaise Rinchbeck et la Tchèque Noskova de l'équipe Cofidis. Quatre coureuses qui s'entendent très bien puisqu'elles ont maintenant quasiment 5 minutes d'avance sur le peloton. Première étape et Tour de France Femmes à vivre sur votre radio ICI, 80 km de l'arrivée. Prochain point dans une demi-heure sur votre radio ICI.
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4: Et comment ça se passe du côté du ciel cet après-midi? Bon, je vais rien vous révéler puisqu'a priori, si vous voulez lever la tête, oula, lever la tête, vous allez constater ce que je vais vous confirmer. Il fait beau, il fait chaud, un peu moins que ces derniers jours. Tant mieux, profitons-en parce qu'on va à nouveau dépasser les 30 degrés en début de semaine. Le ciel, il est globalement bien dégagé. Quelques nuages, mais des nuages hauts, donc ils ne bloquent pas la luminosité. Les températures en ce moment, nous relevons 22 degrés à Dunkerque, 23 pour les autres villes du littoral, 23 degrés aussi à Bergues, 24 à Rumilly et Lépinois, 25 degrés à Saint-Omer et Bapaume, 26 à Lille, à Templeuve, à Béthune, à Cambrai, 27 à Lens et à Valenciennes. Allez, je vous parle un petit peu de cette nuit. Le ciel sera étoilé, donc si vous restez dans le jardin, sur la terrasse, sur le balcon un petit peu tard, en tout cas si vous n'êtes pas en pleine ville où on a toujours ces problèmes de pollution lumineuse pour voir les étoiles, bah, vous pourrez peut-être en profiter. Et puis on nous a annoncé il y a quelques minutes un obstacle sur la Nationale 225 entre Bergues justement et Dunkerque. J'ai pas plus d'infos, mais apparemment toutes les voies étaient neutralisées. C'est à hauteur de Sox dans le 59, donc soyez prudents. Et puis si vous êtes témoin d'un incident, d'un accident, si vous êtes là-bas sur la Nationale 225 et que vous savez de quoi il s'agit, vous pouvez nous appeler au 03 20 55 89 89. Bon après-midi avec nous sur ICI Nord.
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1: C'était la grenade de Clara Luciani juste avant sur Ici Nord. Et les gens du Nord, vous, nous, vos voisins, nos voisins, ils sont à l'honneur tous les jours et toute l'année sur votre radio locale. Dans quelques minutes, nous irons à la mer avec Olivier Paulet. On en prendra plein les yeux. Et quoi d'autre cet après-midi au programme, l'info locale avec Louise Forbin, bien sûr, le Tour de France Femmes toutes les demi-heures et l'arrivée en direct sur Ici Nord. Vos messages aussi par téléphone ou WhatsApp si vous avez, si vous êtes témoin d'un incident, d'un accident, si vous avez quelque chose à nous signaler sur la route, dans le Nord ou dans le Pas-de-Calais. Vous pouvez aussi utiliser WhatsApp pour nous envoyer des photos de ce que vous faites, de chez vous, etc. Moi, j'aime bien comme ça qu'on échange, c'est assez sympa. Et puis, les chansons que vous aimez, évidemment, sur Ici Nord, Alain Chamfort. Tout de suite, il sera suivi par Morane. Bon après-midi.

0: Morane, sa voix, son esprit, son talent, elle nous manque tant. Heureusement qu'elle nous a laissé beaucoup de belles chansons qu'on aime toujours écouter à la radio ici Nord. En plein chassé-croisé entre juguettistes et haussiens, deux poncifs d'enchaîner pas mal, hein. Mais c'est une réalité, vous êtes nombreux aujourd'hui à nous écouter sur la route. Et nous, ici à la radio, on vous accompagne avec joie et avec un photographe passionnant. Maintenant, c'est l'heure de découvrir un nouveau nordiste avec Olivier Paulet.
1: Direction la Côte d'Opale pour une histoire d'iode, d'écailles, de vagues, où l'objectif est de shooter au bon moment.
2: Je m'appelle Frédéric Briouat, photographe professionnel spécialisé dans le monde marin.
1: Alors la genèse, Frédéric, parce que c'est pas courant ça.
2: Ce sont des rencontres, c'est-à-dire que un jour je suis allé sur les quais, j'ai rencontré des marins, on a discuté ensemble et puis ils m'ont dit allez, tu veux embarquer, et c'est là l'aventure a commencé.
1: Au début vous étiez photographe tout court, sans spécialité.
2: Oui, la photographie depuis tout petit, et puis la passion surtout sur le savoir-faire, sur les hommes et les métiers qui ont tendance à disparaître.
1: Principale qualité pour faire ça.
2: S'inspirer de ce qu'on voit, c'est-à-dire qu'effectivement ce qu'il faut, regarder normalement le travail des hommes et puis se laisser porter.
1: Non, pas le Grand Bleu, c'est pas les fonds marins. Ils montent sur les bateaux avec les pêcheurs, Frédéric. D'ailleurs, un bateau, c'est pas ce qu'il y a de plus stable hein, pour prendre des photos.
2: Bah, quand on coupe photographie, il faut s'adapter. C'est-à-dire qu'il faut apprendre à désolidariser le bas du corps qui est en mouvement avec le haut du corps qui tient l'appareil photo pour avoir des clichés qui soient les plus fixes possibles.
1: On n'a pas le temps de calculer, quoi.
2: C'est le moment présent, c'est-à-dire que sur un bateau de pêche, il se passe tellement de choses que de toute façon, il faut être très attentif, voir le geste du marin, voir le mouvement du bateau, le poisson qui arrive à bord. Et puis la lumière, c'est très important, la lumière de la mer, la lumière qui vient éclairer les hommes.
1: Alors ces hommes, parlons-en.
3: C'est curieux chez les marins ce besoin de faire des phrases.
1: Oui, elle est facile, l'approche du marin.
2: Oui, c'est assez facile parce que je leur confie ma vie, hein. C'est un métier qui est quand même très dangereux. Ils font très attention à ce que mon positionnement, pour pas que je sois blessé. Et puis il y a une véritable empathie de leur part et une fierté aussi que l'on puisse transcrire leur savoir-faire.
1: Quel matériel ?
4: Le côté artistique, c'est moi, donc je te demanderai de ne pas t'en mêler.
1: Quel matériel, Frédéric ?
2: Oh, moi, je suis en 24-36, un appareil photo classique. Hein. Je suis un peu de la vieille école, même si c'est du numérique.
4: Je travaille en noir et blanc, moi, ici. Hein. Je suis obligé d'appuyer les couleurs, hein. Sinon ça va rendre fat. Hein.
2: L'important, c'est de pouvoir faire des réglages. Maintenant, il y a de plus en plus de personnes qui vont utiliser leur téléphone. Il y a quand même une différence entre les réglages d'un téléphone et les réglages véritablement d'un appareil photo qui est beaucoup plus lourd, qui demande plus de technique.
1: Un beau souvenir.
2: Ah, le plus beau souvenir, bah, c'est toujours lié à la lumière, c'est toujours lié au regard des marins qui sont émerveillés quand ils ont une bonne pêche, aussi à leur tristesse quand ils n'arrivent pas à pêcher. Et puis la convivialité, les moments où on pose l'appareil photo, qu'on se retrouve dans le carré et que je les écoute me raconter leur vie et leur savoir-faire et leur moment de bonheur.
1: Merci Frédéric.
2: Moi c'est ici, à Boulogne-sur-Mer, que j'ai découvert le savoir-faire et l'empathie de tous ces hommes.
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0: À chaque fois que j'entends, je me rappelle, je me souviens de son petit passage comme ça, presque inattendu et assez chouette, avec son amoureux, Alyosha Schneider, aux Victoires de musique. C'était l'année dernière, si j'ai pas de bêtises. Charlotte Cardin sur Ici Nora avec The Way We Touch. C'était le premier extrait de son troisième album, sorti il y a pas très très longtemps, hein, 4-5 mois environ. Comment ça roule dans le 59, dans le 62? On va faire le point dans quelques minutes, mais avant, on va écouter Ford & Blondes et puis on fera un détour par la Suisse pour le Tour de France Femmes sur Ici Nora.
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0: Fordon Blondes à l'instant sur votre radio locale ici Nord et puis direction la Suisse. Maintenant, ça fait bientôt 2 heures qu'elles sont parties les coureuses du Tour de France Femmes.
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3: Et vous suivez la toute première étape de ce Tour de France Femmes 2026, épreuve à suivre sur ICI, radio officielle du Tour. Nous sommes en Suisse puisque le départ a été donné en début d'après-midi sur les bords du lac Léman à Lausanne. Il reste maintenant 62 km à disputer dans cette première étape avec une échappée et une Française qui nous régale. C'est la jeune Océane Mahé de l'équipe Ma Petite Entreprise. C'est elle qui a pris les premiers points de la montagne dans la côte de Chables et qui mène encore cette échappée avec 3 autres concurrents. Emma Sarango, on vous retrouve juste derrière ces échappées sur la moto de Selim Guiribi pour ICI, des concurrentes qui tentent de s'entendre pour garder une avance d'environ 5 minutes sur le peloton.
4: 6 minutes même maintenant, Olivier, pour les 4 partenaires d'échappée qui ont effectivement largement distancé le peloton, mais qui surtout parviennent à garder cette avance alors qu'on est rentré dans une zone très venteuse avec un vent de face qui aurait pu les ralentir. C'est d'ailleurs ce que redoutait la formation Ma Petite Entreprise, hein, le directeur sportif d'Océane Mahé, qui nous disait tout à l'heure, à partir du 60e kilomètre, ça va se compliquer, on n'attend plus grand-chose. Et bien finalement, elles sont toujours là, les 4, toujours là à tenir tête et toujours là à tenir à distance le peloton, alors qu'on vient de passer tout pile la moitié de la course, hein, 69 kilomètres, il en reste 69, et on va s'approcher de la deuxième grande difficulté au niveau du col de Villars-le-Comte, avec une pente à plus de 5%, col de troisième catégorie, et Océane Mahé, bah là encore, va essayer de prendre des points pour le maillot à pois, pour peut-être essayer de porter le premier maillot à pois de cette édition du Tour de France.
3: On le souhaite, bien sûr, Emma Sarango sur la moto ICI, Océane Mahé, donc. Il reste 61 km à parcourir. Première étape Tour de France Femmes à vivre sur votre radio ICI. Rendez-vous dans une demi-heure pour le prochain point.
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0: Et puis on vivra évidemment également en direct l'arrivée de cette première étape Lausanne-Lausanne en direct de la Suisse. Ce sera entre peut-être 17-18h. En tout cas, on vous tient au courant. On suit tout ça de près pour vous sur votre radio locale ICI Nord. On revient par chez nous pour voir comment ça se passe sur les routes. Évidemment, le fameux chassé-croisé juilletiste haussien, il y a du monde sur la route. Alors on me parle déjà, on m'envoie un mot pour nous signaler un bouchon entre la Belgique et Paris sur l'autoroute A16 à hauteur de Calais. Ça commence à bien bouchonner, alors 1 km environ de bouchon pour le moment, c'est pas énormissime, mais ça risque de s'accentuer, donc toujours pareil, hein, soyez prudent, respectez les distances de sécurité, puis un obstacle aussi que la Dire Nord nous signale sur la Nationale 227 entre Léquin et Villeneuve-d'Ascq, à hauteur de Villeneuve-d'Ascq, un obstacle, alors je sais pas ce que c'est, mais une voie neutralisée, c'est la voie de gauche. Si vous avez plus d'infos, vous nous appelez 03 20 55 89 89, bel après-midi avec votre radio locale ICI Nord.
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0: Le cimetière des éléphants, Eddie Mitchell sur votre radio locale ici Nord, et à suivre Christopher Cross, Marc Lavoine en duo avec Patrick Fiori pour la musique. Et tout de suite, c'est le moment de retrouver l'humour en tube avec notre ami Fred Ballard. Vous êtes peut-être d'ailleurs en train de nous écouter en voiture. Il faut bien le reconnaître, qu'on soit en vacances ou pas, l'été comme toute l'année, il y a un indispensable maintenant dans la voiture, c'est le GPS.
1: Vous savez c'est quoi le bouton le plus utilisé sur Waze ? Domicile. Ça vous amuse ?
2: Ah bah faut dire que ça en dit long sur l'évolution de nos cerveaux, hein. Avant on tournait pendant des heures pour retrouver le chemin de la maison, mais on y arrivait. Maintenant, Berwan Bellazar se fait du souci pour nous.
1: On ne sait plus rentrer chez nous. Tu te rends compte, la moitié de la salle là, tu leur enlèves leur iPhone, ils se disent bon, bah, ce soir on s'allonge là pour l'instant et demain à l'aube on va aviser. C'est terrible ce qui se passe. J'ai vu un chiffre, on ne sait plus rentrer chez nous. Vous savez que 70% des SDF, c'est juste des gens qui ont perdu leur chargeur.
2: Ah, il y a des sondages qui font réfléchir hein, sur la drôle d'époque qu'on traverse avec ou sans GPS. Entre E.T. téléphone maison et Waze trajet domicile, on a fait du chemin. Même si toutes les voies de GPS n'ouvrent pas toutes les voies de circulation, Madola Niçoise est limite jalouse hein, de celle qui guide son mari dans les embouteillages.
3: La sienne de madame GPS, il ne peut plus s'en passer. Il en met même pour aller chez ma belle-mère. Qu'il y va depuis qu'il est né, chez ma belle-mère, elle n'a jamais déménagé. Ah non, mais moi, ça me fait monter une de ces bouffaillisses, cette madame GPS, au malheur. Non, tu sais ce qu'il y a. Elle, devant moi, elle vous voit, mon mari. Je suis sûre que quand j'ai le dos tourné, ils doivent se tutoyer.
2: Ah, ben c'est sûr qu'on n'est pas à l'abri de découvrir des relations adultères avec un ou une GPS, hein, maintenant que Waze connaît le trajet jusqu'à notre domicile mieux que nous. Il faut s'attendre à tout, mais bon, les GPS ont peut-être le sens de l'orientation, mais nous, on a le sens de l'humour. Et avec ça, on va très loin.
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0: décupé, tous les deux. D'ailleurs, Marc Lavoine en duo avec Patrick Fiori, c'est une nouveauté sur la playlist Ici Nord. Merci de passer ce samedi après-midi avec nous. Notez bien le message qui suit. Si vous empruntez l'autoroute A1 cet été, il va se passer des choses. Il y a des travaux prévus pendant 15 jours. On vous explique tout ça dans quelques secondes. Pour la musique, la suite Blondie. Puis un autre duo, ce sera Garou avec Céline Dion. Ça se passera juste avant 17h, l'heure de retrouver l'info d'ici avec Louise Forbin.
1: Attention, du dimanche 2 au vendredi 14 août, la DIR Nord va rénover l'autoroute A1. Elle sera totalement fermée à la circulation vers Lille entre Dourges et Carvin. La déviation mise en place vous fera passer par la 26 ou la 21 vers Lens, puis la Nationale 47 vers Labassée et enfin la Nationale 41 vers Lille. Ici Nord vous accompagnera pendant cette période et vous guidera sur les routes de la région. 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

0: Le duo iconique Céline Dion et Garou sous le vent sur votre radio locale ici Nord.
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0: Merci de votre fidélité, merci de nous écouter, il est 17h. Et à 17h, ce samedi 1er août, nous vous retrouvons Louise Formin pour l'info d'ici. Nous démarrons avec ces 78 migrants secourus dans le détroit du Pas-de-Calais.
2: Plusieurs tentatives de traversée de la Manche ont eu lieu hier. Une embarcation s'est retrouvée en difficulté au large des dunes d'Écho en raison des mauvaises conditions en mer. Le bateau menaçait de se disloquer et a subi plusieurs pannes moteurs. Certains exilés ont d'abord refusé l'aide des secours, mais l'ensemble des naufragés a finalement été pris en charge et ramené au port de Boulogne-sur-Mer. Les routes sont très chargées pour ce week-end de chassés croisés. Plus de 540 km de bouchons ont été enregistrés à 15h30 d'après Bison Futé. C'est noir dans le sens des départs. Ce sera orange demain dans la moitié nord de la France, rouge dans la moitié sud. La circulation va rester dense jusqu'à la fin de la journée. En Gironde, les pompiers sont toujours sur le terrain. Après 10 jours de lutte contre les flammes, le feu est désormais fixé et ne progresse plus. Pour aider les sinistrés et les soldats du feu à la Madeleine, près de Lille, une podologue a lancé un appel aux dons. Elle récupère désinfectants, pansements, crèmes anti-frottement, gants, tout ce qui peut aider à soigner des blessures. Vous pouvez les déposer à son cabinet au 4D rue des Gantois à la Madeleine. Le matériel sera envoyé lundi. Une bonne odeur de cheddar règne dans les rues du Portel. La ville de la Côte d'Opale organise le festival du Welsh ce week-end. Pour l'occasion, aujourd'hui et demain, tous les restaurants de la ville participent en proposant ce plat emblématique du nord de la France. En parallèle, des animations sont organisées sur la plage du Portel avec des jeux gonflables et manèges pour les enfants. La journée se termine par un concert ce soir. Evangeli et Billy Crawford seront sur la scène à 21h30. Les coureuses du Tour de France se sont élancées de Lausanne pour la première étape de cette 5e édition. Partie peu avant 15h, elles vont parcourir 138 km autour de la ville suisse. Arrivée prévue un peu avant 18h. Et on vous fait vivre cette étape sur votre radio ici Nord avec des points réguliers et l'arrivée en direct.
0: Il reste 46 km exactement à parcourir.
2: Elles ont fait plus de la moitié.
0: Ouais, elles ont fait plus de la moitié. Et avec une vitesse moyenne, je suis en direct. Hein. 38,8 km/h, la vitesse moyenne. Moi, je sais que déjà, quand je dépasse les 18-20 km/h, c'est que j'ai actionné l'assistance électrique.
2: C'est ça, moi déjà, avec électrique, c'est 25 km max.
0: C'est ça. Alors, la météo, il fait beau, il fait chaud. C'est bien, ça fait du bien. Alors, attention, ça va remonter. Hein, donc, profitez-en. À partir de demain, ça remonte un petit peu. On aura quoi demain? 2 degrés. De plus le matin, pareil l'après-midi. En ce moment, 22 degrés à Dunkerque, 23 pour les autres villes du littoral, 23 degrés aussi à Bergues, 24 à Rumilly, à Lépinois, 25 à Saint-Omer, 26 degrés à Lille, à Templeuve et à Cambrai, 27 à Lens et à Valenciennes. Demain, je vous en parlais, du soleil toute la journée, des maximales qui vont monter jusqu'à 24 degrés dans la matinée, jusqu'à 29 dans l'après-midi. Et puis ça va continuer comme ça encore lundi. Si pluie il y a, ça ne devrait pas être avant au moins mercredi. On vous retrouve à 18h, Louise.
2: À tout à l'heure.
0: À tout à l'heure. Et puis évidemment, on continue à suivre avec vous, avec nos envoyés spéciaux en direct sur le Tour. Le Tour de France Femmes en direct sur votre radio locale ici Nord, du côté de la circulation dans le 59 et le 62. Je suis en train de regarder les cartes. Tout va bien pour le moment. Tant mieux. Si vous voyez quelque chose que je n'ai pas, moi, sous les yeux, vous pouvez nous appeler, nous prévenir. 03 20 55 89 89.
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0: Et voici la Rousseau.

0: On peut appeler ça une prophétie. La Rousseau, tu m'oublieras, c'était en 99.
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0: Ravi d'être avec vous, ravi de vous accompagner. Je vous rappelle que nous sommes la radio officielle du Tour de France Femmes qui a démarré aujourd'hui, qui est partie de Lausanne, qui va arriver dans peu de temps maintenant à Lausanne. Tenez, attendez, je vais regarder en direct. Il nous reste, il leur reste, parce que moi je ne cours pas, je ne pédale pas. Il reste 42 kilomètres à parcourir pour les cyclistes du Tour de France Femmes. On fait le point évidemment dans moins d'une demi-heure et puis tout au long de l'après-midi, vous pourrez vivre également l'arrivée en direct sur votre radio locale ici Nord. Et puis plus proche de nous, et plus proche de nous en temps, plus proche de nous dans la région également, avant 17h15, on va retrouver Manu Bordeaux et Pépé Lemat pour les bons plans de Pépé, qui vont nous faire découvrir un maraîcher hors pair qui a tout ce que je n'arrive pas à avoir cet été dans mon jardin, à savoir notamment des fraises et des tomates. La musique, on continue immédiatement avec cette belle nouveauté, un joli duo qu'on aime beaucoup. Voici Grand Corps Malade avec Stilto, le prochain rêve sur Ici Nord, il est 17h08.

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0: Jusqu'à la toute dernière note, évidemment, c'est obligatoire. C'était Renaud avec Mistral gagnant. Quelle belle chanson, toujours touchante. Merci d'écouter Ici Nord. Et on vient d'avoir une information qui nous est arrivée directement de la part de Stéphanie, c'est ça. Faut que je prenne mes lunettes pour lire sur l'écran, il est un peu loin de moi. C'est un gros carambolage apparemment entre Illy et la sortie de Beaucamp-Ligny sur la voie de gauche. Stéphanie qui vient nous appeler au 0320 55 89 89 pour nous le signaler. Et puis en même temps, Bison Futé qui me signale un obstacle sur la N41 de la Bassée vers Lille dans le sens sud-nord. Donc une voie neutralisée, c'est la voie de droite et c'est à hauteur de Fourmanweb. Soyez particulièrement prudents, vraiment, hein, on compte sur vous. Et puis si vous avez des informations à nous donner, vous n'hésitez pas, vous nous faites signe. 17h14, nous continuons avec les bons plans de Pépé tout de suite. Nous allons retrouver nos amis Manu et Pépé qui vont aujourd'hui à la ferme du Pont d'Achel. Ça se passe à Nieppe, où ils vont retrouver des maraîchers qui ont une ferme depuis plus de 40 ans. Pépé et Manu qui nous emmènent donc dans cette ferme qui est spécialisée dans les légumes primeurs, qui ont, contrairement à moi, des tomates, des fraises, au goût paraît-il remarquable.
1: Nous allons chez Olivier Thomas, la ferme du Pont d'Achel. Nous sommes sur la route de Nieppe, tout près d'Armentières. Hein.
2: Tout près d'Armentières et pas loin de Bailleul.
1: Exactement. Regarde les serres au loin, c'est là. Je me gare, la deux chevaux, elle aime bien, il y a un petit chemin. Hop. Allez, on va se garer juste auprès des serres. Il y a les bureaux là. Oh, et on va aller voir. T'as vu la taille des trucs?
2: Et c'est géant ici.
1: C'est incroyable. Mmh. Hein. Et je crois qu'il y a des très très bonnes fraises, Pépé.
2: Des bonnes fraises, et on m'a même dit, on m'a soufflé qu'il y avait des asperges.
1: Allez, on descend. Allez, on y va. T'as vu les serres, Pépé?
2: Ben, c'est incroyable.
1: T'as vu les fleurs? On ira tout à l'heure. Faut déjà trouver Olivier dans ce truc-là. Ah, il est là!
2: Ah, ben voilà.
1: Il est dans la serre. Bonjour, Olivier.
3: Bonjour, Emmanuel.
2: Bonjour. Ah,
3: bonjour, Pépé.
2: Bonjour, Olivier. Et puis, moi, ce qui me fait plaisir aussi quand t'arrives, tiens, ça, c'est ma fille. Tiens, ça, c'est ma sœur. Tiens, ça, c'est ma femme.
3: Ben, c'est c'est en famille. Et puis, il y a une chose qu'il faut dire. Je veux dire, si je chapeaute un peu tout le truc, on peut pas avancer sans une équipe.
2: Et tu m'as dit que c'est mamie qui est à la caisse.
3: Ah oui, mamie est à la caisse des fleurs. Ça, c'est, tu vas pas la détrôner. Hein. Si tu la détrônes, là, ça, c'est pas possible.
2: Et elle a quel âge, mamie ?
3: Elle a 81 ans.
1: Il y a combien de superficie de serre ici, Olivier ?
3: Alors ici, dans ce site ici, on a à peu près 1,8 hectare. Et on a en face 3,8 hectares avec. Donc en gros, on a un peu de la surface.
2: Alors on a des fleurs, des plantes. Et une mer, nous, un peu tout ce qu'il y a ici. Parce que j'en vois jusqu'à l'horizon là-bas.
3: Donc en fait, pour faire simple, si tu veux, donc on accueille ici les gens, je veux dire, à partir de début avril jusqu'au 14 juillet. Donc c'est tous les sortes de plantes pour le jardin, les plantes pour le potager avec. Hein, donc les tomates, les plantes salades, les céleri, tout ce qu'on veut. Tous les plants de fleurs pour le jardin, les balcons. Et après, alors en légumes, tu prends un catalogue de légumes, tu vas de A et quasiment jusqu'à Z.
2: C'est formidable.
3: Et puis après, voilà, nous on est vraiment producteurs.
2: Est-ce que tu fais beaucoup de plantes aromatiques?
3: On fait des plantes aromatiques, on fait les petites spécificités, plein de petits lots. Par exemple, allez, on fait, si tu connais, on fait du basilic thaï, et puis basilic pourpre, on fait un tas de choses, on fait 4-5 sortes de basilic.
1: Alors, vous êtes un spécialiste aussi du légume et du fruit primeur. C'est-à-dire que les premières fraises, on les trouve ici, les premières asperges ici aussi notamment. Hein.
3: Sans vouloir mettre la pommade, si je puis m'exprimer ainsi, c'est vrai que l'idée, c'est d'être vraiment primeur dans la région, parce que les gens, à un moment donné, regarde aujourd'hui, le soleil, on est, je sais pas combien, fin 29 avril, je veux dire, il fait bon depuis longtemps, les gens, ils ont envie de consommer autre chose. Même si on est dans le nord, les gens, ils ont marre de manger les poireaux, les carottes et compagnie.
2: Oui, puis on est le sud, il est arrivé au nord, hein, maintenant on a de l'auberge. On a du poivron, on a tout ça.
3: Les légumes du soleil, comme on dit.
1: Voilà, et moi j'aimerais insister sur quelque chose, parce que évidemment, pour que ces plants se développent, pour avoir les premières fraises, tout ça, évidemment, il faut chauffer. Mais ces serres chauffées, ça a moins d'impact sur l'environnement qu'un camion qui va partir du fin fond de l'Espagne, remonter à Rungis, revenir après ici ou passer par Amsterdam. C'est ça qu'il faut dire aussi aux gens.
3: On est d'accord, en fait, quand on parle de chauffer, c'est pas non plus chauffer, je veux dire, un truc que tu vas chauffer en plein hiver, que tu te mets au maillot de bain, en fait. Hein. C'est vraiment tenir une plante, on va dire,
2: température ambiante.
3: Température ambiante, que la plante, qu'elle est belle et puis qu'elle puisse faire son petit développement tranquille. On n'est pas non plus à pousser, à dire, allez, tu mets 25 degrés dans la terre. Déjà, économiquement, ça passe pas. Mais c'est histoire d'avoir une plante, faire grandir la plante plus vite et qu'elle soit là, je veux dire, au printemps.
2: Et puis qu'elles tiennent jusqu'à l'automne.
3: On est d'accord.
1: Olivier, jour d'ouverture, heure d'ouverture ici de la boutique.
3: Donc la ferme du Pont d'Achel se situe 1926 route de Bayeux-la-Nieppe et on est ouvert du lundi au samedi.
1: Merci pour la visite.
2: Il s'appelle avec Olivier Thomas.
1: Tout à fait.
3: Avec grand plaisir.
1: Exceptionnel hein, quand même cet endroit, Pépé.
2: Bah écoute,
1: tu étais arrivé avec le sourire, mais là je crois que le sourire est encore plus grand.
2: Ah, encore plus grand parce que franchement j'ai découvert des gens que c'est impossible de ne pas connaître si on aime les légumes, les fruits de grande qualité.
1: On se donne rendez-vous demain, Pépé. Je crois que tu as une bonne petite adresse du côté d'Armentières, c'est pas loin d'ici.
2: Oui, et là je crois aussi qu'on va se régaler. Ah. Tu vas voir, c'est de la cuisine bien de chez nous et de la cuisine de bien loin. Vous allez partir en vacances, les chéris.
1: Suspense, alors à demain, Pépé.
2: À demain.
0: On se régale toujours avec Pépé et Manu, évidemment, on les retrouvera.

0: David Christie, c'était en 1982, Saddle Up, et vous vous dites avec un nom pareil et puis un titre pareil, il était britannique. Eh bien, figurez-vous que non, avec ce titre, il a été dans le top 10 des hit parades en France, en Suisse, aux Pays-Bas et au Royaume-Uni, mais il est bien français, il s'appelait Jacques Pépineau en vrai, et sous un autre pseudo, il a eu plein de pseudos, Napoleon Jones notamment, mais sous le pseudo de James Bolden, il a écrit pour Sylvie Vartan, pour Joe Dassin, pour Demis Roussos, pour Gloria Gaynor aussi, ou encore Grace Jones. C'est pas rien, David Christie donc à l'instant sur votre radio. Ici Nord, Vanessa Paradis et Sting, c'est pas rien non plus, ils arrivent dans un instant.
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4: 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On en parle dans un instant avec Florence Desparmet, chargée des relations avec les testateurs.
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0: J'avais gagné le disque à la radio à l'époque. Sting avec Englishman in New York sur votre radio locale ici Nord. Comment ça se passe sur la route? Il y a quelques minutes, on vous en avait parlé. Je vous le redis, c'est important si vous êtes sur la Nationale 41. C'est entre Illy et la sortie de Bocan-Ligny. Un carambolage sur la voie de gauche. C'est Stéphanie, une auditrice d'ici Nord, qui nous a appelé pour nous le signaler. Si vous avez plus d'infos, plus de renseignements, n'hésitez pas, vous nous appelez ou vous utilisez le même numéro de téléphone pour nous envoyer un message WhatsApp. D'ailleurs, je suis en train de regarder. On a Non, on n'a pas de nouveau sur WhatsApp. Rien à voir avec tout ça. Vous nous envoyez des messages. Très sympa, mais là j'ai rien sur la circulation. On a un obstacle également, ça c'est Bison Futé qui nous communique toujours sur la Nationale 41 entre la Bassée et Lille, à hauteur de Fourmont-Wep, avec une voie neutralisée. C'est la voie de droite.
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0: Et voici Benjamin Biolès sur ICI Nord avec Écran Total. L'occasion pour moi de vous rappeler qu'il y a une belle éclipse quasi complète du soleil qu'on pourra bien voir dans notre région si tout va bien, hein, le 12 août prochain. 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

0: John Travolta, Olivia Newton-John et l'orchestre. Il est 6h20. Merci d'écouter Ici Nord et puis chaque jour avec votre radio locale, un peu d'histoire avec Stéphane Bern. Bonjour Stéphane.
1: Bonjour le Nord et le Pas-de-Calais.
0: Et aujourd'hui, on va voyager au temps des casques en métal et des grands banquets.
1: Un roi qui

0: meurs de rire. Non, non, ce n'est pas une blague de taverne, c'est vraiment arrivé. L'affaire se passe aux alentours de l'an 1016. L'Angleterre est en pleine tourmente, secouée par des luttes de pouvoir et des invasions danoises. Au cœur de ce tumulte, un roi, Edmund II, réputé pour sa bravoure sur le champ de bataille. On le décrit comme un combattant farouche et un chef énergique. Mais ce soir, le décor change. Pas de combat ni d'armure, le roi assiste à un grand banquet. On y festoie l'anglo-saxonne. Table débordante de viande fumée, hydromel à volonté et chanteur de salle. On est très loin du cliché bien plus récent de l'anglais avec sa tasse de thé et son petit carré d'After Eight.
1: So British.
0: Au milieu de tout cela, un amuseur de cour entre en scène, doué pour les bons mots et les caricatures. Il enchaîne les plaisanteries, peut-être sur les Danois, sur le clergé ou même, so shocking, sur la famille royale. Le roi se met à rire. Quel succès ! Un rire franc, généreux, puis incontrôlable. Il rit aux larmes, il rit jusqu'à l'essoufflement. Les témoins racontent qu'il devient livide, chancelle, s'effondre. Les chroniqueurs de l'époque évoquent une mort par asphyxie provoquée par un rire convulsif. Bref, la blague qui tue, littéralement. Une autre version, moins élégante, prétend qu'il aurait perdu le contrôle de ses fonctions. Littéralement, vidé de rire. Je préfère ne pas savoir. Edmund II avait régné par l'épée pour finalement mourir par le rire. Il est utile de rappeler que normalement, le rire, c'est bon pour la santé. D'ailleurs, s'il y a des clowns dans les hôpitaux, il y a bien une raison. C'est pour aider les malades à aller mieux, pas pour les aider à mourir.
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Le tcha-tcha-tcha de Finzi continue sur Ici Nord, 17h50. Dans une dizaine de minutes, les infos avec Louise Forbin. Et puis, le Tour de France Femmes, l'arrivée de la première étape approche. Nous la vivrons évidemment en direct ensemble. Tout de suite, voici Claudio Capeo avec Un homme debout.

0: Claude Capéo avec un homme debout sur Ici Nord. Le Tour de France Femmes, la première étape, c'est bientôt l'arrivée. On va la vivre dans quelques minutes en direct sur votre radio locale Ici Nord. Ce sera juste après les infos.
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0: Soprano avec ce tube de l'été en hommage au DJ sur Ici Nord.
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0: Passez une belle fin d'après-midi, il est 18h. Et avant d'aller en direct de Lausanne pour suivre l'arrivée du Tour de France Femmes, la première étape en direct, c'est vous que nous retrouvons, Louise Forbin, pour l'info d'ici. Je vais y arriver. Le Welsh à la carte de tous les restaurants du Portel.
2: Uniquement ce week-end, le Welsh, spécialité du Nord, est mis à l'honneur aujourd'hui et demain dans la ville de la Côte d'Opale. Un moment très attendu par les restaurateurs qui voient leur fréquentation doubler, voire tripler. Les amateurs de Welsh sont venus en masse pour déguster ce plat composé de cheddar, de pain, de bière et de jambon. Et ce, malgré le soleil et la chaleur.
3: Il n'y a pas de saison pour les Welsh. Pas de saison.
4: C'est un peu comme les Savoyards avec la raclette et la tartiflette, j'imagine. Chez nous, c'est le Welsh. Donc, le Welsh, c'est de janvier à décembre. On le mange quand on en a envie. Et ici, au Portel, il y a des restaurants qui font de très bons Welsh.
5: Avec les frites, etc., il n'y a pas de problème.
6: Regardez. Des filandreux, tout ça, impeccable.
7: C'est délicieux.
8: Bon, moi, je me régale à chaque fois. Je viens pour ça, dans le Nord, exprès, pour manger des Welsh et du fromage. Comme ça. Et on fait la sieste après. On fait repos, on prend l'air.
9: Ça fait transpirer, ça fait boire. Puis c'est la fête, donc on peut transpirer, c'est la fête.
10: Ouais, bonne bière. C'est vrai que ça se mange plus facilement l'hiver, hein, Welsh. Hein. C'est pas vraiment un repas d'été, mais manque de peau. La fête du Welsh, c'est maintenant.
2: Et la fête du Welsh continue ce soir avec un concert. Evangeli et Billy Crawford seront sur scène à 21h30. Les appels aux dons se multiplient pour aider les sinistrés en Gironde. À la Madeleine, près de Lille, une podologue récupère désinfectants, pansements, gants, talc, tout ce qui peut aider à soigner des blessures. Vous pouvez les déposer à son cabinet au 4D rue des Gantois à la Madeleine. Le matériel sera envoyé lundi. Après 10 jours de lutte contre les flammes, le feu est enfin fixé en Gironde. La situation est désormais stable. Patience si vous avez pris la route des vacances aujourd'hui. Bison Futé a hissé le drapeau noir pour ce week-end de chasse et croisée. Et la situation devrait s'améliorer demain. Ce sera orange dans le sens des départs dans la moitié nord de la France. Première étape du Tour de France Femmes aujourd'hui. Les coureuses se sont élancées de Lausanne en Suisse pour un parcours de 138 km autour de la ville. L'arrivée est prévue dans les prochaines minutes. Elle est à vivre en direct sur votre radio Ici Nord. En football, la préparation continue pour nos deux clubs de Ligue 2. Le LOSC est à Louvain. Le score était de 2-2 à la mi-temps. Le match vient de reprendre. De son côté, Lens dispute la finale de la Como Cup ce soir. Un trophée amical qui se déroule à Côme en Italie. Les 100 et or affrontent Villarreal à 20h. Les deux matchs sont diffusés sur la chaîne Ligue 1 Plus. Et la météo avec des températures agréables, Fred.
0: Ah oui, ça fait du bien parce qu'il fait ni trop chaud ni trop froid. Entre 22 et 27 degrés en ce moment dans le Nord et dans le Pas-de-Calais. Un beau ciel bleu, Louise. D'ailleurs, à propos de ciel, on pourra voir les étoiles cette nuit. Retenez bien ça. Il est quelle heure ? 18h03, c'est le moment d'aller du côté de Lausanne.
2: Et 33 degrés.
0: Et on va arriver à Lausanne dans un instant. On a un tout petit peu de retard, mais on va rejoindre nos amis en direct du Tour de France Femmes.
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0: Vous suivez donc la toute première étape du Tour de France 2026, cette arrivée qu'on va vivre ensemble sur Ici, radio officielle de l'épreuve. Bienvenue, bienvenue à Lausanne, sous un chaud et grand soleil. Cette première étape est partie des bords du lac du Léman en début d'après-midi et elle revient maintenant sur les hauteurs de la ville. Il reste 3 km à parcourir pour les concurrentes, le peloton est regroupé. On va terminer par la côte de Saint-François, un morceau de bravoure de 2,5 km à 4,6%. Il y a eu 4 concurrentes échappées qui ont été reprises à 6 km de la ligne avec notamment Nicolas Noskova de l'équipe Cofidis qui remporte le prix de la combativité et c'est elle qui a aussi animé cette course. Moins de 3 km maintenant pour les concurrentes, un fait de course important, et bien on aura un maillot pour une concurrente française puisque c'est la jeune Océane Mahé, la haut-savoyarde de l'équipe Ma Petite Entreprise qui emporte le maillot de la montagne, le maillot à poids de la meilleure grimpeuse. Elle a franchi en tête les deux premières difficultés, la côte de Chable suivi de la côle Tottevière-le-Comte dans ce canton de Vaud, et puis deuxième sur la côte de Vulin, et donc 8 points au classement de la montagne pour Océane Mahé qui va emporter ce maillot à poids de la meilleure grimpeuse. Moment historique pour cette jeune formation, Ma Petite Entreprise, qui est là pour la première fois sur le Tour de France. On est maintenant à 2,5 km de l'arrivée, la côte Saint-François qui est lancée, une ligne d'arrivée qui est très très garnie, beaucoup de monde. Manon Vautier-Chollet, vous n'êtes pas loin pour Ici, ici et vous confirmez, on attend avec impatience l'arrivée des favorites.
11: Ah bah exactement, Olivier. Alors moi, je me trouve même juste après la ligne d'arrivée, ce qu'on appelle le fond de ligne. Donc je ne vois pas les supporters, mais que j'ai croisé tout à l'heure, il y en avait beaucoup qui attendaient les coureuses. Ils sont un petit peu loin maintenant. Et moi, je suis à côté des équipes qui attendent, forcément, comme tout le monde, eh bien, de voir qui va passer la ligne d'arrivée en première parmi toutes ces coureuses, surtout que les favorites sont à l'avant. Donc voilà, patience. Chacun essaie de regarder sur son téléphone, d'avoir les informations en course par les oreillettes pour ce qui est évidemment des équipes. Et on patiente ici, Olivier.
0: Allez, 2 kilomètres à parcourir avec la Movistar en tête. Marlène Rösser, la Suissesse, qui aimerait sans doute emporter cette étape sur cette terre. Il y a également les favoris qui sont placés. Pauline Ferrand-Prévot, dossard numéro 1, vainqueur l'an dernier. Demi Vollering, qui n'est pas loin pour la FDJ Suez. Et puis, Kasia Nevadoma, la Polonaise, vainqueur en 2024 et qui veut bien également reprendre sa place parmi les ultra favorites de ce tour. On rappelle donc cette côte de Saint-François, 2,5 km à 4,6%. On a déjà parcouru un bon bout. Il reste 1,5 km maintenant à faire. C'est la Movistar qui est en tête de cette course. Avec ça y est, ça commence à exploser. On va sentir un peloton très animé. Difficile pour l'instant de dire qui peut encore se placer, puisque on sent que voilà, tout se contrôle, tout se juge maintenant. Et ça va très certainement se jouer au sprint. C'était le scénario attendu, établi ici à Lausanne avec cette arrivée en côte. Mais pour l'instant, voilà, le peloton qui reste encore assez groupé, on se juge, on se jauge, on essaye de voir qui se place à l'avant. On n'est pas encore lancé dans la dernière difficulté. Enfin, une chute à l'instant de la Movistar et UAE. Et on revient sur ce début de la course avec, c'est parti, Célia Géry qui semble en tête. Et on voilà. Et on est maintenant bientôt sous la flamme rouge du dernier kilomètre, avec la tension qui commence à monter ici sur la ligne d'arrivée. Le maillot tricolore de Célia Géry en tête. Et derrière, ça s'est rassis. Voilà, on temporise un tout petit peu. Ça y est, passage en ce moment sous la flamme rouge du dernier kilomètre. Allez, on a calmé le tempo. On ne s'excite plus. Ça va sans doute s'expliquer dans les 200 derniers mètres. C'est ce scénario probable avec une arrivée au sprint et au coude à coude. Qui va emporter ? On rappelle que les favorites sont encore placés. L'équipe EF Éducation Oatly est là avec... sans doute Cédrine Carbaol qui est placée également. Pauline Ferrand-Prévot aux avant-postes pour la Visma Isobike. On est pour l'instant encore assis sur le vélo. C'est la côte de Saint-François. Il reste 840 mètres. Et on laisse pour l'instant les choses. Demi Vollering qui s'envole. Un instant. Demi Vollering qui prend la tête de ce groupe de peloton et qui essaye d'asseoir son assurance. Elle est à 670 mètres de la ligne d'arrivée. Pour l'instant, on n'est encore pas vraiment en position de sprint, mais plus à essayer d'asseoir une domination avec la Lidl Trek placée juste derrière et EF Education Oatly qui remonte dans la roue. Elle est toujours là, Demi Vollering, qui va peut-être se faire déborder sur la droite par EF Education Oatly. Et on claque sur les barrières. Ça y est, les concurrentes qui sont attendues, qui sont maintenant dans les 500 derniers mètres avec le sprint qui est lancé. Et on va avoir le moment de vérité dans quelques instants. Ça y est, elles sont présentes. Mais ce ne sera pas pour Demi Vollering, visiblement, puisque c'est la numéro 47 qui lève les bras et qui franchit en ligne, en tête, la ligne d'arrivée. Donc, victoire pour cette première étape ici de Lorena Vibes, qui avait emporté également la première épreuve du Tour de France Femmes en 2022. Et donc c'est elle qui, pour le team SD Work, emporte cette étape ici au sprint à Lausanne. Lorena Vibes, la néerlandaise, qui a donc su créer la surprise dans cette dernière, voilà, dans cette dernière difficulté, et qui emporte cette première étape ici au sprint à Lausanne. Manon Vautier-Chollet sur la ligne d'arrivée. Vous allez peut-être nous dire comment tout cela a été ressenti, vécu de votre côté.
11: Écoutez, Olivier, on a forcément attendu de voir le résultat. Résultat pas très étonnant. Lorena Vibes, elle était attendue. Hein. C'est la reine du sprint mondial. Et ça n'est pas pour rien. Elle a donc passé eh bien, cette ligne d'arrivée en tête avec juste derrière elle Kim Lecourte et Demi Vollering, dont vous parliez, Olivier, en troisième position. Les coureuses qui sont en train là, d'arriver autour de moi. Étape très difficile, vous l'avez dit. Donc là, la première chose qu'elles font, c'est évidemment d'aller boire de l'eau avec ce top 3. Hein. Lorena Vibes, elle était attendue. C'était l'une des favorites eh bien, qui a passé cette ligne d'arrivée devant Kim Lecourte et Demi Vollering. Olivier, je vais essayer d'aller voir quelques coureuses françaises pour prendre des nouvelles.
0: Lorena Vibes qui emporte donc cette première étape ici à Lausanne en Suisse. Elle qui avait porté le premier maillot jaune de l'histoire du Tour de France en 2022. Eh bien, elle prend ce soir le maillot jaune de l'édition 2026. Elle est tout sourire. Elle félicite ses coéquipières en ce moment même, Lorena Vibes. Elle avait porté le maillot vert l'an dernier, eh bien, de la meilleure sprinteuse. Elle est partie, ça y est, pour écrire une page de l'histoire du Tour femme. Kim Lecourte est deuxième, la championne mauricienne qui avait également porté une étape l'an dernier et porté le maillot jaune à Guéret dans la Creuse. Et dans sa roue, eh bien, Demi Vollering, qui a toujours été sur le podium du Tour de France femme et qui a emporté l'épreuve en 2023. La néerlandaise de l'équipe FDJ Suez qui donc monte sur la troisième place du podium. Voilà pour première étape à l'arrivée ici à Lausanne. On rappelle qu'il y a aussi une Française qui emporte un maillot, on en est très fier, Océane Mahé, pour ma petite entreprise, l'équipe savoyarde. Et bien la haute savoyarde de Sallanche a dominé le classement de la montagne en emportant, en passant en premier sur les deux premières difficultés de la journée, la côte de Chables, la côte de Villars-le-Comte. Elle est passée en deuxième sur la côte de Vulins. 8 points donc dans la musette au classement de la montagne pour la jeune haut-savoyarde Océane Mahé. Manon Vautier-Chollet sur la ligne d'arrivée. Lorena Vibes qui est maintenant assise, qui se met les mains sur la figure. Et oui, qui ça y est, se dit bon sang, je l'ai fait, je reprends le maillot jaune.
11: Oui, absolument, Olivier. Et puis là, je suis juste à côté de Cédrine. On va essayer de lui dire un petit mot tout à l'heure, évidemment. Arrivée compliquée, quelle étape, Cédrine? Comment ça s'est passé pour toi?
12: Le but, c'était de garder le plus d'énergie. On avait trois filles qui surveillaient un petit peu ce qui sortait, les échappées et tout ça. Et puis, le but, c'était vraiment d'essayer de faire un final de costaud pour livrer Noémie dans les meilleures conditions possibles. Et voilà, toute l'équipe a été superbe et dévouée depuis le pied de la bosse. C'était impressionnant. Je pense qu'on peut dire qu'on a même été un petit peu trop généreuse peut-être à commencer ce lead-out un petit peu tôt. Donc on a perdu des éléments pour le final. Mais au final, je pense qu'on a fait ce qu'on devait faire. On était là où on devait être avec Noémie. Et puis voilà, ça... C'est motivant pour la suite.
11: Et vous avez tout donné. Merci beaucoup, Cédrine.
0: Voilà, et on rappelle donc la victoire ici de Lorena Vibes en cette première étape à Lausanne, en Suisse. Le journal de Tours, c'est tout à l'heure à 18h30 sur votre radio, ici.
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0: Je sais que vous êtes en train de chanter là. Abba à l'instant sur votre radio locale ici Nord. Dans un petit peu plus de 10 minutes, ce sera le journal du Tour. Je vous rappelle que la première étape s'est terminée il y a quelques minutes en direct, évidemment chez nous, puisque ici est la radio partenaire officielle du Tour de France et du Tour de France Femmes cette année. Et c'est pas la première année, on en est bien content. On va rejoindre maintenant Louise Petit qui, comme tous les jours, teste et approuve ou non différentes choses dans le Nord et dans le Pas-de-Calais. De quoi s'agit-il aujourd'hui, chère Louise ?
1: Chez Loulou, je viens d'arriver place Victor Hugo à Saint-Omer et on va aller à la rencontre de Manuela et de sa fille Lou dans leur concept store gourmand. C'est en tout cas ce qui est écrit là devant moi sur la vitrine. Je vois à travers de très belles tables une belle déco cocooning et quand je me dirige vers la droite, c'est écrit Lou et moi. Et alors là, c'est une boutique de vêtements. Alors à mon avis, on peut faire beaucoup de choses ici. C'est parti, on rentre. Bonjour Manuela.
2: Bonjour, bonjour.
1: Expliquez-moi, parce que je me suis dit que j'allais boire un petit quelque chose et manger aussi, mais en fait, je vais, je pense aussi, craquer sur des vêtements très sympas pour femmes. C'est ça le concept ?
2: Tout à fait. Chez Loulou, la partie restauration ouvre chez Lou et moi, prête à porter femmes, bijoux, accessoires, de quoi se faire plaisir. Donc, le principe, c'est que monsieur prend un petit café chez Loulou et madame fait ses emplettes.
1: On est un peu dans le cliché, hein ? Finalement, chaque partie de ce concept store correspond à l'un de vos enfants.
2: Alors, en fait, on a démarré il y a 4 ans avec Lou et moi. Donc, ma fille aînée, Eva, qui a monté un projet avec sa sœur Lou, d'où le nom de la boutique Lou et moi.
1: Et pour terminer, donc, ce salon de thé, restaurant chez Loulou. Donc là, c'est Loulou qui gère. Bah tiens, on va aller la voir tout de suite. Bonjour Lou.
3: Bonjour.
1: On va déguster un petit quelque chose quand même. Je vois des cookies, cake marbré façon rocher. Moi, je vais goûter un crumble, s'il vous plaît. Et je vais prendre aussi un latte pistache caramel beurre salé. Ah, je vois la petite casserole, c'est du caramel maison en plus, Lou. Et le latte, comment vous le faites alors ?
3: Alors, on met un sirop pistache et un peu de caramel beurre salé dans le fond maison, bien sûr. Et on rajoute du lait chaud et une tasse de café.
1: Oh, c'est beau, c'est gourmand. Donc, c'est dans un grand verre. On voit bien le caramel beurre salé sur tous les contours du verre, et une bonne dose de chantilly, on l'aime beaucoup, avec un petit carré de chocolat, vous pouvez pas me faire plus plaisir. Et puis le crumble, bon, on va goûter tout ça, merci Lou. Il y a aussi du caramel là-dedans, Lou.
3: Oui, chez Loulou, on adore le caramel beurre salé.
1: On va goûter maintenant le latte. C'est très très bon. Donc chez Loulou à Saint-Omer, le salon de thé, restaurant et tout ce qu'il y a à côté aussi, c'est testé et approuvé. Merci à vous.
3: Merci beaucoup.
2: Merci beaucoup, à bientôt alors. Ciao.

0: parfaite pour moi.
1: Quelle belle déclaration d'amour, Amir. À l'imparfaite sur Ici Nord, 18h26. Ça veut dire que dans 4 minutes, on retrouve le journal du Tour. Et avant, on écoutera Lionel Richie.
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0: Et c'est l'heure avec Lionel Richie et c'est l'heure de retourner à Lausanne pour le journal du Tour, immédiatement sur Ici Nord. Il est 18h30.
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2: La reine du sprint se pare de jaune sur les bords du lac Léman. Lorena Vibes, néerlandaise de 27 ans, remporte cette première étape. Vous l'avez vécu sur votre radio ici, première étape du Tour de France. Femme qui partait et arrivait de Lausanne, c'est ça. 131e victoire dans sa carrière et pas son premier maillot jaune à Lorena Vibes. Elle avait déjà fait le coup sur les Champs-Élysées à Paris en 2022. Remporter la première étape, endosser donc le maillot jaune. Lorena Vibes, c'est une victoire sur Milan, San Remo, c'est double championne d'Europe. Bref, à grande course, grande dame, il fallait l'être pour remporter cette première étape qui ne s'est pas forcément courue rapidement. Bonsoir Olivier Estran.
3: Bonsoir Alexandre, bonsoir à toutes et à tous.
2: Vous étiez au commentaire de la course, mouvementé quand même. Racontez-nous cette journée.
3: Ah ben un vrai régal cette première étape, parce qu'elle a été animée de bout en bout dans un pays magnifique. Hein. On est parti des bords du lac Léman pour aller jusqu'à Neuchâtel et revenir ensuite ici sur les hauteurs de Lausanne. Échappée dès le 20e kilomètre avec quatre concurrentes, dont Océane Mahé, la jeune Haut-Savoyarde qui emporte ce soir le maillot de meilleure grimpeuse, maillot à poids. C'est elle qui a franchi les deux premières difficultés en tête, la côte de Chables hein, sur les bords du lac de Neuchâtel, et puis ensuite celle de Villars-le-Comte. Elle a été deuxième dans la côte de Vulins, puisque c'est la Tchèque Noskova qui a pu prendre ce classement dans cette troisième difficulté. Mais Océane Mahé qui ramène le maillot à points, 8 points dans la musette pour ce classement de la montagne. Génial pour cette formation, ma petite entreprise qui participe pour sa première fois ici au Tour de France femme. Voilà, donc déjà une belle victoire dont on peut se féliciter. Et puis en effet, c'est arrivé assez dingue, assez dense. Qu'on a vécu ensemble ici avec Lorena Vibes en jaune, la jeune néerlandaise qui avait remporté, vous l'avez dit, la première fois, la première étape du Tour de France femme sur les Champs-Élysées, et qui reprend le maillot jaune ici à Lausanne. Dans sa roue, Kim Lecourte, la mauricienne, Demi Vollering, très grande favorite, la néerlandaise de la Française des Jeux, Puck Peeters qui vient ensuite en quatrième position, et puis la première française, eh bien, c'est Pauline Ferrand-Prévot. Elle est huitième, à 10 secondes derrière de la lauréate. Et dans sa roue, Cédrine Kerbaol de l'équipe EF Education Oatly, 10 secondes également. Donc deux Françaises dans ce top 10, Alexandre.
2: Merci beaucoup Olivier, vous l'avez dit, pas de Française dans le top 5, mais deux Françaises dans le top 10, dont Cédrine Kerbaol qui a travaillé, qui s'est muée en équipière aujourd'hui, la Bretonne, pour la locale de l'étape, une des locales de l'étape, Noémie Rueg, qui est arrivée 5e. Cédrine Kerbaol qui a eu la gentillesse, malgré l'essoufflement, de s'arrêter à notre micro juste après l'arrivée.
4: Le but, c'était de garder le plus d'énergie. On avait trois filles qui surveillaient un petit peu ce qui sortait, les échappées et tout ça. Et puis le but, c'était vraiment d'essayer de faire un final de costaud pour livrer Noémie dans les meilleures conditions possibles. Et voilà, toute l'équipe a été superbe et dévouée depuis le pied de la bosse. C'était impressionnant. Je pense qu'on peut dire qu'on a même été un petit peu trop généreuse peut-être à commencer ce lead-out un petit peu tôt. Donc on a perdu des éléments pour le final. Mais au final, je pense qu'on a fait ce qu'on devait faire. On était là où on devait être avec Noémie. Et puis voilà, ça, c'est motivant pour la suite.
2: Voilà, motivant pour la suite, Cédrine Kerbaol, la Bretonne, donc dans le top 10 de cette étape, à la 9e position avec son équipe IF Education Oatly. Une première étape donc mouvementée, fatigante, qui se terminait en côte. Les émotions de cette première étape, du public aussi, hein, Olivier Estran nous en a parlé tout à l'heure, une émotion qui contraste avec le cadre très paisible, on va se dire, du départ de ce Tour de France femme. Le lac Léman qu'on a vu aujourd'hui, qu'on reverra demain, puisqu'on reste au pays du chocolat pour la deuxième étape entre Aigle, siège de l'Union Cycliste Internationale, et Genève, siège de l'ONU, la Suisse qui est un pays de vélo. Demain, les 35 derniers kilomètres seront vraiment plats. On peut s'attendre donc à une arrivée groupée comme aujourd'hui, mais sans doute avec un peloton plus conséquent. Et une nouvelle fois, Lorena Vibes, la néerlandaise, je vous le rappelle, qui a remporté cette première étape. Elle sera candidate évidemment une nouvelle fois à la victoire d'étape, puisque c'est tout simplement une des meilleures sprinteuses au monde. Deuxième étape qu'on suivra évidemment demain.
5: Le journal du Tour de France présenté par Alexandre Berthaud, merci beaucoup. Rendez-vous demain pour la deuxième étape.
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1: Coucou, c'est Marine. Je suis contente d'être ici chez moi. Bienvenue sur ICI Nord.

0: Et vous retrouvez facilement sur internet des vidéos de Marine, de Ici Par en Live, avec Marine qui nous avait offert un très beau concert. C'était au Louvre-Lens, rien que pour nous, rien que pour vous, auditeurs, auditrices de Ici Nord. Tout de suite, c'est le moment de retrouver les coulisses télé avec vous, Johan Rock. On va nouer notre serviette autour du cou, on va passer à table puisque vous nous emmenez dans les coulisses du magazine Très Très Bon.
1: Et elle ne peut pas mieux porter son nom, cette émission. À l'image de François-Régis Gaudry, critique gastronomique, qui chaque semaine nous déniche de bonnes adresses pour se régaler. Des artisans, producteurs, restaurateurs qui, comme lui, ont le goût de la passion et du bon. Cet été, il quitte la capitale pour faire escale à Sète, le Perche, le Morbihan et même la Réunion.
2: Il y a des coquilles Saint-Jacques et il y a des rognons.
3: Il y a un foie gras posé sur le magret.
4: Ça me met de bonne humeur.
5: C'est beau, regarde-moi ça.
1: François-Régis Gaudry est critique gastronomique, ce qui signifie qu'à la différence des influenceurs sur les réseaux, il règle toutes ses additions. Au fait, le mythe du critique gastro qui se fait des ennemis, est-il bien fondé ?
6: Moi, ça m'est arrivé de me faire des ennemis parce que c'était la règle du jeu que d'aller dans des restaurants pour critiquer la cuisine d'un chef. Et parfois, j'ai eu un peu la dent dure. Et parfois même, il m'est arrivé de regretter certains propos que, avec du recul, j'ai trouvé peut-être un petit peu excessif. Parce que moi, je crois en la critique, mais en la critique constructive. Il ne s'agit pas de déboîter tout le monde pour le plaisir d'avoir du pouvoir. Il s'agit au contraire de pratiquer le compliment, mais aussi le bémol, pour justement faire avancer certains établissements et faire avancer la gastronomie dans son ensemble.
1: L'émission ce soir est consacré à l'île de la Réunion. Et j'ai voulu savoir comment il s'y prenait à chaque fois pour trouver la bonne adresse.
6: En fait, on n'a pas vraiment de plan de route très cohérent. On y va plutôt en se fiant à notre feeling et nos intuitions. J'ai la chance de rouler ma bosse en France depuis maintenant un quart de siècle. Et dans toutes les régions de France, ou presque, j'ai des amis que j'appelle gentiment mes fixeurs ou mes poissons pilotes, c'est-à-dire des amis gourmets qui sont capables de me dire là, il y a un super boulanger qui vient de s'installer, là, il y a un jeune restaurateur. C'est comme ça qu'on se constitue un peu des fichiers.
1: Et des notes sur tous ces artisans, restaurateurs et producteurs pour les besoins de son émission, il en a tout un catalogue, François-Régis, au point de s'être forgé un palais d'une finesse redoutable. À ce propos, quelle est sa définition à lui du très très bon ?
6: C'est vraiment une émotion forte qui nous tatoue les papilles et qui constitue un souvenir vraiment mémorable. Après, ça ne veut pas dire que le très très bon il se situe forcément dans les grandes tables étoilées, mais le très très bon il peut être aussi dans un très bel œuf mayonnaise sur un coin de comptoir, vous voyez ce que je veux dire ?
1: Le Tour de France de Très Très Bon, c'est à voir ce soir, 20h sur Paris Première.
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0: 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La déviation mise en place vous fera passer par la 26 ou la 21 vers Lens, puis la Nationale 47 vers la Bassée et enfin la Nationale 41 vers Lille. Ici Nord vous accompagnera pendant cette période et vous guidera sur les routes de la région. 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
4: L'Institut Pasteur œuvre pour un monde en meilleure santé. On en parle dans un instant avec Frédéric Grosjean, responsable du service des legs.
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10: Passez une belle fin d'après-midi avec votre radio locale Ici Nord. Dans un peu moins de 5 minutes maintenant, le 90 secondes, l'info en France et dans le monde. Je vous rappelle aussi qu'on reviendra sur évidemment le Tour de France Femmes. C'était la première étape aujourd'hui, la deuxième étape à vivre évidemment demain en direct toutes les demi-heures l'après-midi et puis l'arrivée aussi comme aujourd'hui. Ce sera comme ça tous les jours sur la radio officielle du Tour de France Femmes cette année. Que vous dire

D'autres, je voulais aussi vous rappeler que demain, on se retrouve entre 10h et midi pour le grand agenda du week-end. Et oui, ça n'existe pas que pendant l'année, c'est aussi pendant l'été. On a de la chance, dans le Nord et dans le Pas-de-Calais, il se passe plein de choses, des manifestations culturelles, sportives, pour les petits, pour les grands, pour les familles, des choses à l'intérieur, des choses climatisées aussi, ça peut faire du bien en ce moment, ou à l'extérieur. Il y a des brocantes qui reprennent aussi, donc n'hésitez pas. Vous pouvez noter le numéro, vous le connaissez peut-être déjà, 03 20 55 89 89, c'est le numéro auquel vous pourrez nous appeler dès demain matin pour passer en direct à l'antenne entre 10h et midi dans le grand agenda du week-end ici Nord. Vous voulez prendre un petit peu d'avance, bah vous prenez le même numéro et puis vous nous envoyez un message WhatsApp que je lirai avec joie dès demain matin. Voici Andrea tout de suite, I'm a Lover, un souvenir de 1985 sur ici Nord.

0: Merci d'écouter Ici Nord, que vous soyez dans le Nord et dans le Pas-de-Calais, comme on le disait tout à l'heure, dans le jardin, à la maison, à la cuisine, en voiture. Profitez-en bien, 100% on est à 80 dans un instant.
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0: Samedi 1er août, merci d'écouter Ici Nord, il est 19h. C'est l'heure de retrouver le 90 secondes, l'info en France et dans le monde avec Morgane Guillaumard.
2: Les pompiers s'apprêtent à vivre une nouvelle soirée de lutte contre les flammes dans le Var à cause du vent et de la chaleur écrasante dans le massif du Gros-Bessillon. L'incendie est toujours très actif et compte beaucoup de reprises. Plus de 1500 hectares ont déjà été parcourus par les flammes depuis la reprise du feu hier après-midi. Situation à haut risque ce soir encore, comme le dit le préfet du Var, Simon Babre.
3: À ce stade, le dispositif qui est centré sur un verrou pour arrêter le feu dans son point d'expansion le plus méridional et éviter qu'il n'atteigne un autre massif montagneux fonctionne. C'est un combat âpre de l'ensemble des sapeurs-pompiers qui tiennent deux axes parallèles pour contenir cette avancée du feu. Le dispositif fonctionne. Mais nous sommes très vigilants, nous restons sur le qui-vive, puisque le même régime de vent, à Mistral, orienté nord-ouest, avec des rafales pouvant aller jusqu'à 30 km/h, vous le savez, est programmé, annoncé, prévu jusqu'à 22h ce soir.
2: 2800 personnes ont dû de nouveau quitter leur logement. Troisième évacuation depuis le début de cet incendie pour certaines familles. Le Var est concerné par la vigilance orange, canicule encore demain, tout comme 19 autres départements d'un grand quart sud-est de la France. Un peu de répit en revanche pour les pompiers en Gironde. Après 10 jours et 42 000 hectares de végétation partis en fumée, le méga-feu est fixé et ne progresse plus. Le ministre de l'Intérieur, Laurent Nunez, l'a annoncé à la mi-journée. Même s'il reste deux points chauds à surveiller au nord de la presqu'île du Cap Ferré et au sud de Lacanau. 10 000 personnes supplémentaires ont pu rentrer chez elles aujourd'hui. Et puis ces incendies préoccupent ceux qui partent en vacances en ce week-end de chassé-croisée. Alors faut-il changer ses plans, annuler ses réservations quand on avait prévu d'aller dans le sud, en Gironde, dans les Landes ou encore dans le Var, des zones touchées par les flammes? Les voyageurs rencontrés par Marie Mutrici en gare Montparnasse aujourd'hui y ont forcément pensé.
4: Céleste a eu le temps d'y réfléchir. Pour revenir du Béarn, elle a dû prendre une voiture pour rallier Bordeaux et son odeur de fumée dans l'air avant de pouvoir rentrer à Paris en train.
5: Je suis quelqu'un d'assez anxieux, donc non, j'ai pas regardé les images. Ça me suffisait de savoir que tant d'hectares avaient brûlé. Et puis juste avant de partir en vacances, il y avait Fontainebleau aussi. Ça fout les boules.
4: Venus de Cambrai pour amener leur fille qui part en colo vers la Vendée, Sébastien et Caroline en ont en effet parlé.
6: Forcément, on y a pensé parce qu'en plus, c'est un séjour en forêt. Donc évidemment, on y pense, oui.
7: Bon, moi, j'adore cette région-là, mais c'est vrai qu'avec les incendies, on ne sait pas trop.
6: Ça peut faire réfléchir, oui.
4: Athénaïs se rend en famille à Saint-Jean-de-Luz.
8: Pas encore, mais je pense qu'on y vient. Et du coup, notre deuxième partie de vacances, on l'a fait en Normandie. Voilà, c'est vrai que ça remet quand même un petit peu en question. Et pas cette année, mais je pense qu'on va y réfléchir davantage l'année prochaine.
4: Marion, elle n'a pas vraiment le choix. Sa famille vit à Marseille.
9: À Marseille, on voit, ça arrive partout dans les calanques, des endroits où on a quand même envie d'y aller. Ça nous tient à cœur. Donc, faut continuer à habiter, je pense, ces paysages, même s'ils paraissent complètement morts, quoi.
4: Et comme elle, d'autres sont ravis de revenir dans leur endroit préféré, même sinistré, pour participer à leur mesure à sa reconstruction.
2: Et demain, ce sera plus calme sur la route des vacances. Bison Futé annonce une journée rouge dans le sens des départs dans le sud-ouest et dans la région Auvergne-Rhône-Alpes entre le début de l'après-midi et le début de la soirée. Aujourd'hui, le pic des bouchons a été atteint à midi avec plus de 1000 km d'embouteillage cumulés sur l'ensemble de la France. Ça n'est pas une Française qui remporte la première étape du Tour de France femme, mais Lorena Vibes, la néerlandaise de 27 ans, a décroché le maillot jaune à Lausanne en Suisse en fin d'après-midi. Lorena Vibes, connue pour être une sprinteuse, Olivier Estran.
10: Et oui, elle n'a pas menti. Lorena Vibes, elle a lancé son sprint dans les 50 derniers mètres de cette première étape. Dans sa roue, la mauricienne Kim Lecourt et la néerlandaise ultra favorite Demi Vollering l'ont vue s'envoler. Lorena Vibes, seulement 27 ans, qui signe sa sixième victoire d'étape sur le Tour de France femme. Elle continue d'écrire sa légende, puisque c'est elle qui a remporté en 2022 le premier maillot jaune du premier Tour de France femme sur les Champs-Élysées. L'an dernier, elle a décroché la tunique verte de meilleure sprinteuse. Lorena Vibes Alès qui retrouve donc le jaune. Elle va devoir défendre maintenant ce maillot dans une nouvelle étape 100% suisse demain. 148 km entre Aigle et Genève. Ce sera bien sûr à vivre sur votre radio ici.
2: Et on le vit avec vous, Olivier Estran. On l'a vécu tout cet après-midi et ce sera encore le cas demain, vous l'avez dit, pour la deuxième étape, toujours en Suisse, entre Aigle et Genève. À noter pour l'étape d'aujourd'hui, deux Françaises qui finissent tout de même dans le top 10. La tenante du titre, Pauline Ferrand-Prévot, et puis la Bretonne Sandrine Kerbaol et Océane Maé. La jeune Haut-Savoyarde emporte, elle, le maillot à poids, celui de la meilleure grimpeuse.
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12: Bonsoir à tous, bon courage à tous ceux qui prennent la route ce week-end, c'est le fameux chassé-croisé. Et pour qu'il se passe avec moins de stress ici pendant une heure, on va détendre l'atmosphère. C'est que des tubes des années 80 et ça commence comme ça.

0: One Night in Bangkok, c'était Murray Head.
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0: Succès mondial entre 84 et 85 pour cet anglais préféré des Français. Mais c'est pas une chanson sur un voyage express de Murray en Thaïlande. Hein. Non, c'est un extrait d'un album concept pour une comédie musicale intitulée Chess et qui fut monté à Londres et à Broadway. Pas besoin d'aller si loin si vous voulez voir Murray Head en concert. Il est ce soir sur la scène de l'Opéra de Vichy. Pour Étienne Dao, sans bouger, je vous propose un petit week-end à Rome. Allez, suivez-moi. C'est ici que ça se passe, maintenant.
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0: Machinery, c'était Propaganda. Un groupe issu de la scène industrielle allemande, car le groupe est de Düsseldorf, comme le groupe Kraftwerk, les pionniers de la musique électronique dans les années 70. Et en 85, ça marche très fort. Ce P Machinery sera numéro 1 dans plusieurs pays d'Europe, dont la France. Et puisqu'on fait une petite pause en Allemagne, eh ben on va la poursuivre dans un instant avec un autre groupe local, Alphaville, qui à la même époque se retrouve numéro 1 avec Big in Japan. Ça arrive juste après ça.
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0: Vous écoutez Ici Nord, 100% années 80, ça continue dans une minute après quelques infos.
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2: Une petite toile sous un ciel étoilé, si ça vous dit. C'est en partenariat avec Cinéligue Hauts-de-France. On vous propose en fait un voyage poétique en 7 escales, 7 courts-métrages adaptés à toute la famille qui vont résonner intimement avec le décor qui va vous entourer. Alors, je ne vais pas rentrer dans le détail de la programmation, mais sachez-le, pour votre confort, des transats, des plaids sont mis à votre disposition. L'ouverture du parc, bon, c'est 10h et ça se termine à 23h. 3 heures, mais vous pourrez y avoir accès à partir de 20h30 pour la séance cinéma ce soir. Et donc, si ça vous intéresse, rendez-vous sur le site de la Métropole Européenne de Lille. Vous aurez toutes les informations qui vous permettront de vous diriger plus facilement. Donc, je rappelle, ce soir, 20h30, du cinéma sur le ciel plutôt étoilé. Rendez-vous au parc Mosaïque à Houplain-en-Couane.
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1: Et pour la suite, j'ai choisi une chanson phénoménale. Et là, je ne parle pas de sa composition ni des paroles, hein, mais de son parcours. Brother Louis, du duo allemand Modern Talking, sort en janvier 86. Le succès est immédiat en Allemagne, puis dans toute l'Europe, et enfin dans le monde. Elle devient tellement culte qu'il en existe aujourd'hui plus de 50 versions. En tchèque, en espagnol, en vietnamien, en hongrois, russe, en Chine, il existe même une version en mandarin et même en cantonais. Mais nous, ici, on a choisi la version originale.
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0: Kibitz, c'était Small Town Boy. C'est le premier tube de Jimmy Somerville avec son premier groupe Bronski Beat, c'était en 84. Je vous rappelle que tous les tubes des années 80, vous pouvez les retrouver grâce à la web radio 100% années 80, quand vous voulez, sur ici.fr ou l'application ici. Mais restez avec nous hein, ce soir, dans un instant, Émilie Mazoyer et la playlist de ses invités. Ce sera après, entre autres, Jean-Jacques Goldman, comme toi.
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2: Salut à toutes, salut à tous et bienvenue dans la sélection d'été de Décibel qui va vous emmener retrouver les chansons préférées d'un chanteur que vous aimez beaucoup, le chanteur de Louise Attaque, monsieur Gaëtan Roussel.
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2: Sur votre radio ici, il est bien 20h, mais c'est pas le 20h. Non, c'est Décibel, avec ce soir les chansons préférées d'un chanteur dont la voix vous accompagne depuis 1997 et son premier tube avait du souffle. Je voudrais...

0: Nathan Roussel, c'est notre gars sûr depuis bientôt 30 ans en formation Avengers. Louise Attaque en solo ou avec Isabelle Adjani, Rachita, Vanessa Paradis, Louane, Renaud. Ah oui, son album de duo ne s'appelait pas Éclectique pour rien. Gaëtan Roussel est dans Décibel. Gaëtan Roussel en solo en 2025, ça ressemble à ça.
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0: Bienvenue dans Décibels. Gaëtan, heureux de la sortie de Marjolaine, c'était il y a quelques jours.
1: Oui, je suis très heureux parce que les retours sont super, donc merci infiniment. Et puis je suis très heureux parce que j'étais très impatient. C'est un disque que j'avais avec moi depuis quelques mois, donc je suis heureux qu'il ne m'appartienne plus, voilà, qu'il vole de ses propres ailes et que tout le monde ait pu rencontrer, ou tous les gens qui veulent bien tendre l'oreille et rencontrer Marjolaine.
0: Alors, si vous voulez en savoir plus sur Marjolaine, écoutez l'émission, parce que forcément, il y a des moments où nous parlerons de l'album de Gaëtan Roussel, parce que dans ses choix de chansons ce soir, je vois des petits clins d'œil quand même, voilà, à l'esthétique de Marjolaine. Et puis sinon, Gaëtan a été notre invité aussi le 18 novembre dernier. Il y a tout un décibel qui lui est consacré. Donc voilà, ici.fr, l'application ici, l'appli Radio France, vos applis de podcast. Vous cherchez le décibel du 18 novembre, puisque Gaëtan est un habitué de la maison. Voilà, il sait où on habite. Alors Gaëtan, est-ce que déjà c'est compliqué quand on reçoit la demande, il faudrait choisir 10 chansons pour une émission de radio? Est-ce que c'est la prise de tête? Est-ce que c'est comme cette question horrible, quelles seraient les 10 chansons que vous emmèneriez sur une île déserte?
1: Non, c'est pas une prise de tête pour reprendre le terme, mais c'est pas facile de choisir 10 titres, voilà, c'est pas facile. Mais en même temps, j'ai essayé de me promener entre des choses d'aujourd'hui, des choses d'hier et d'avant-hier, et voilà. Et donc c'est plutôt, même au bout d'un moment, rigolo de se poser à soi-même la bonne question, quelle chanson et pourquoi? Voilà, donc finalement c'est un exercice plutôt marrant et pas désagréable, qui finalement peut même vous apprendre des choses sur vous-même.
0: Ah, allez savoir, on est ensemble jusqu'à 21h, donc avec Gaëtan Roussel, et moi qui ai des idées préconçues forcément sur Gaëtan, parce que ça fait quand même un certain nombre d'années que j'écoute sa musique, et puis qu'on se parle en interview, il y a des choix qui m'ont étonnée, notamment cette première chanson, c'est Umbrella, énorme tube de Rihanna en 2006. Et je me suis dit, quoi, Gaëtan Roussel, il chante Rihanna, elle a, sous la douche?
1: Oh, je sais pas sous la douche, mais je chante au moins en même temps qu'elle, donc un peu planqué. Mais c'est une tellement grande chanson, la mélodie elle est fantastique, vous la jouez au piano, voix c'est magnifique, guitare voix c'est magnifique, la production elle est incroyable, elle chante incroyablement bien. Puis moi je suis un amoureux des ce qu'on appelle des tubes, ça c'est un énorme tube et j'adore ça quand la chanson tout d'un coup tout le monde la connaît, elle est à vous autant qu'aux gens qui l'ont composée. J'aime cette idée là quand les chansons Umbrella, on la met, on a envie, je sais pas, d'aller loin. Enfin, je sais pas, ça donne de l'énergie, ça fait circuler les choses. J'adore cette idée-là. Donc, moi, je suis fan de tubes. Et là, on a quand même un gros tube. Là.
0: Énorme tube.
1: Ah ouais.
0: Un opener, comme on dit dans le monde de la radio, pour ouvrir, pour commencer une heure d'antenne. Là, je pense qu'on a gagné.
1: Vous êtes bien là. Ah ouais, là.
0: Merci Gaëtan Roussel. C'est parti. Umbrella.

0: trop fort, Gaëtan Roussel, pendant qu'on écoutait Umbrella de Rihanna. Il commence à me fredonner un petit coin de parapluie pour un point de paradis de Brassens.
1: Ben évidemment, c'est ce que. Voilà.
0: C'est ça. C'est pour ça qu'on aime Riri, en fait. C'est voilà. Brassens en elle.
1: Voilà, et vous me rappeliez que ça date de 2007, et moi je me rappelais qu'en 2007, j'étais en train de commencer à écrire ou à chercher pour mon premier album solo, et maintenant ça me revient. C'est des choses qu'on essayait de toucher du bout des doigts, cette production, il y a une liberté folle. Ouais. Et c'est, ce qu'on se disait aussi, c'est une chanson, si tant est qu'il faille la définir, parce qu'on n'est pas obligé de mettre des étiquettes ici et là, mais c'est une chanson de pop. Ouais. Moi je trouve, enfin voilà, c'est ça, et c'est fou, je crois qu'on peut pas être insensible à cette chanson, c'est pas possible.
0: Non, c'est pour ça qu'on vient passer un excellent moment. Écoutez, vous savez quoi, ça mérite un jingle.
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0: Et notre invité, c'est un vrai amoureux de musique, Gaëtan Roussel. Je vous ai pas posé la question d'ailleurs, jamais en interview, mais la musique, ça a toujours été au centre de votre vie, même gamin.
1: Gamin, tout petit, non. Parce que finalement, je viens pas d'une famille de mélomanes. Ouais. Il y avait pas d'instruments, par exemple, à la maison. Et il y avait un peu des disques. Mes parents s'étant séparés tôt, années 80. Mon père était plutôt celui qui allait écouter des albums. Donc, traînait Brassens, justement, Brel, des gens comme ça, Jonas. Et ma mère était plutôt celle qui écoutait les 45 tours. Donc, voilà, mon père, c'était plutôt physique. Et ma mère était déjà dans le digital. Elle faisait ses playlist avec ses 45 tours. Voilà, mais moi c'était plutôt le ballon rond, le foot. Et puis c'est venu petit à petit avec des rencontres à l'adolescence.
0: Ok, bon alors là, c'est tiré de la discographie de papa, du coup j'imagine. On va écouter Jacques Brel.
1: Ah, Jacques Brel.
0: Alors, et puis pas n'importe quelle chanson, hein. Celle-là elle n'est pas beaucoup passée à la radio. Elle s'appelle Orly, donc c'est sur l'album Les Marquises, c'est l'ultime album de Brel en 77. Mmh.
1: Exact.
0: Pourquoi on écoute cette chanson alors?
1: Parce qu'elle est, elle est incroyablement écrite, ouais. Elle est incroyablement interprétée, c'est-à-dire tout d'un coup, la manière dont Jacques Brel interprète les notes et les mots sont fantastiques. Et puis, voilà, les paroles, je ne sais pas comment dire, il faut l'écouter, ça fait partie de son dernier disque, comme vous disiez. Et Jacques Brel, c'est un rocker dans l'âme, quelqu'un qui, j'ai l'impression, jouait sa vie à chaque seconde et à chaque mot prononcé, chaque seconde vécue. Et voilà, je me demande s'il ne savait pas qu'il était déjà condamné quand il écrivait ce disque. Je crois que oui, je ne veux pas refaire l'histoire ni raconter des bêtises,
0: si,
1: mais
0: je crois. Ouais.
1: Et voilà, et c'est incroyable parce qu'il est suspendu, il y a très peu autour. Il commence presque a cappella vite. Enfin, il y a quelque chose très émotionnel et de un peu soit en apesanteur, soit en apnée. J'hésite. Mais dans les deux cas, il y a quand même une prouesse dans l'espace-temps et qui je trouve incroyable.
0: Et puis, il y a un pont quand même à faire sur la manière dont vous faites de la musique aujourd'hui, c'est raconter des histoires. Parce que cette chanson, finalement, c'est quoi? C'est Brel qui est dans un aéroport.
1: Exactement.
0: Qui voit un couple qui est triste de se séparer. Et en fait, il les regarde, il nous raconte. Quoi,
1: ah ouais, vraiment. Mais c'est dur. Ils vivront votre projet. Enfin, ouais. Je veux dire, écoutez le texte, vous allez voir, c'est dur.
0: Ils sont plus de 2000 et je ne vois que deux. Ouais. Oh là là.
1: De toute façon, déjà, avec cette image-là, c'est incroyable. Puis, je reviens à cette idée-là, cette manière qu'il avait de camper les mots et les notes. L'interprétation, elle est folle.
0: Il faut jouer un peu comme un acteur ou pas, quand on chante? Comment vous faites-vous?
1: On essaye de vivre le moment. Moi, je suis... pas à jouer l'acteur. Lui, il allait loin parce que j'ai choisi ce titre-là. C'est chez ces gens-là, il joue, il fait des bruits de bouche. Ouais. Là, il décrit toute la famille.
0: C'est la comédienne de l'arté,
1: voilà. Ouais. Donc là, lui, il est carrément acteur. D'ailleurs, c'est un très bon acteur. Ouais. Entre autres, l'aventure, c'est l'aventure.
0: Oui.
1: Voilà. Enfin, c'est encore un autre sujet. Mais voilà. Donc moi, en tout cas, je sais pas si je le vis comme tel, mais parfois, il faut jouer ou tout du moins, je dirais le vivre. C'est le mot que j'emploierais, moi.
0: Et là, on va vivre le moment à Orly, c'est Jacques Brel, et c'est un choix fort judicieux pour un samedi soir. Si vous êtes en instance de séparation, écoutez, ben, montez le son.
1: Restez avec nous, il y a plein d'autres chansons qui racontent d'autres histoires, je me permets.
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1: C'est triste, hein, le dimanche à Orly. Mais le samedi, sur votre radio, ici, grâce à Gaëtan Roussel, on écoute des chansons absolument incroyables. Alors, j'ai un peu triché, mais je triche toujours un petit peu avec les invités du samedi. Chaque fois, je me permets de mettre mon grain de sel et d'ajouter une chanson.
2: Ah,
1: et là, pour vous, Gaëtan Roussel, puisque finalement, on avait le côté hyper entraînant, hyper tubesque de Rihanna, et le côté hyper exigeant et très écrit de Brel, je me disais que voilà, c'est quand même déjà deux marqueurs de votre musique à vous, que ce soit avec Louise Attaque ou en solo. Et donc, il manquait un dernier petit marqueur, c'est le côté violente femme.
2: Ah, ok, oui.
1: Ah,
2: c'est un marqueur qui me plaît, en tout cas.
1: C'est pas un scoop. Violente femme, tous ceux qui se sont intéressés au travail de Gaëtan Roussel savent que ce groupe américain, donc, qui a cartonné en 83 avec un album, qui est un peu votre album déclencheur.
2: Ah, oui, tout à fait. Leur démarche, leur instrument, leur expression, en fait. Voilà, nous, on s'est appuyé sur eux et on a même demandé aux chanteurs de venir produire nos premiers
1: Gordon
2: albums.
1: Gordon Gano, voilà.
2: Exactement.
1: Ouais. Et est-ce que il reste de ça aujourd'hui, est-ce que ça reste un marqueur en 2025 de la musique de Gaëtan Roussel, ce côté un peu punk, un peu fait maison, un peu acoustique aussi de Violente Femme. Est-ce que ça reste encore aujourd'hui dans vos essentiels?
2: Oh oui, l'acoustique de manière certaine, même si à un moment donné je m'en suis un peu détaché, mais c'était pour mieux rebondir au moment où j'ai commencé ma carrière solo, me détacher un peu de l'acoustique et de ses références Violente Femme, on va les appeler comme ça, c'était pour respecter aussi ce qu'on faisait avec mes camarades de Louise Attaque, par faire pareil, donc pas utiliser les mêmes outils. Puis maintenant que le temps s'est écoulé, c'est devenu ma colonne vertébrale, l'acoustique et la guitare acoustique, et j'espère une certaine urgence dans certains titres, moins dans d'autres. Puisque je me promène avec d'autres productions, d'autres manières d'habiller les chansons. Mais
1: oui, là, dans le nouvel album Marjolaine, il y a à la fois des choses très brutes et à la fois des trucs super produits.
2: Mais du coup, moi, je me dis que par exemple, une chanson, si les auditrices, auditeurs d'ici veulent bien tendre l'oreille, une chanson qui s'appelle Passe la vie, c'est une chanson sur mon album Marjolaine qui a une manière de rebondir un peu en acoustique et qui, je pense, a une petite urgence. On peut y voir des petites références, là, je crois.
1: Ça tombe bien, je l'avais mise de côté exprès.

0: La vie sur Marjolaine, le nouvel album de Gaëtan Roussel et Violente Femme, donc Blister in the Sun en 1983. Génial. Ça vous dit quelque chose, hein?
1: Ah oui, alors là, c'est pas une tricherie, c'est une surprise, et une très belle surprise.
0: Cool. Montez le son, vous écoutez?

0: Et voilà, 2 minutes 20.
1: Génial, génial. J'adore. Et en écoutant, ils sont aussi, moi je trouve, ils symbolisent quelque chose que j'adore dans les groupes, c'est que je suis persuadé que si on écoutait chaque piste séparée de cette chanson, on ne serait pas convaincu forcément.
0: Non.
1: On va dire, tiens, j'ai guitare là, bizarre.
0: Oh, mais dis donc, le batteur
1: Par contre, tout ça ensemble, c'est génial. Ils jouent les uns tout contre les autres au sens amical et tendre du terme, et aussi contre au sens un peu fight. Et c'est ça qui est super dans un groupe. Et là, il y a cette idée-là, et ça me plaît. Ça faisait longtemps que je n'avais pas écouté. Merci pour le cadeau.
0: Ah, avec plaisir. Au rayon cadeau, un trio d'artistes féminines qui arrivent dans Décibel grâce à Gaëtan Roussel, Théodora, Rory et Billie Eilish. À tout de suite.
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0: Et ce soir, notre invité, c'est Gaëtan Roussel. On est ensemble jusqu'à 21h. Gaëtan Roussel qui nous a offert une nouvelle échappée de son groupe Louise Attaque. Nouvel album solo qui s'appelle Marjolaine, qui est sorti il y a une dizaine de jours. Gaëtan, on a parlé et on va en reparler ce soir pour celles et ceux qui n'étaient pas avec nous le 18 novembre quand vous êtes venu en parler dans Décibel. Il y a une forte influence des musiques urbaines et du hip-hop dans ce nouvel album, ne serait-ce que par la présence physique d'un micro qui est beaucoup utilisé par les rappeurs.
1: Exactement.
0: Et que vous avez utilisé en enregistrant Marjolaine.
1: Voilà, exactement, sur les conseils d'un des producteurs avec lesquels j'ai travaillé, Marlon B pour ne pas le citer, ouais. Qui m'a dit, toi ta voix on va l'enregistrer avec, ça s'appelle un C800. Et en fait il est beaucoup utilisé par les rappeurs parce que il prend tous les détails, tous les petits bruits de bouche, voilà, et
0: d'accord.
1: Je sais pas pourquoi il s'est dit essayons, et ça fonctionne bien par rapport à ma voix, la tessiture, au grain de voix, et ça m'a plu, le grain m'a plu et fonctionnait bien. J'avais envie sur ce disque que la voix soit un peu plus forte, j'avais envie qu'elle penche du côté des mots vraiment, qu'elle soit pas forcément utilisée comme un instrument, et ça nous aidait à ça nous aidait à la laisser dans la musique tout en la mettant plus forte, sans trop parler boutique, mais il y avait cette idée là et comme j'avais envie de basculer vers aussi un disque entre guillemets, plus de chansons, plus dépouillées, ouais. Plus acoustiques. Ça nous aidait à ça aussi, paradoxalement. Donc voilà pourquoi des petites aventures de studio pour raconter des petites histoires.
0: Et c'est pas anodin, et c'est pas anecdotique, ce micro de rappeur, appelons-le comme ça, parce que ça peut expliquer la présence, ce soir, dans l'émission, dans vos choix musicaux, de Théodora.
1: Théodora, oui.

0: sensation de l'année. La chanson, c'est « Il me rit tous au nez ». Est-ce que vous pouvez nous présenter un petit peu Théodora? Parce que, je vais pas vous mentir, elle n'est pas beaucoup passée sur ici.
1: Et ben, c'est très bien qu'elle passe.
0: Voilà.
1: C'est une jeune artiste qui fait... qui devient phénomène.
0: Ah oui.
1: Et voilà. Et
0: tout le monde en parle et tout le monde l'écoute et regarde ses vidéos, etc.
1: Ouais, voilà. Ouais, et elle est incroyable dans ce qu'elle propose visuellement, musicalement, la manière dont elle écrit ses textes, dont elle pose sa voix.
0: Ouais.
1: Des productions qui sont un peu et dans l'air du temps, mais aussi, je trouve, hors temps. Elle a sa singularité, elle invente quelque chose. Voilà, je suis sûr que derrière, on va commencer à dire, je suis sûr qu'elle est déjà une référence pour certaines personnes, et on va commencer à dire, ça fait un peu Théodora, tiens, ce que tu fais. Comme si elle avait créé quelque chose, et il n'y a pas longtemps, j'entendais Orelsan dire, elle a créé sa case. Je vois ce que dire, elle a mis un marqueur. Voilà. Et ce qui est bien aussi, c'est qu'elle ne se cantonne pas à une idée, elle partage, elle vient de faire un très beau titre avec un chanteur Diziz, qui est plutôt de ma génération d'ailleurs, et voilà, et j'ai l'impression qu'elle aime bien cette idée-là aussi, donc je vois chez elle, je la connais pas, de la curiosité aussi, donc j'aime cette idée-là, elle est en train de poser quelque chose qui fait du bien, puis moi, je c'est pas du tout cette manière-là que j'ai de comprendre comment poser les mots, les chanter, les interpréter. Donc, je suis fasciné, moi, par les mélodies de Théodora qui sont très, très, très, très différentes de choses que je peux connaître. Donc, j'aime bien cette idée-là aussi. C'est forcément inspirant, pas pour faire pareil, mais pour l'écouter. Puis, ça nous fait devenir quelqu'un d'autre. Et cette idée-là, elle est bien aussi.
0: Alors, découvrez Théodora, ils me rient tous au nez. C'est un choix de Gaëtan Roussel qui est ce soir l'invité de Décibel.

0: Sorti en 2024, BBL, suivi de Méga BBL, la réédition avec les duos dont vous parliez, hein, Gaëtan Roussel avec This Is, un autre avec Juliette Armanet, il y a même Joule qui pointe le bout de son nez, il y a du monde. Hein. Donc voilà, Théodora, ça fait partie des artistes, vous qui avez des goûts si éclectiques, j'en ai parlé tout à l'heure pour les duos, c'est partie des artistes avec qui vous seriez curieux de faire un duo?
1: Ah ben oui, oui, curieux et très volontaire, bien sûr, pour explorer d'autres manières. Ouais. Voilà, ce qu'on se disait en peu off, c'est qu'elle a cette manière de chanter qui rebondit sur les mots, qui n'appartient qu'à elle et en tout cas qui est touchante et comment dire communicative. Ouais. Voilà, elle a ça avec elle. Et puis c'est génial la manière dont elle parle. Moi, j'ai une fille de 17 ans, une belle fille de 18 ans qui l'écoute et elle,

0: ça leur parle. Enfin, je veux dire, elle a quelque chose qui est, elle capte un air du temps qui est, et c'est nécessaire, c'est super, c'est ce qui va faire que les gens ont envie d'aller au concert, ont envie d'écouter de la musique. C'est ça qui est superbe. Et ça, elle participe beaucoup ces temps-ci. Ça fait du bien.
1: Une autre jeune artiste avec énormément de personnalité, on l'a reçue dans Décibels, c'est Rory.
0: Ah, Rory.
1: Ah là là là là, cette bombinette arrivée de Belgique, ouais, qui adore le rock.
0: Alors oui, tout à fait autre chose dans dans l'émotion et dans la livraison, les mélodies. Voilà. Et alors Rory, je l'ai rencontré il y a pas longtemps. On a fait un duo d'ailleurs tous les deux sur une reprise pour une émission. Et oui, elle est plutôt une culture rock. Donc elle regarde un petit peu, pour mieux aller de l'avant, bien entendu, dans le rétro. Moi, je trouve des années 90, ouais, les guitares. Et il y a quelque chose qui est super. Et elle a plein de titres super, dont celui qu'on peut connaître en ce moment, qui s'appelle Miroir. Voilà. Puis elle a du caractère. Hein. C'est super. Moi, j'adore. J'adore Rory.
1: Je pense que vous allez être d'accord avec Gaëtan Roussel. Et vous aussi, vous allez adorer Rory. Voici Miroir, une chanson qui n'est pas juste un banger, je trouve, mais aussi une façon assez saine de regarder ce qui se passe de très malsain en ce moment avec les réseaux sociaux.

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1: Elle s'appelle Rory et Miroir, c'est le nom de son nouvel EP. Je pense que vous pouvez aussi écouter une autre chanson qui s'appelle Loser, qui est vraiment chouette.
2: Le EP, super. Mais vous avez raison.
1: Donc voilà, n'hésitez pas à aller découvrir là ce soir, grâce à cette émission et grâce au bon goût de Gaëtan Roussel, ça vous donnera peut-être envie de découvrir justement ce mot clé, tiens, découverte. Comment est-ce que vous découvrez de nouveaux artistes, Gaëtan? C'est quoi vos réseaux?
2: Alors, comme plein de gens, quand on veut écouter de la musique, les plateformes, oui. Le bouche à oreille, voilà, ça va être les deux principales manières de découvrir de la musique.
1: Chercher ou pas? Parce que par exemple, le vendredi, il y a les nouveautés qui sortent. Est-ce que le vendredi, vous allez explorer les playlists de nouveautés?
2: Oui, ça fait partie de mon vendredi. Moi aussi, c'est New Music Friday. Ça cite une plateforme, pardon. Enfin, toutes les plateformes. Toutes j'ai plusieurs abonnements d'ailleurs pour se promener. Parce que ça, pour le coup, c'est mon métier. Mon métier, c'est de faire de la musique, mais c'est d'en écouter.

0: discuter, de... enfin voilà, c'est même un plaisir avant tout. Et mais je trouve que ça fait partie d'une manière de pas se recroqueviller. Ouais. Voilà, moi je pense qu'il y a une des choses qui est importante. Et si on a de temps en temps des petites guerres intérieures ou silencieuses, c'est de rester perméable, de pas devenir imperméable à quoi que ce soit. Et voilà, et quelque chose qu'on comprend pas, bah, c'est vers là qu'il faut aller justement pour essayer de savoir ce qui justement vous déstabilise tant. Et en musique, c'est génial d'être pas en équilibre ou en déséquilibre, pas permanent, mais on va dire bienveillant. J'aime bien cette idée-là. Donc pour ça, faut aller vers les autres, vers la musique. Et la musique, je trouve que ça, c'est un bon véhicule, moi je trouve, pour aller se balader, pour vous amener des choses, des petites réflexions, un mot, une note, une livraison, une interprétation que vous faites vous de ce qui est en train de se passer, une certaine colère qui arrive et qui réveille en vous quelque chose, une certaine douceur qui vous apaise. Enfin voilà, il y a tout ça. C'est voilà, quelque chose qui n'avait rien à voir avec ce qui vous arrive à vous va devenir quelque chose qui va vous aider vous. C'est génial ce qu'on peut en faire, est-ce que la musique peut faire chez vous, parce qu'elle a cette mission-là qui n'est pas précise. Et ça, c'est génial, qui est traversante.
1: J'adore quand Gaëtan Roussel parle de musique. Non, mais parce que vous en parlez comme d'un truc important. Et moi, ça me fait plaisir. C'est important, mais il y a tellement de choses hyper importantes et qui nous dépassent en ce moment dans le monde, et en plus qui sont abominables. Et on se sent minus. Et en fait, oui, se dire, bah oui, la musique, c'est important aussi. Et en fait, ça nous fait du bien, ça nous touche. Et puis, un autre truc aussi, conserver l'enthousiasme. Parce qu'il y a plein d'études qui disent que on n'aimera jamais aussi fort une chanson que la chanson qu'on aimait quand on avait 15 ans. Mais en fait, c'est un muscle. Mmh. Et je pense que si on le cultive, on peut s'enthousiasmer à 45, à 50 ans, aussi fort que quand on avait 15 ans, mais faut se laisser faire, quoi.
0: Oui, et puis c'est un muscle, donc ça veut dire qu'il faut aussi donner du sien, voilà, exactement. Et ça fait partie de pouvoir, même si on vit dans un monde plus que compliqué, comme vous le disiez tout à l'heure, il y a un certain émerveillement qu'on peut avoir ou qu'on a envie d'avoir ou qu'on a envie de communiquer, qu'on a envie de faire passer, et qui peut être concret et qui peut nous aider à certaines choses. Donc voilà, mais je connaissais pas cette étude. Elle est rigolo, c'est rigolo ça. Ouais, c'est
1: il y en a une autre encore. Ouais. Alors celle-là, elle est triste, qui dit, c'est une étude anglaise qui dit que, en gros, si on ne se force pas, passé 35 ans, on ne découvre plus de musique.
0: Ouais, mais alors là, on revient à cette idée de faire attention à pas devenir imperméable
1: et
0: à tout. Ouais, voilà. Moi, je pense que c'est une des lunes. Moi, j'ai 53 ans. Si on me demande ce que je disais tout à l'heure, enfin la même expression, les efforts ou les petites guerres intérieures, s'il y en a une que je citerai, c'est celle-ci. Ouais. De pas penser qu'on sait, de pas penser que on l'a déjà entendu, c'est n'importe quoi. Penser qu'aujourd'hui, si on continue à parler musique, toutes les musiques qu'on écoute se ressemblent, ça me met hors de moi. C'est pas possible. C'est pas vrai. Et donc pour ça, il faut être curieux, il faut s'intéresser au travail des gens, à la manière dont ils veulent nous parler, nous livrer des choses. Ça, c'est important. Et alors là, ça fait peur, 35 ans. Hein. En plus, j'ai dépassé depuis un moment. Donc, gainage artistique.
1: Voilà. Hashtag gainage artistique avec Gaëtan Roussel. Et c'est pour ça qu'on peut s'enthousiasmer de découvrir la musique de Billie Eilish quand elle débarque.
0: Ah oui, mais elle a retourné la table.
1: C'est une petite gamine. Oui, elle a des mèches vertes. On ne comprend pas forcément tout de suite la DA, mais il se passe un truc magique.
0: Ah ben oui, il se passe un truc magique et immédiat.
1: Ouais.
0: Immédiat, instantané. Donc ça, c'est voilà, ça arrive pas si souvent. Et elle, là, je sais pas comment on dit, je disais, retourner la table, et les cœurs et les têtes de tout le monde, quelles que soient les générations. Et puis, elle est. Et aujourd'hui, on a l'impression, comme elle est mondialement connue, donc on dit son nom souvent, c'est un peu comme les footballeurs, on a l'impression que du coup ils sont très âgés parce qu'on a entendu souvent leur nom. Est-ce que je veux dire, on consomme beaucoup le nom, donc on se dit mais elle a quel âge, Billie Eilish? En vrai, si on cherchait, elle a quoi, 20 et quelques?
1: Ah bah, elle a commencé, elle avait 17 ans, elle a 23 ans.
0: Vous rendez compte?
1: 23 ans et elle a vendu 40 millions d'albums, c'est n'importe quoi.
0: Et quand on va voir son concert, moi j'ai été voir le dernier, la maturité, alors certes elle doit pas le faire toute seule, mais c'est quand même elle qui conduit, je pense, et il y a une maturité un peu partout, déjà un renouvellement dans ses albums, aux côtés de son frère, et donc déjà c'est tellement riche déjà, et elle a 23 ans, vous rendez compte, 23 ans normalement, c'est incroyable. Donc ça, c'est génial, parce que c'est grâce à des gens comme elle que on peut continuer, comme elle a un succès énorme, c'est ça qui draine les gens à écouter de la musique, au concert, à acheter des disques, parce que si quelqu'un vend beaucoup de disques par exemple.

0: mais ça amène les gens à aller l'acheter. S'ils vont l'acheter, ils vont aussi regarder un petit peu à côté. Donc tous les voilà, il y a cette idée là aussi de ricocher. Et ça c'est génial. Donc c'est génial et en plus que ça soit elle qui a l'air brillante et intelligente, enfin ça fait du bien quoi.
1: Birds of a Feather, Billie Eilish, choisi pour vous par Gaëtan Roussel.

0: Birds of a Feather, Billie Eilish. Choisi pour vous par Gaëtan Roussel. Sur le nouvel album de Gaëtan Roussel, Marjolaine, il y a mon amour pour toi.
1: Je sais.

0: on adore les chansons d'amour. On adore aussi quand l'amour, c'est pas simple. C'est là où ça fait les chansons intéressantes.
1: La plupart du temps, il faut être honnête. Hein. Vous avez raison.
0: Il faut qu'il y ait quand même un petit truc qui marche pas. Sinon, bon, elle l'aime, je l'aime. Bon, qu'est-ce qu'on s'emmerde?
1: Ça fait une chanson très courte, ça peut streamer, mais je sais pas si ça peut. Voilà, exactement. Vous avez raison.
0: Ah ouais. Voilà. Et là, justement, on a quelques chansons d'amour qui arrivent que vous avez choisies, hein, Gaëtan. Et que ce soit Imani, I Am Who I Am, qui est quand même son album de divorce. Et puis The Doug, Facilement. Alors là, c'est étonnant parce que ça ressemble à une chanson d'amour, mais je me demande si ça parle pas d'autre chose.
1: Ouais, moi je pense
0: que c'est une chanson qui parle d'addiction.
1: Moi je dirais ça. Ouais, bien sûr, et c'est de fait plutôt bien écrit, enfin même très bien écrit, je trouve.
0: C'est qui alors ce The Doug
1: The Doug, c'est un jeune artiste clermontois, Clermont-Ferrand, je crois pas dire de bêtises, hein, c'est ça, et que j'ai pas découvert, mais dont j'ai découvert la musique il y a quelques années. Et

0: l'avais invité en première partie sur quelques dates de mon album qui s'appelait Est-ce que tu sais. Ouais. Et je trouve qu'il a une écriture dingue, je trouve qu'il a une voix incroyable. Alors lui, je pense que ses fondations sont des fondations qu'on peut avoir en commun, que moi je peux connaître plus et qui me plaisent bien. Je pense que c'est un jeune homme qui doit bien apprécier des gens comme Alain Bachung ou autres. Et voilà, je trouve qu'il a une plume incroyable, une voix incroyable, et il fait son petit bonhomme de chemin. Voilà, et j'aime bien. Il a du tempérament et du caractère, et c'est bien. Il en faut. Donc voilà, il me plaît, je l'aime bien, j'ai beaucoup de tendresse pour lui.
1: Écoutez, facilement, The Doug.

0: Il s'appelle The Doug et la chanson Facilement qui effectivement fait réfléchir et qui est un petit bijou d'écriture.
1: Oui, petit bijou d'écriture et qui fait réfléchir parce que là il compte un personnage qui ça parle d'addiction je pense et voilà, donc il compte un personnage, donc il parle de certaines choses et il oublie pas qu'il fait une chanson aussi. Ouais. Donc il s'est tourné d'une certaine manière, la mélo est super et il chante vraiment bien The Doug, il a quelque chose en lui et avec lui quoi.
0: Alors, belle découverte. Bon, elle, on la connaît, Imani, donc. Elle est venue dans Décibel il y a quelques semaines pour nous présenter Women Deserve Anger, les femmes ont droit à la colère. Un album où, effectivement, il y a certaines chansons qui sont très véhémentes, d'autres plus douces, et puis il y a un reggae qui s'appelle I Am Who I Am. Alors, Gaëtan Roussel et le reggae, je vous imagine dans plein d'endroits, hein, Gaëtan, de la musique, mais le reggae, bon sang, et expliquez-moi.
1: Pourtant, mais alors, si on parle reggae, moi, j'en ai écouté pas mal parce
0: Yo
1: que...
0: Man.
1: Non, mais nous, on écoutait beaucoup... et c'est ça qui est super dans la musique, parce que si de temps en temps on parle de référence,
0: oui.
1: Et en fait on parle de référence, tout à l'heure on a parlé de Violent Femme, dont on est très proche musicalement, mais à l'époque, dans le petit camion, on écoutait aussi pas mal de reggae, et on écoutait en boucle une compilation d'un groupe qui s'appelle les Gladiators. Et ils ont... Alors moi j'étais fasciné par les mélodies là, et par les harmonies de tous les chœurs.
0: C'est reggae, c'est aussi voilà. Rocksteady quoi.
1: Oui, Rocksteady, et très mélodique. Hyper très beau. Très mélodique, et des chœurs magiques. Donc voilà... ça, c'est parce que pas aucun snobisme musical.
0: Ouais. Et pas de frontières, en fait.
1: Non, il faut surtout pas. Après, on aime plus ou moins.

0: moins les choses, mais il faut pas a priori, voilà, on se définit pas en aimant pas les choses, c'est pas enfin je crois pas. Et donc voilà, donc et le titre là d'Imani, il est un peu reggae, c'est vrai. Puis Imani, elle chante incroyablement bien.
1: Elle détestait sa voix quand elle était jeune, parce qu'elle trouvait qu'elle avait la voix d'un garçon, voix trop grave, pas contente.
0: Ah oui, bah c'est très c'est super. Moi je la connais pas bien, on a chanté une fois ensemble, on apprend un petit peu à se connaître. Je l'ai croisée quelques fois et elle est super, j'aime beaucoup.
1: I am who I am, Imani, dans vos oreilles en ce samedi soir, grâce à Gaëtan Roussel. Merci Gaëtan.

0: à l'excellente Imani sur son nouvel album Women Deserve Anger. Alors mon invité de ce soir, Gaëtan Roussel, est non seulement un musicien de talent, mais aussi un super animateur radio. Il a eu son émission pendant plusieurs années. Alors Gaëtan, je vous propose pour la dernière chanson de l'émission de vous débrouiller tout seul. Vous l'avez choisi, vous
1: l'aimez. Oh là là, la pression.
0: Ouais,
1: alors pour alors déjà merci parce que c'était très agréable de faire cette émission avec vous et très agréable de pouvoir faire une playlist comme ça. Personnel et voilà, donc voilà. Mais sinon, le dernier morceau, un titre d'un groupe que beaucoup de gens connaissent et que j'aime beaucoup, qui s'appelle Gorillaz, mené par Damon Albarn, qui est le chanteur de Blur, que aussi tout le monde connaît. Et Gorillaz, c'est arrivé il y a 25 ans et c'est incroyablement porteur de diversité, de mélange et aussi de non culte de la personnalité, puisqu'en fait ils sont arrivés avec des dessins animés, on savait pas trop qui c'était, même si on savait que c'était Damon Albarn. Donc pour ces démarches-là de fond et de forme et de son, c'est génial d'écouter Rhinestone Eyes de Gorillaz sur ICI.
0: Bravo Gaëtan, merci.
1: Merci.
0: À bientôt.

0: Le groupe Gorillaz et Rhinestone Highs, c'était le dernier choix de cette soirée passée avec Gaëtan Roussel. Oh là là, qu'est-ce qui cause bien de musique et qu'est-ce qui choisit bien? Franchement, on le prendra comme DJ. On est prêt pour faire un road trip avec lui. Non, on a découvert plein de trucs. C'était super. Merci à vous d'avoir écouté Décibel. Et puis merci à l'équipe. Il y avait ce soir Iris Guitoni, Elorie Roussillon, Romain Frézu et Franck Moilier. Et je vous redonne la référence du nouvel album de Gaëtan Roussel, il vient de sortir, il est magnifique et il s'appelle Marjolaine. Quel chouette moment, merci à Gaëtan Roussel d'être passé par Décibel. La réédition de son album Marjolaine contient un très joli duo avec Amel Bent. Je vous le recommande chaudement.
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2: Voilà, les cartes postales, les tickets de concert. C'est ma chambre d'étudiant, ça.
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2: Donc, je m'appelle Jean-Paul Pécréau, j'habite Saint-Cyr-sur-Loire, j'ai 71 ans. Au début des années 2000, j'avais déjà accumulé énormément de documents sur Otis Reading et j'ai eu l'envie de me lancer dans la création d'un site internet, otisreading.fr.
3: Jean-Paul, comptable de formation, m'accueille partout, des CD, des albums, des cartes postales liées à Otis Reading.
2: Ça, c'est une affiche que j'ai trouvée à San Francisco lorsqu'Otis Reading a fait un concert en décembre 66 au Fillmore Auditorium. J'ai fait mes petits pèlerinages comme ça aux États-Unis pour retrouver, même je suis allé à Sausalito près de San Francisco où Otis Reading a composé son tube posthume, hein, The Duke of the Bay par exemple, voilà.
3: Vous avez un petit tourne-disque ?
2: Bien sûr, j'ai une platine. Allons-y, on va mettre du Otis Reading, bien sûr.
3: Ah bah
2: je sais
3: oui.
2: Recevoir.
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3: Ça met une ambiance là d'un coup.
2: Oui, je vais pas vous inviter à danser.
3: Non, mais c'est rigolo.
2: Ça à l'époque, oui, c'est un slow qui nous a beaucoup servi dans notre jeunesse sur les pistes de danse.
3: Là, vous entendez cette voix, ça vous fait quoi encore aujourd'hui?
2: Eh bien, ça me donne des frissons. En fait, j'ai découvert Otis Reading, j'avais 11-12 ans. Et c'est ma sœur, à Noël 66, qui m'a offert un 45 tours, 4 titres. Mais ça a été voilà, un choc, une révélation. Et après, quelques années plus tard, en 1969, les cinémas studios à Tours ont diffusé un film dont le titre est « Montauré Pop ». Et là, j'ai eu la révélation en voyant Otis Reading sur scène, hein, en grand écran. À 13 ans, habitant Tours, je n'avais pas l'autorisation d'aller à l'Olympia à Paris, j'étais trop jeune. J'ai collectionné les revues anglaises, américaines, beaucoup de 45 tours du monde entier, de pays improbables, 45 tours algériens ou de Madagascar, vous voyez, ou même iranien.
3: Un grand fan d'un collectionneur, Jean-Paul est devenu grâce à son site, le spécialiste mondial d'Otis Reading.
2: J'ai créé mon site il y a 20 ans et petit à petit j'ai accumulé énormément de documents. Là, vous voyez qu'une infime partie de ma collection, mais il y en a partout dans tous les coins.
3: Documentaire, réédition de disques, anniversaire de la mort du chanteur, c'est notre tourangeau Jean-Paul qui est appelé partout dans le monde par les médias et par la famille d'Otis elle-même.
2: Le producteur anglais de la BBC avait fait un reportage aux États-Unis dans la famille. La famille avait dit allez voir Jean-Paul Pécréau en France, c'est lui qui a le plus de documents. Voilà. Il n'est pas à Memphis, il est à Saint-Cyr-sur-Loire, le musée.
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1: Louis Thomas est notre invité et il a choisi l'Auvergne depuis un an déjà. Louis Thomas, l'Auvergne vous a ouvert les bras et vous êtes donc chez nous dans cette si belle région, on peut le dire. Même si la douceur du Tarn n'est pas là, la région vous plaît?
2: La région me plaît, ses saveurs aussi. Avant de venir à Clermont-Ferrand, j'avais commencé par m'acheter tous les fromages d'Auvergne pour être bien sûr de votre choix. Ça faisait rire ma compagne. Je regardais les deux racines et des ailes sur l'Auvergne. J'essayais de m'imprégner avant d'arriver et je ne suis pas déçu.
1: Vous avez grandi dans le Tarn, dans une maison que vous appelez votre maison du bonheur et un peu auberge espagnole. Pour quelle raison?
2: Pour plusieurs raisons. Enfin, déjà le terme. Une maison, on a reçu toujours beaucoup, beaucoup de monde, des amis, déjà enfants, famille, amis de mes parents, avec des enfants qui avaient le même âge que nous, à tous jouer ensemble, construire des cabanes. Non, c'était vraiment une belle époque. Et puis ensuite, moi, j'ai pris le relais au lycée pour organiser mes premières soirées aux grandes dames de mes parents.
1: Ah oui. Ah là, ça plaisait moyennement, si je comprends bien. Peut-être trop d'amis et trop souvent à la maison?
2: Oui, mais ça va, je ne cassais rien. Je ne cassais rien ou peu de choses ou des choses trop petites pour que mes parents le remarquent.
1: Un petit malin, un petit cachotier.
2: Oui, voilà. Donc,
1: vous avez évoqué les spécialités auvergnates, en tout cas ce beau plateau de fromage que nous avons la chance d'avoir. Qu'est-ce que vous aimez manger donc ici? Qu'est-ce que vous avez découvert de notre région Auvergne?
2: Alors, moi, je connaissais le Roquefort, parce qu'une partie de ma famille est avéronnaise. Et je dois vous avouer que je préfère le bleu d'Auvergne. Ouais, c'est beaucoup plus crémeux et je le préfère tout simplement. Ensuite, je vais régulièrement à la Régalade, lieu emblématique de Clermont-Ferrand. Effectivement, son plateau de fromage est incroyable. Entre la Font d'Ambert et la Comtesse de Vichy, bon, c'est un peu plus haut, mais fromage et sa carte des vins aussi est exceptionnelle.
1: Mais vous ne vous nourrissez pas de vin et de fromage. Quel autre plat cuisiné est-ce que vous aimez?
2: Alors moi, c'est plutôt l'Italie, car j'ai beaucoup voyagé, déjà dès le lycée, et j'y vais tous les ans. Tout ce qui va être gastronomie, je suis plutôt parti sur l'Italie que sur les plats français.
1: On le disait, hein, nous sommes dans votre showroom. Pouvez nous décrire un peu tout ce qu'on aperçoit, en tout cas les pièces maîtresses de ce showroom?
2: Tout ce que nous avons autour de nous provient de collectionneurs amateurs du 18e siècle, que ce soit des meubles ou des peintures. C'est vraiment les grands siècles. On a vraiment une expression des grands siècles français ici. Des commodes, des secrétaires, des fauteuils Louis XV, des portraits royaux, des tapisseries. C'est vraiment une expression classique. D'ailleurs, c'est le nom de cette vente, Intérieur Classique, qui pourra, je l'espère, satisfaire les envies de Clermontois pour meubler leur intérieur.
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3: Louis Hachette, fondateur de l'un des plus grands groupes d'édition au monde. Mais saviez-vous que tout a commencé à Rethel? Louis, dès son plus jeune âge, se tourne vers la lecture. Un amour, d'ailleurs, qu'il ne quittera jamais. À peine adolescent, il quitte sa ville natale avec sa famille pour Paris, où sa mère travaille comme lingère dans un grand lycée. Et c'est à la capitale qu'il va faire ses études, notamment en droit. Mais c'est un autre domaine qui va capter son attention, l'édition. À 26 ans seulement, il fonde sa propre maison d'édition. Très vite, elle prend une ampleur considérable et en quelques années, elle devient le premier groupe d'édition en France. Et qu'est-ce qui explique un tel succès? Eh bien, c'est surtout son modèle commercial novateur. Louis Hachette comprend que pour toucher un large public, il faut adapter les livres aux besoins du public. Qu'il s'agisse de manuels scolaires, de dictionnaires ou d'ouvrages destinés aux jeunes lecteurs, son intuition est de créer des ouvrages pédagogiques, accessibles à tous à des prix raisonnables. Et le pari est réussi, car ses livres se retrouvent dans toutes les écoles et contribuent à l'émergence d'une véritable culture populaire. Loin de se cantonner à l'édition scolaire, il diversifie rapidement son catalogue en publiant des romans, des biographies, des récits de voyage ou des ouvrages scientifiques. Et c'est là toute la force de sa vision. Il parvient à offrir à la fois des livres éducatifs, mais aussi des œuvres littéraires qui font de sa maison un acteur incontournable du paysage éditorial français. Un autre point marquant du génie commercial de Louis Hachette, la distribution des livres. Il innove en installant des points de vente dans des gares, là où le public est nombreux. Des points de vente qui s'appellent aujourd'hui relais. Louis Hachette s'éteint à 64 ans, mais son nom et son œuvre perdurent toujours à travers l'énorme empire qu'il a créé. Le 9 février 1953, Henri Philippaki, des éditions Hachette, publie les premiers titres d'une collection appelée « Un grand avenir, le livre de poche ». Un format qui séduit un public jeune car le prix est plus raisonnable. Aujourd'hui, les éditions Hachette sont parmi les plus grandes maisons d'édition au monde, mais tout a commencé à Rethel, grâce à ce jeune homme passionné par les livres et déterminé à démocratiser la culture. Louis Hachette, véritable pionnier de l'édition, c'est l'un des trésors de Champagne-Ardenne.
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2: Bonjour Olivier, on parle donc de cuisine aujourd'hui ?
1: Tout à fait, et on fait un viron du côté du nord du département. Bonjour les amis, petit tour du côté du pays rouennais aujourd'hui. Comme on y dit là-bas, la gastronomie c'est très important à Rouen, vous en avez peut-être écouté parler. Sur le plan linguistique, le Y pronom neutre, on y aime bien dans le nord du département. Et je vous rappelle que le verbe entendre n'existe quasiment pas. À Rouen, on écoute. Donc vous avez peut-être écouté parler de l'importance de la gastronomie là-bas. Alors la figure tutélaire, c'est la maison Trois Gros, 3 étoiles au guide Michelin. Le restaurant tenu à partir de 1930 à Rouen par Jean-Baptiste Trois Gros et son épouse Marie, puis par leurs fils Jean et Pierre, et enfin par leur petit-fils, Michel, qui s'est installé depuis quelques années à Ouche, près de Rouen, et maintenant son fils César. Vous avez remarqué comment je dis Rouen en une syllabe plutôt que Rouen en deux syllabes ? C'est comme ça qu'on y dit dans la région. Donc, vous l'avez compris, la gastronomie, c'est important, c'est number one. Les gens aiment bien les douceurs aussi. Hein. La région rouennaise, c'est la terre où l'on a fait la vraie papillote, celle qui est faite chez Révillon en Coteau, ça va être de saison. Et puis, nous avons la praluline, une brioche au beurre et aux pralines roses, créée par Auguste Pralu en 1955. Au fait, la pâtisserie et chocolaterie Pralu, c'est bien d'origine rouennaise, même si on en trouve un peu partout aujourd'hui, et même si les Lyonnais tentent de se l'approprier. Non, les Gones, Pralu, c'est rouennais. Les pralulines, ils en font tellement qu'il faut qu'ils prennent très tôt le matin. Prendre, ça peut vouloir dire embaucher, commencer le travail dans le parler rouennais. Alors, attention quand même avec les papillotes et les pralulines, hein, si vous avez une chemise blanche, parce que vous pouvez vous faire une catole, c'est-à-dire une tache. Par contre, après avoir mangé, vous aurez la caisse. À d'autres termes, vous serez en forme. Les ch'tis, ils adorent. Oui, à Rouen, on parle volontiers de ch'tis pour désigner les enfants. Ne pas confondre avec le ch'timi du Schnorr. Un événement incontournable de la région rouennaise, c'est Rouen Table Ouverte, RTO pour les intimes, dans lequel gastronomie et spectacle vivant se rencontrent pour le plaisir des papilles, des yeux et des oreilles. Un autre grand rendez-vous, c'est le Salon de la Gastronomie, organisé par le comité des fêtes au Coteau et qui se tient depuis quelques années dans la grande salle du Scarabée à Riorges. On y propose le meilleur de la production d'une centaine d'exposants et leur savoir-faire. Et même si ça pleut, et si la pluie vous y craignez, comme on dit volontiers à Rouen, c'est-à-dire si vous n'aimez pas ça, vous serez bien à l'abri au Scarabée. Au Scarabée, on peut s'étendre, mot du patois rouennais qui veut dire se réchauffer. Voilà, voilà.
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3: On sait qu'on est Lorrain parce qu'on est grenat à la vie, à la mort.
4: Bien sûr, évidemment.
3: Je la croise à la librairie La Pensée Sauvage, avenue de Nancy à Metz. Un charmant repère d'amoureux de livres de nature et de poésie.
4: Pas très loin du stade Saint-Symphorien.
3: Exactement. Amoureux de livres de nature et de poésie, donc je m'étais perdu.
4: Oui.
3: Elle entre dans la boutique, je lui demande son prénom, persuadée de lui avoir déjà signé un livre. Anne-Marie, elle lâche du bout des lèvres. Elle m'assure que je ne lui ai jamais rien signé, elle s'en souviendrait, et je comprends vite que son après-midi serait plus belle si je daignais lui lâcher la grappe. C'est ma fâcheuse habitude de parler aux inconnus. Mais c'est con, j'ai pas envie de lui lâcher la grappe parce que je pressens le bon millésime.
4: Oui.
3: C'est que la dame a de l'allure et de la conversation. Alors je pousse un tout petit peu le taillage de bavette en lui demandant si ça va. Attention, un vrai ça va, hein.
4: Oui.
3: Pas le gant de toilette tiède de politesse constant à tout bout de champ, sans jamais écouter la réponse.
4: Oui, non, puis, un vrai, toujours oui, de toute façon.
3: Un vrai ça va, ça oui. va intéressé, une main de fer dans un gant de téflon.
4: Oui.
3: Et c'est là qu'elle me cueille en répondant qu'elle a enterré son mari la semaine précédente.
4: Oh.
3: Ah ben, me voilà bien.
4: Voilà
3: si je m'excuse, je concède avoir gaffé.
4: Oui.
3: Or, j'y suis pour rien dans le décessus mentionné.
4: A priori.
3: Alors je demande à Anne-Marie si elle a été heureuse avec son mari et aussi comment ce mari s'appelait. Tout ceci est vrai. Hein.
4: C'est délicat, non, c'est vrai.
3: Oui, bien sûr. Il s'appelait Norbert et il a consacré toute sa vie au sport. Supporter du FC Metz devant l'Éternel, il a été enterré avec un maillot grenat floqué du nombre 33, son année de naissance. Le foot était tout pour lui, précise Anne-Marie. Et lorsque je lui demande si Norbert a pu aller au stade jusqu'au bout, elle s'exclame, évidemment, à la fin c'était dur pour lui à cause de la maladie et à cause des résultats du club. Alors je me suis demandé combien sont-ils en Moselle à indexer la santé ou la courbe de leur morale sur les résultats de leur club de cœur. Pour combien de vrais supporters la météo dépend d'un point arraché à Jean Bouin, La Beaujoire ou Raymond Coppa. J'ai laissé Anne-Marie à ses livres, à sa nature et à sa poésie, songeant qu'on peut aimer sans condition les bouquins, sa femme ou l'équipe de foot de sa ville. Et je me suis laissé espérer qu'un instant entre les rayons chargés d'ouvrages, Norbert avait pointé le bout de son nez.
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5: Mon linge pue. J'ai beau le laver, mais quand je le sors, il sent mauvais. J'ai changé de lessive, mais rien n'y fait. Les fringues, les serviettes, les draps, tout pareil. Alors, c'est apparemment lavé, c'est propre. Ça dégage une odeur de renfermé dans ce mouchlite, de l'humidité, de moisi. Alors, j'ai demandé à ma maman le pourquoi du comment. Elle m'a demandé de me raconter comment je faisais. Bah, moi, je fais tourner la machine la nuit pour profiter de l'électricité moins chère. Mais comme j'ai pas le temps le matin, je sors le linge en rentrant chez moi le soir. Et ben voilà, je vous raconte pas ce qu'elle m'a mis. Laisser le linge dans le tambour, même une heure de trop, ça favorise la stagnation de l'humidité et la prolifération des mauvaises odeurs. Alors en hiver, c'est vrai, hein, c'est tentant de remettre à plus tard la sortie du linge, surtout là, aujourd'hui, il y a du vent, il pleut, mais la chaleur résiduelle, associée à une ventilation quasi nulle, ça transforme le tambour fermé en serre à bactéries. Même le synthétique qui sèche plus vite, ça n'y échappe pas. Alors dès la fin du cycle, chez moi, il me joue la truite de Schubert, il faut sortir les textiles immédiatement, les secouer énergiquement pour les détasser, c'est comme ça qu'on dit, et les installer sur l'étendoir en les espaçant au maximum. L'aération du linge, ça empêche la prolifération des bactéries, et c'est ça qui donne ces mauvaises odeurs. Merci ma maman.

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1: Bonjour, je m'appelle Gérard Monange et la bibliothèque est devenue mon lieu préféré pour partager ma passion pour le jeu d'échecs. Dame prend F7, échec et mat.
2: Comment vous est venue la passion des échecs, Gérard ?
1: Quand j'avais 17 ans, je me suis arrêté devant la vitrine d'un magasin de jouets et j'ai vu un jeu d'échecs. Et ce jeu d'échecs a été pour moi un phare, puisqu'il m'a permis de réaliser mon métier, c'est-à-dire d'être professeur d'éducation physique.
2: Ce qui est marrant, entre guillemets, dans votre histoire, c'est que vous avez été prof de sport, et là, maintenant, vous êtes mis à apprendre les échecs dans cette bibliothèque.
1: Le hasard a voulu que Colette m'a fait découvrir d'abord l'éco-quartier Ginko où j'habite et j'ai découvert la bibliothèque de Bordeaux-Lac. Ce lieu m'a plu et j'ai rencontré un joueur d'échecs et c'était le début de cette merveilleuse aventure.
2: Une formidable aventure qui marche hein, parce que vous avez eu beaucoup d'élèves depuis. Comment vous expliquez ce succès, Gérard ?
1: Alors je crois que je vois le jeu d'échecs différemment. Un enfant n'est plus dans une cour d'école, il est devant un échiquier, il va raconter son histoire. L'échiquier, c'est une toile. Et chaque coup, chaque déplacement de pièce va peut-être faire un chef-d'œuvre. Où l'enfant écrit son histoire, ce n'est plus la cour de l'école, c'est une réponse à leurs problèmes, c'est une magnifique peinture que tout le monde est capable de composer. Le jeu d'échecs, c'est la vie. Tout ce qu'il découvre sur le jeu d'échecs, il va le découvrir et il aura les meilleures réponses possibles. Et sa route sera la plus belle possible.
2: Donc Gérard, vous avez commencé les échecs à 17 ans. Maintenant, vous avez 80 ans. Qu'est-ce qu'on peut vous souhaiter ?
1: Continuer de pouvoir apporter ma passion à tous ces joueurs. Et rien ne pourra m'empêcher de continuer de faire encore un bout de chemin et d'aider tous ces jeunes.
2: Et en plus, on le rappelle, vos ateliers sont totalement gratuits.
1: Oui, vous êtes les bienvenus. Et n'oubliez pas que avant de commencer une partie, vous avez les mêmes pièces que votre adversaire. Il n'y a ni vainqueur ni vaincu. Croyez en vous.
2: Eh bien, merci beaucoup, Gérard.
1: C'est moi qui vous remercie de m'avoir tendu le micro. Je souhaite à tous les mordus, les fans de ce jeu, de venir me voir, de passer un bon moment autour d'un jeu d'échecs.
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1: Les gens d'ici, tous les jours, une rencontre quelque part sur le territoire. Et quand deux surfeurs très joyeux rencontrent Valérie Delos, réputée comme très joyeuse, ça donne un sacré trio qui vous réveille. Ils se sont rencontrés à Tarnos, à la plage de la Digue.
2: Bonjour, je m'appelle Max, je suis de Boucau, je surfe au Boucau depuis les années 1970. Et j'ai donc 65 ans fait, voilà.
3: Mais vous n'êtes pas tout seul, vous êtes avec, bonjour.
4: Yes, moi c'est Michel, j'ai arrêté de surfer il y a 10 ans. Et puis je m'en porte pas mal aussi, il y a un peu trop de monde. Et donc je suis très très bien, comme je suis.
3: Et vous êtes de quel endroit?
4: Bayonne, né à Paris, je suis arrivé il y a 50 ans ici.
3: Bon alors les gars, moi je ne savais pas, c'est Max et Michel, mais vous avez fait référence à Jacques. Comment il s'appelait déjà?
4: Jacques Michel.
3: Oui, Jacques Michel. Il paraît qu'il sévissait dans les buts là-bas.
4: La butte de tir, oui, absolument. Comme son nom l'indique. Ouais. Ça, vous pouvez la passer, celle-là. Elle est mignonne, et c'est la vérité.
3: Oui, elle est mignonne, je ne sais pas si c'est le terme, Max.
2: Bon, écoutez, oui, c'est pas mal quand même.
4: Elle a dû vieillir depuis le temps, Marc.
3: Je ne sais pas si les nouvelles générations ont la ref, mais bon, on pose ça là.
2: Ils doivent l'avoir, on leur fait confiance.
3: Donc là, tiens, vous pouvez me présenter, puisque vous êtes là depuis très longtemps, un petit peu où on est, là, si les auditeurs ne voient pas les paysages.
4: Ouais. C'est l'embouchure de la Dour, Tarnos. C'est la première localité des Landes.
3: Quel temps vous préférez, vous?
2: Bon, on préfère même la saison, septembre. Octobre, sans doute, c'est les meilleurs. Mars, avril, tout ça, c'est des vents de nord assez violents, encore un peu de fraîcheur, voire quelques giboulées, l'eau toujours un peu trouble, avec comme il pleut, tout ça, les descentes de la Dour, de la rivière, mais toujours agréable. Toutes les saisons, ça, c'est très agréable.
3: Alors vous êtes un surfeur depuis toujours et vous continuez, dis donc à 65 ans, continuez à surfer, moi ça m'épate.
2: Occasionnellement maintenant, je reste toujours en contact avec la mer et à vélo, je vais plus souvent ramer, nager, surfer quand il y a des bonnes conditions, mais depuis un an quand même je ne suis pas trop allé, j'avais quelques blessures à cause de chutes à vélo et comme ça, et donc je surfe moins.
3: Ah oui, parce que c'est l'année dernière que vous avez surfé, c'est fait très très occasionnel comme surf.
2: Ouais. Mais l'année dernière, c'était pas si loin que ça, on est qu'au mois de mars.
3: Ouais, c'est vrai.
2: J'ai beaucoup surfé l'année dernière au mois de novembre.
3: C'est un peu un mytho, votre copain Michel.
4: Complètement, oui, complètement. Je pense qu'il s'en rêve un peu, oui.
3: Je me promenais sur la digue et on m'a raconté, tout à l'heure, là, quand j'étais là-bas, on m'a raconté que vous avez surfé avec le frère de Lizaratu. C'est vrai ça?
2: Oui, c'est vrai, oui. C'était mon équipier. On était équipier quand on est allé surfer la vague légendaire de Bellara. Voilà, donc on était tous les deux, toujours ensemble. Ouais.
3: Et c'est quoi votre plus beau souvenir à chacun de surf, Max? Le plus beau souvenir de surf que vous avez, c'était où et quand?
2: Je pense que c'est sur la vague de Safi au Maroc.
3: Et pourquoi elle était magnifique?
2: Parce que c'est déjà un spot de renommée mondiale, parce que toutes les conditions étaient réunies, et voilà, et la vague était parfaite, longue, extraordinaire.
3: Quoi. Et notre Parisien, c'était où sur la Seine, la plus belle vague?
4: Le Parisien, c'est quand je suis sorti indemne par 4 mètres ici, et que voilà, et j'ai commencé à boire de l'eau et à marcher sous l'eau même, carrément. J'en suis sorti sans me noyer. Voilà.
3: C'est vrai, c'est dingue ça.
4: J'ai résumé un peu de mes forces.
3: Ah,
4: voilà.
3: Oui. Une vague de 4 mètres, c'est énorme.
4: Oh, il y avait 3 mètres 50, 4 mètres, c'était énorme.
2: 4 mètres de large. Bon, et nous, on va marcher.
3: Bon, allez les gars, merci. Je vous dis au revoir. Merci, au revoir.
4: Ah, ciao.
2: Oui, merci, au revoir, bonne journée. Adieu, agour.
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5: Quel cocktail américain, c'est quoi?
6: C'est un cocktail grillé avec une sauce américaine, tomate, échalote, une pointe de cognac, du vin blanc. C'est un peu relevé.
7: Un bécarin.
8: Pâté, jambon, c'est du pain, gruyère, chantal, rosbif, jambon de pays.
9: Eh ben tout ça, ça va aller dans la blanquette.
10: Bon appétit.
11: C'est dans la deuxième partie du 19e siècle que les Parisiens découvrent l'attractivité des grands cafés. Le Café Riche, situé boulevard des Italiens, fut l'un des plus prisés. Parmi la clientèle du Riche, Offenbach, Baudelaire et sa passion pour le vin blanc, Dumas, Maupassant, Ferdinand de Lesseps, Flaubert et Zola. Toutes ces stars du Second Empire avaient à leur service des cochers. Les ancêtres d'Hubert et Taxi G7 garaient leur fiacre à deux galops de cheval rue Le Pelletier et se restauraient au Petit Riche. Confirmation du directeur actuel, François-Charles Sagy.
7: Le Café Riche était sur les boulevards et le Café Riche recevait toute la belle clientèle qui allait à l'opéra. Et au Petit Riche, c'était l'antipode, c'était le repère des cochers, des machinistes et également des lorettes. Le Café Riche lui a fermé et au Petit Riche est toujours vivant.
11: 1916, au grand dam des grandes familles, le Riche devient l'imposant siège de la Banque Nationale de Paris, aujourd'hui BNP Paribas. Quant au Petit Riche, à l'abri des transformations des grands boulevards, il fête fièrement ses 171 ans d'existence. Revanche, sur le temps, c'est désormais cette brasserie et son magnifique décor 1880 qui accueillent la belle clientèle du quartier de Rouault, experts, galeristes, commissaires-priseurs, ainsi que des journalistes et des hommes politiques.
7: Tous les présidents de la République depuis 1854, sauf M. Macron et M. Sarkozy, qui n'ont pas encore eu l'occasion de venir. On a également, bien sûr, M. Charles Aznavour, qui avait sa table préférée dans le fond du restaurant, Catherine Deneuve, pour les citer, et des plus récents comme Clovis Cornillac ou Omar Sy.
11: Au Petit Riche, le chef s'appelle Juan Moncalvo et qui veille à la continuité d'une très bonne cuisine bourgeoise. Exemple avec une entrée, un plat et un dessert.
10: Alors ici, on prépare la cuisine française traditionnelle. On fait toute maison. On fait des foie gras, que ça marche très bien. Et on a la même recette depuis 170 ans. Aussi, on a la tête de veau, que c'est un plat caractéristique du restaurant, que les gens viennent exclusivement pour ça. Et un super crème brûlée, quoi. Très belle crème brûlée.
11: Vous êtes né en Uruguay. Quelle est la spécialité culinaire que vous aimez bien préparer de votre pays d'origine?
10: On est très, très fort en viande.
11: On dit souvent la viande d'Argentine, mais la viande en Uruguay, c'est à peu près la même.
10: Oui, c'est meilleur, les Uruguayens, quand même.
11: Pour quelle raison?
10: Parce que c'est chez moi, quoi.
11: Ajoutons en ce moment aux agapes préparées par Juan et sa brigade, terrine de sanglier, lièvre à la royale et une très belle gamme de crustacés. Et puis entre en piste un sommelier émérite, Jean-Paul, le Lucky Luke des vins de la Loire, qui dégaine les meilleurs crus d'Anjou, Chinon, Saumur-Champigny et Savenières. Au Petit Riche est incontestablement l'ambassade de la Loire à Paris.
7: C'est surtout dû à un propriétaire historique qui en 1909 avait des vignes du côté de Vouvray. Et ce propriétaire, lui, embouteillait même ses barriques et faisait transporter ses barriques depuis Vouvray jusqu'ici et faisait l'embouteillage du vin dans la cave. On a plus de 350 références de vin. Notre cave de jour ne suffit pas et on a donc une cave troglodyte à Roche-Corbon du côté d'Amboise qui nous permet de stocker des vins à une température qui ne bouge pas à 12 degrés. Donc c'est vraiment une fierté d'avoir encore une fois des allocations, d'avoir ces vins disponibles pour nos clients et surtout à très bon prix quand on a des clients qui nous disent mais c'est pas possible, comment on fait pour faire ces prix-là? Et juste encore une fois, c'est une philosophie de la maison de proposer des choses généreuses, bonnes et au bon prix.
11: Rendez-vous au 25 rue Le Pelletier, ouvert 7 jours sur 7 pour vous régaler au déjeuner, au dîner, dans les petits salons 19e siècle du rez-de-chaussée ou les très jolis salons privatisables de l'étage. Au Petit Riche, une maison, comme le dit François-Charles Sagy, qui vous attrape le corps et le cœur avec un bel appétit et une large soif.
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12: Bonjour à toutes et tous, bienvenue dans Affaires classées, le podcast. Nous sommes en 1875, au cœur de la Bigorre, dans le petit village de Montousset, pas loin de Bagnères. Un fermier du village est assassiné avec sa fille. La veille, trois inconnus leur avaient rendu visite. Question, qui sont ces étranges visiteurs? La suite, dans un instant.
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12: Nous sommes en l'an 1877. Les gazettes judiciaires de l'époque regorgent de faits divers, de vols, de meurtres. Pour quelques sous, certains n'hésitent guère à frapper, à tuer. Souvent, hélas, ces drames sordides impliquent des ressortissants espagnols sans ressources, des sans domicile fixe, errant de ville en ville, profitant de la quiétude des campagnes pour commettre leurs méfaits. En cette fin de 19e siècle, la France accueille nombre d'immigrés fuyant leur patrie après l'invasion de Napoléon, comme en atteste le procès qui va suivre. Ce matin du 12 mars, une imposante foule de curieux s'est amassée des deux côtés de la petite rue qui conduit de la prison au palais de justice de Tarbes. Tous guettent le passage, dans un instant, du convoi à cheval qui transportera les accusés du crime de Montousset. Voilà plusieurs jours que la presse régionale annonce ce qui sera le procès criminel de l'année dans le coin. Il est 11h. Le président de la cour d'assises, Monsieur Léniel, vêtu de son imposante robe rouge et noire, ordonne aux gardes qu'on introduise les accusés. Deux hommes et une femme dans le box. Ils sont jeunes, une trentaine d'années, de taille moyenne. Les deux hommes sont originaires de la province voisine de l'Aragon, tandis que leur voisine de galère est certes née à Tarbes, mais de parents espagnols. L'affaire a débuté 2 ans plus tôt. Dans la soirée du 25 novembre 1875, le trio arrive d'Auch en diligence à la gare de Lannemezan. Ils vont marcher, à pied, toute la nuit, en direction du petit village de Montousset, dans le canton de Bagnères-de-Bigorre, qu'ils atteignent enfin au matin suivant.
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12: Leur traversée ne passe pas inaperçue. Des paysans, déjà au champ, scrutent ces inconnus. Qui sait s'ils ne sont pas là pour voler ? Un petit garçon les voit, aiguisant leur couteau au bord d'un sentier. C'est à lui que le trio réclame son chemin. La ferme des Campistrous, tu sais où c'est ? Arrivé à destination, il toque à la porte et tombe sur Philippe, le chef de famille. C'est Louise, sa fille, que la dame du trio demande à voir. Elle dit être une ancienne amie. Direction un champ proche où Louise est à pied d'œuvre. Quand elle aperçoit sa visiteuse, elle se jette dans ses bras, l'embrasse avec effusion et propose au trio de passer la nuit à la maison. Dimanche 27 novembre, Rosalie, une voisine des Campistrous, s'étonne de voir les volets fermés. Elle frappe à la porte, personne. Louise, silence. Un sombre pressentiment envahit Rosalie qui part alerter Monsieur le maire, lequel se transporte sur place, accompagné de quelques hommes. Un épouvantable spectacle les attend. Philippe, le chef de famille, gît inanimé dans son lit. Une mare de sang s'écoule à travers le matelas. Un double bâillon noué derrière la tête et fortement serré a été posé sur sa bouche pour l'étouffer ou l'empêcher de crier. Des plaies béantes sur sa poitrine, son cou, sa tête lui ont été infligées par une arme blanche. Et Louise, elle, c'est dans l'écurie que son cadavre mutilé sera découvert, lardé de coups de couteau. Pour les gendarmes de Bagnères, il n'y a pas à chercher bien loin. Le vol est le mobile de ce double meurtre. Les meubles ont été fouillés, le linge des armoires jeté au sol. Un objet va pourtant retenir leur attention.
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12: C'est un cache-nez noir et blanc. Rosalie, la voisine, est formelle. Il appartient à l'un des deux hommes arrivés la veille. Elle a croisé le trio quand il se dirigeait vers la ferme en début de soirée. Et bizarrement, tout ce beau monde a disparu. Nul ne sait à ce stade qui sont les deux hommes à l'accent espagnol qui accompagnaient la visiteuse qui se disait amie de Louise Campistrous. Elle, en revanche, est très vite identifiée. Elle se nomme Marie Viaud. Née à Tarbes, elle s'adonne depuis longtemps à la prostitution dans les rues du chef-lieu de la Bigorre. Selon les policiers, Marie s'est mise en ménage avec un certain Francis Badel, un homme fort dangereux, condamné par 3 fois et fraîchement sorti de prison après avoir failli assassiner un compatriote. Sa spécialité, c'est le vol d'argent et malheur à la victime qui lui résiste. Patenté, capable de tuer sa proie, voilà qui dessine le portrait idéal

0: du suspect numéro 1 dans l'enquête ouverte sur le crime survenu le 26 novembre à la ferme de Montousset. Reste une question. Comment Marie Viaud a-t-elle fait connaissance avec Louise ? La réponse ne tarde pas. Quelques mois avant son assassinat, la jeune paysanne avait fait un petit séjour derrière les barreaux à la prison de Tarbes à cause d'un menu larcin. Et c'est là que Louise et Marie s'étaient liées d'amitié, à tel point que Louise lui fit promettre qu'il faudrait passer la visiter une fois dehors à la ferme familiale. Immature, Louise avait glissé une imprudente confidence. Philippe, son père, avait longtemps vécu aux Amériques. Il en était revenu riche, très riche, et pour preuve, il cachait sous son matelas des lingots d'or et 30 000 francs en espèces.
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0: Une confidence qui ne tomba pas dans l'oreille d'une sourde. Marie en parla aussitôt à son amant, lui aussi en prison. C'est pour s'emparer de ce joli magot que Marie Viaud conçut le projet de rendre visite à son ex-voisine de cellule, aidée des deux hommes que les policiers ne tardent pas à identifier comme étant les deux frères Badel, Francis et Valentin. Mais où sont-ils passés ? Le lendemain du crime, le trio sanguinaire a déjà traversé la frontière afin de se planquer en Espagne. Grâce à l'entraide entre les deux pays, les trois suspects seront malgré tout interpellés vite après. Face au juge, Marie Viaud se met à table et elle raconte. Profitant de l'hospitalité du vieux Campistrous, le trio assassin entamait la soirée en savourant les spécialités culinaires de la ferme de Montousset avant de tuer le père et sa fille. Selon ses deux compères, c'est Marie Viaud qui a décidé d'achever le vieil homme.
2: « Il faut en finir, et vite, sinon les gendarmes vont arriver !»
0: Joignant le geste à la parole, elle s'empare d'un couteau de cuisine posé sur la table et elle le tend à son compagnon.
2: « Vas-y, achève-le !»
0: Détail sordide, une fois les deux meurtres commis, la jeune femme s'est mise à danser, ivre de joie, à l'idée du magot qu'elle imaginait découvrir dans les armoires de la ferme. Mais sa joie sera de courte durée. Malgré une fouille approfondie, les trois compères ne trouvent pas une seule trace du butin dont Louise avait parlé à sa copine de cellule en prison. Ni lingots d'or, ni billets, ni pièces de monnaie. Le butin se résumera à quelques vêtements. Deux robes, un parapluie, des boucles d'oreilles, des chemises, des draps et une montre.
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0: Un butin bien dérisoire face à la guillotine que les trois assassins encourent à présent. Inculpés du crime de vol suivi de meurtre, commis avec préméditation, ils retournent à la prison de Tarbes et pour longtemps, la même où naquit leur sanglant projet criminel. Le procès aux assises s'ouvre au printemps 1877. La presse locale et nationale est là. L'affaire passionne l'opinion publique car, aux yeux de tous, les frères Badel ne sont que des exécutants. Le cerveau du drame, l'instigatrice, c'est Marie, la diabolique. Dans l'inconscient populaire, la femme donne la vie, pas la mort. Et comme chaque fois lorsqu'une femme est accusée d'un crime horrible, la foule accourt. Face aux magistrats et aux jurés, les frères Badel semblent résignés, convaincus que leur sort est déjà scellé et qu'ils finiront coupés en deux par la lame du bourreau. Mais Marie, jeune et belle, joue la comédie jusqu'au bout. En pleine audience, elle tombe à terre, en proie à des attaques nerveuses. Simule-t-elle la folie pour échapper à la peine capitale ? Un médecin court, il lui fait respirer des sels. Marie se calme, repose sa tête sur l'épaule d'un gendarme et l'audience reprend. Au nom de la société, l'avocat général, M. Dumoulin, requiert la peine de mort contre les trois accusés, unis dans le crime, unis dans le châtiment. Une heure suffira à la cour pour rendre son verdict. Peine de mort pour Marie Viaud, peine de mort pour Francis Badel et prison à vie pour le jeune frère Valentin.

0: c'est le 12 mai suivant que Francis sera guillotiné. Marie aura plus de chance. Elle est graciée par le chef de l'État. Devenue une détenue modèle, elle sera libérée 25 ans plus tard, en 1902.
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0: Et de sang, c'était ce nouvel épisode du podcast. Je vous propose de nous retrouver dans un prochain rendez-vous avec cette fois-ci un petit voyage dans le temps en juillet 1992. Un curé d'origine basque est découvert dans les toilettes d'une aire d'autoroute en Charente-Maritime. Que s'est-il passé? Réponse dans un prochain numéro. À bientôt.
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1: Aujourd'hui, direction les Grands Murcins à Arcon. C'est un site qu'on connaît un petit peu pour ses arbres majestueux et ses panoramas, mais un petit peu moins pour son emblème animal. Avec nous, Marion Gillardon de l'Office du Tourisme.

0: De Roanne. Est-ce que vous pouvez nous en dire un petit peu plus ?
1: Effectivement, l'emblème de cet espace naturel sensible est l'écureuil. C'est un clin d'œil historique. Le domaine a appartenu pendant près de 80 ans à la Caisse d'épargne, de 1934 à 2011. Et comme vous le savez, leur emblème, c'était l'écureuil. Quand Roannais Agglomération a repris la gestion du site, ils ont conservé l'écureuil comme symbole du lieu pour deux raisons, à la fois par fidélité et parce qu'il y a de vrais écureuils qui y vivent, bien sûr.
0: Et puis l'écureuil, on le retrouve un peu partout, sur les panneaux et même sur un sentier de randonnée.
1: Oui, tout à fait. Le petit sentier balisé, une boucle très accessible, s'appelle la boucle de l'écureuil. Ce sentier est idéal pour les familles avec enfants. Il est en quelque sorte l'entrée en matière idéale pour découvrir la diversité des milieux qu'offre le domaine des Grands Mursins.
0: Revenons un petit peu en arrière. Racontez-nous l'histoire de ces lieux.
1: L'histoire commence en 1932 quand la Caisse d'épargne souhaite créer un centre de vacances au grand air pour les enfants et son personnel. Deux ans plus tard, les premières plantations forestières démarrent et en 1936, on aménage un arboretum pour étudier les essences forestières adaptées au reboisement local.
0: Il y a une essence prédominante dans cet arboretum ?
1: Globalement, au Grand Mursin, on retrouve une dominance impressionnante de résineux, mais le plus répandu est le douglas, qui couvre à lui seul la moitié du domaine. Ce sont des grands arbres élancés aux aiguilles persistantes. Et à leur côté, on retrouve les sapins pectinés, qu'on appelle ici les sapins noirs, qui donnent leur nom au bois noir.
0: Et ce lieu, géré par Roannais Agglomération, vit, bouge et accueille.
1: Cet espace naturel accueille des activités de pleine nature, notamment la course d'orientation et le VTT avec des sentiers balisés. Et un programme d'animation est également proposé chaque année et renouvelé d'avril à octobre, proposant ateliers, balades, cinéma en plein air, toujours dans un respect de l'environnement.
0: Voilà, ainsi tout l'on peut respirer, apprendre, se balader et même croiser quelques écureuils malicieux. À très bientôt, Marion Gillardon.
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